La plus longue prière contenue dans la Bible est celle du roi Salomon lors de la dédicace du temple de Jérusalem. Le temple avait été construit et il a fait une prière de consécration, si vous voulez. La plus courte prière se trouve, quant à elle, nous l'avons dit hier, tout à la fin de la Bible, à la fin de l'Apocalypse. Elle s'exprime en un seul mot, « Viens, viens ». Dire à quelqu'un « Viens », c'est éprouver le besoin de sa présence, vous ne croyez pas? C'est l'appeler, en quelque sorte. Qui appelle ainsi? Eh bien, dans le texte de la Bible que nous considérons, c'est l'Esprit de Dieu et c'est l'Église tout à la fois. L'Église, c'est-à-dire l'ensemble des croyants sur la terre tout entière. Et posons-nous cette autre question, qui est appelé? C'est le Christ, Rédempteur et Seigneur. En fait, il y a 2000 ans, la promesse « Je reviendrai », c'est lui qui l'a faite. Et il redit à l'Esprit, à l'Église de tous les temps, « Je viens bientôt ». Alors, à l'écho de sa voix, l'Esprit et l'Église disent « Oui, Amen, viens Seigneur Jésus ». Viens essuyer nos larmes et consoler nos cœurs. Viens nous délivrer du mal, nous libérer de nous-mêmes et nous rendre vainqueurs. Viens établir ton règne de paix sur notre terre tourmentée. Viens donner du pain à l'affamé. Viens briser les chaînes du captif, ouvrir les yeux des aveugles et ressusciter ceux qui spirituellement sont morts. Amen. Viens, Seigneur Jésus.

Psaume 28, psaume de David. Éternel, c'est à toi que je crie, mon rocher, ne reste pas sourd à ma voix, de peur que si tu t'éloignes sans me répondre, je ne sois semblable à ceux qui descendent dans la fosse. Écoute la voix de mes supplications quand je crie à toi, quand je lève mes mains vers ton sanctuaire. Ne m'emporte pas avec les méchants et les hommes iniques qui parlent de paix à leurs prochains et qui ont la malice dans le cœur. Rends-leur selon leurs œuvres et selon la malice de leurs actions. Rends-leur selon l'ouvrage de leurs mains. Donne-leur le salaire qu'ils méritent. Car ils ne sont pas attentifs aux œuvres de l'Éternel, à l'ouvrage de ses mains qui les renverse et ne les relève point. Béni soit l'Éternel, car il exauce la voix de mes supplications. L'Éternel est ma force et mon bouclier. En lui, mon cœur se confie et je suis secouru. J'ai de l'allégresse dans le cœur et je le loue par mes chants. L'Éternel est la force de son peuple. Il est le rocher des délivrances de son oint. Sauve ton peuple et bénis ton héritage. Sois leur berger et leur soutien pour toujours.

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Je m'appelle Henri Jimenez. Pour résumer rapidement ma vie, donc ma passion était les arts martiaux. J'ai été donc sportif de haut niveau, ceinture noire 3e Dan, vainqueur de la Coupe de France, médaillé de bronze aux Internationaux de France, champion Rhône-Alpes et membre de l'équipe de France. J'ai été instructeur fédéral, responsable de commission d'arbitrage. Mon parcours de sportif m'a amené au travers des arts martiaux à rechercher une certaine philosophie, une certaine voie, une certaine sagesse. Et dans l'art martial, je n'ai découvert que spécialement que la violence, l'orgueil et le pouvoir, puisque j'ai créé 4 clubs d'arts martiaux, j'avais plus de 120 élèves, et j'ai découvert au fur et à mesure de mon parcours dans les arts martiaux, j'avais un vide, j'avais quelque chose qui me manquait, et pourtant au travers des arts martiaux, je recherchais la sagesse. Des événements douloureux ont traversé ma vie, des événements d'ordre familiaux, hein. J'avais crié à Dieu, Dieu ne me répondait pas. Et là, j'avais décidé de mettre fin à ma vie, parce que j'avais aucun sens. J'avais le vide, j'avais tout comblé, et pourtant, il me semblait que j'avais tout fait. Donc, j'avais pris la décision de mettre fin à mes vies et me jeter par le vide. Quand j'ai commencé à passer à l'acte, j'ai entendu cette voix qui m'a dit « Non, ne fais pas ça ». Et je me suis retourné pour voir qui me parlait, et bien évidemment, il n'y avait personne. Et j'ai vu là, à ce moment-là, instantanément, ma vie défiler devant mes yeux, comme si j'étais spectateur de ma propre vie. Quand ce film s'est arrêté, alors je dis c'est le film de ma vie, j'ai fait un constat, j'ai dit vraiment, mais avec tout ce que j'avais entrepris, réussi et tout, je me suis dit, mais elle est pas belle ta vie, elle est vraiment pas belle, mais qu'est-ce que je peux faire pour réparer tout cela? Et la même voix s'est fait entendre à ce moment-là, et clairement dans mon esprit, rien, tu ne peux rien faire, viens, suis-moi. C'est à ce moment-là que j'ai compris que cette voix qui me parlait, c'était la voix de Jésus, puisque Jésus a dit « Je suis le chemin, la vérité et la vie ». J'ai été me coucher et j'ai pris la décision de suivre ce chemin. Je n'avais pas encore compris réellement le message biblique, mais je savais que j'étais sur le bon chemin. Et j'ai commencé à lire la Bible. En lisant la Bible, je découvrais de plus en plus quel était l'amour que Jésus avait pour les hommes, et j'étais percuté de, il n'est pas venu pour condamner. Il est venu pour sauver, il est venu pour pardonner nos péchés, il est venu pour nous justifier, pour nous donner la vie éternelle. J'ai arrêté les arts martiaux, donc j'ai carrément démissionné, j'ai laissé tomber tous les clubs que j'avais, on m'a pris pour un fou. Les gens ne comprenaient pas ce qui m'arrivait, parce que arriver à un tel niveau et lâcher tout ce que vous avez entrepris, c'était une folie. J'ai commencé à marcher avec Jésus. Jésus a donné un sens à ma vie, il a donné une réalité concrète, j'ai une paix intérieure, Jésus a rempli mon cœur, j'ai des difficultés comme tout le monde, hein, bien évidemment, mais dans ces difficultés, je ne suis plus seul, et quelque part, quand j'ai des difficultés, ben, je m'appuie sur lui, il m'accompagne tous les jours dans mon rôle de chef d'entreprise, dans mon rôle auprès de mes clients, dans mon rôle auprès du personnel. Jésus est le chemin, la vérité, la vie.

Et en guise de concert, cette fois-ci sur Radio Bonne Nouvelle, Vladimir Horowitz au piano. Ce pianiste américain est d'origine russe, est né à Kiev en 1904 et mort à New York en 1989. Il va nous exécuter au clavier sur un Steinway, s'il vous plaît, quelques petites œuvres de Robert Alexandre Schumann, compositeur allemand du 19e siècle. Qui, bien qu'évoluant dans un milieu éclairé et sensible à l'art, puisque son père est un libraire érudit,

sa mère, une excellente pianiste, ne montre guère de dents précoces. Ce n'est qu'à 9 ans que Robert Schumann, entendant la flûte enchantée et un récital de Moscheles, décide de devenir un virtuose du clavier. Nous entendrons les Imoresques en Ré mineur, opus 20. 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

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Vladimir Horowitz au piano, Robert Schumann, c'était les 7 premiers humoresques en ré mineur, opus 20. Nous continuerons avec les 4 derniers.

Radio Bonne Nouvelle, votre concert de musique classique, c'était les notes du célèbre Robert Schumann, sous les doigts du non moins célèbre Vladimir Horowitz, mais lui, interprète, bien sûr. 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

0: Radio Nouvelle, aurez-vous reconnu le souffle de Maurice André et les notes de Tommaso Albinoni? Votre concert de musique classique continue tout de suite après ce petit message inspiré de la Bible.
1: Se confier, obéir, vivre le moment présent, avoir un but, aimer, tels sont, selon un psychologue cité ces jours derniers, les règles fondamentales d'une vie équilibrée et harmonieuse. C'est très beau, dites-vous, et vous avez raison, très très beau quand c'est écrit sur le papier ou dit au téléphone, mais cela n'empêche pas que je suis un pauvre être fatigué, déçu, découragé, vaincu par les circonstances, et cela plus souvent qu'il ne le faudrait. Alors je voudrais bien suivre ces règles, c'est vrai, mais je n'en ai pas la force, donc qui m'y aidera ? Dieu. Qui m'y aidera ? Mais oui, je dis bien, Dieu. Il est, par Jésus-Christ, la solution à toutes vos préoccupations, la réponse à tous vos problèmes, le remède à tous vos maux. Si vous mettez votre confiance en lui, si vous le voulez, sa force agira dans votre faiblesse comme il le promet. Cessons donc de lutter par nos propres forces et faisons appel à sa puissance. Il la communique toujours à ceux qui s'attendent à Dieu. Ne nous a-t-il pas ouvert, par sa mort et sa résurrection, le chemin de la victoire ?

Du Bonne Nouvelle, votre concert de musique classique de Robert Schumann, Kinderszenen, des scènes d'enfants, opus 15. C'était les 6 premiers. Tout de suite, Tramrail, un air, je pense, assez connu, suivi des derniers scènes d'enfants.

sous les 10 doigts de Vladimir Horowitz, alors qu'il avait 83 ans, un enregistrement qui date de 1987. Robert Schumann, Kinderszenen, nous terminerons avec Kind in Einschlummern, Der Dichter spricht. 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

écouter donc sur notre concert de musique classique Vladimir Horowitz qui interprétait les scènes d'enfants de Robert Schumann. Nous continuerons avec un autre pianiste et compositeur célèbre du 19e siècle, Frédéric Francis Chopin, qui lui est né la même année que Robert Schumann en 1810.

Frédéric Chopin, c'était la nocturne numéro 5 en fa dièse majeur, opus 15, numéro 2, sous les doigts de Thierry de Brunhoff. Toujours même interprète, nocturne numéro 2 en mi bémol majeur, opus 9. 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

Thierry de Brunhoff au clavier, nocturne numéro 2 en mi bémol majeur, opus 9 de Frédéric Chopin. 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

0: Jesucristo les ama.
1: Jésus-Christ vous aime.
0: Quiere cambiar sus vidas.
1: Il veut changer votre vie.
0: Que quiere cambiar sus corazones.
1: Il veut changer votre cœur.
0: Que quiere transformar la forma de vida.
1: Il veut changer votre mode de vie.
0: A una vida nueva y llena.
1: Pour une vie nouvelle et pleine.
0: A una vida segura.
1: Dans une vie sûre.
0: Y es lo que nos ofrece Jesucristo.
1: C'est ce que nous offre Jésus.
0: Cuando nos reconciliamos con Dios.
1: Quand il nous réconcilie avec Dieu.
0: Y Jesucristo nos da vida eterna porque él es la vida.
1: Jésus-Christ nous donne la vie éternelle parce que lui-même est la vie.
0: Él es el creador, como dice el Evangelio de Juan.
1: Il est le créateur, comme le dit l'Évangile de Jean.
0: Por eso nos conoce y conoce lo que hay dentro de nuestro corazón.
1: Et par conséquent, il nous connaît et il sait ce qu'il y a dans notre cœur.
0: Por eso os quiero invitar a todos los que están escuchando.
1: Et je vais inviter à tous ceux qui sont en train d'écouter.
0: Que busquéis a Dios a través de la Biblia.
1: De chercher Dieu à travers la Bible.
0: Que oréis a Dios para que os dé el conocimiento de su mensaje.
1: Priez afin que Dieu vous donne la connaissance de son message.
0: Y que conectéis con Jesús para que haga el nuevo nacimiento en vuestros corazones.
1: Et que vous connectiez avec Jésus pour qu'il accomplisse cette nouvelle naissance dans vos cœurs.
0: Si no lo habéis hecho,
1: si vous ne l'avez pas encore fait,
0: yo os invito a que lo hagáis.
1: Je vous invite à le faire.
0: Probar.
1: Essayez.
0: Y ciertamente ocurrirá algo en vuestra vida.
1: Et certainement, il arrivera quelque chose dans votre vie.
0: Ciertamente, la Biblia está muy degradada, sobre todo en el país de España.
1: Il est vrai que la Bible est un peu méprisée aujourd'hui, particulièrement en France ou en Espagne, dans le Pays Basque.
0: Se creen que es un libro antiguo que está desfasado.
1: On croit que c'est un livre qui nous vient de l'Antiquité et qui est maintenant dépassé.
0: Pero es todo lo contrario. Es actual y es para hoy.
1: Mais il est actuel et il est pour aujourd'hui.
0: Su mensaje es para ahora.
1: Son message est pour maintenant.
0: Y por eso os invito a que ahora aceptéis a Jesucristo como vuestro Señor y Salvador.
1: Et je vous invite aujourd'hui à accepter Jésus-Christ comme votre Sauveur et votre Seigneur.
0: Que le pidáis perdón por haberle negado o por vivir a sus espaldas.
1: Vous lui demandiez pardon de l'avoir nié ou d'avoir vécu en lui tournant le dos.
0: Él quiere la reconciliación.
1: Lui veut la réconciliation.
0: Él quiere que nos acerquemos a él.
1: Il veut qu'on s'approche à lui.
0: A través de su palabra.
1: À travers sa parole.
0: Para conocer lo que él quiere.
1: Pour connaître ce que lui veut.
0: Por eso os invito a leer la palabra de Dios, la Biblia.
1: Je vous invite à lire la parole de Dieu.
0: Quizás empezar por uno de los evangelios.
1: Peut-être commencer par un des évangiles.
0: Que es lo más sencillo.
1: Qui est le plus simple.
0: Y más actual.
1: Et le plus actuel.
0: Y no olvidéis que sin Jesucristo, vuestra vida será una vida sin vida.
1: Et n'oubliez pas que sans Jésus-Christ, votre vie n'aura pas de vie.
0: Bueno, con esto es lo que quiero compartir con vosotros.
1: Voilà, c'est ce que je voulais partager aujourd'hui. Merci, José. Bueno.

La crainte de l'Éternel mène à la vie. Et comblé, on passe même la nuit à l'abri du malheur. C'est la bonne nouvelle du jour sur Radio Bonne Nouvelle. Oui, la crainte de l'Éternel mène à la vie. Une vie pleine, entière, rassasiée de bonheur et dans la paix. Une vie comblée. Ou si l'on passe, il est vrai, par les ténèbres de la nuit, on se sait à l'abri du Très-Haut, à l'ombre du Tout-Puissant.

Bonjour et bienvenue sur les ondes de RBN. Aujourd'hui, nous allons discuter quelques minutes sur un sujet qui est très important dans la vie de tous les jours. C'est tout simplement au sujet de notre langue. En effet, cet organe de notre corps nous permet de manger, boire, chanter et surtout parler. Et d'accomplir de multiples choses. Souvent vital pour nous. Cet organe est l'un des plus puissants du corps. Il est composé de 17 muscles et il touche 1500 à 2000 fois le palais. Par jour, palais. Et 3000 ou plus pour les plus bavards. Donc, vous allez me dire, mais pourquoi parler de la langue? Eh bien, avec la langue, nous pouvons donc dire beaucoup de mots. Et nous devons faire attention à ce que l'on dit, car parmi toutes ces paroles, un mot peut blesser quelqu'un. C'est pourquoi nous devons discipliner notre langue. Et pour cela, la Bible nous exhorte plusieurs fois à faire attention et à éduquer notre langue. Salomon, dans Proverbe 15:4, nous dit « La langue douce est un arbre de vie, mais la langue perverse brise l'âme. » Puis le psalmiste, dans Psaume 122, chante « Éternel, délivre mon âme de la lèvre mensongère, de la langue trompeuse. » Nous pouvons voir ici que la langue peut être une source de vie, mais elle peut être aussi très dangereuse, et elle est comme un feu. En effet, l'apôtre Jacques nous rappelle que la langue est un feu. Dans Jacques 3:6, la langue aussi est un feu. C'est le monde de l'iniquité. La langue est placée parmi nos membres, souillant tout le corps et enflammant le cours de la vie, étant elle-même enflammée par la gêne. Nous pouvons voir que la langue est un feu et elle peut être très dangereuse. Mais si on l'éduque bien par la grâce de Dieu et par le Saint-Esprit, et que si nous purifions notre corps et que nous nous mettons sous la sagesse de Dieu et que nous purifions tout notre cœur, nos pensées, après nous allons réussir à éduquer notre langue qui peut dire beaucoup de bonnes paroles. Et oui, dans Psaume 37:30, il nous est dit « La bouche du juste annonce la sagesse et sa langue proclame la justice ». Puis Salomon, dans Proverbe 10:31, nous dit « La bouche du juste produit la sagesse, mais la langue perverse sera retranchée. » Donc en conclusion, nous pouvons prendre, c'est vrai, ce verset de Salomon « La bouche du juste produit la sagesse, mais la langue perverse sera retranchée. » Donc nous pouvons voir que cette langue, si nous l'éduquons pas, elle peut être perverse comme un feu et elle peut blesser beaucoup de gens par ses paroles qu'elle peut prononcer. Mais si on l'éduque par la force que Dieu nous donne et par son Saint-Esprit, elle peut produire la sagesse, elle peut proclamer la justice. Nous observons qu'à travers la Bible, de nombreuses personnes telles Salomon, le roi David, l'apôtre Jacques et même Jésus nous exhortent à faire attention à notre langue et à l'éduquer pour qu'elle puisse produire de bonnes choses, pour qu'elle puisse annoncer la justice et non blesser des gens. À travers l'histoire, de nombreuses personnes ont évoqué la gravité que peut être un mot pour une personne. Ainsi, Victor Hugo, au XIXe siècle, dans son poème « Le mot », paru en 1888 dans le recueil posthume « Toute la lyre », nous évoque la dangerosité et la rapidité d'un mot que quelqu'un a dit sur une autre personne en cachette. Je vais vous lire ce poème maintenant. Le mot. Jeunes gens, prenez garde aux choses que vous dites. Tout peut sortir d'un mot qu'en passant vous perdites. La haine et le deuil. Et ne m'objectez pas que vos amis sont sûrs et que vous parlez bas. Écoutez bien ceci. Tête à tête, en pantoufle, porte close, chez vous, sans un témoin qui souffle, vous dites à l'oreille au plus mystérieux de vos amis de cœur, ou, si vous l'aimez mieux, vous murmurez tout seul, croyant presque vous taire, dans le fond d'une cave à 30 pieds sous terre, un mot désagréable à quelque individu. Ce mot que vous croyez que l'on n'a pas entendu, que vous disiez si bas dans un lieu sourd et sombre, court à peine lâché, part, bondit, sort de l'ombre. Tenez, il est dehors, il connaît son chemin. Il marche, il a 2 pieds, un bâton à la main, de bons souliers ferrés, un passeport en règle. Au besoin, il prendrait des ailes, comme l'aigle.
Il vous échappe. Il fuit. Rien ne l'arrêtera. Il suit le quai, franchit la place et s'attera. Passe l'eau sans bateau dans la saison des crues et va, tout à travers un dédale de rue, droit chez l'individu dont vous avez parlé. Il sait le numéro, l'étage, il a la clé, il monte l'escalier, ouvre la porte, passe, entre, arrive et, railleur, regardant l'homme en face, dit « Me voilà, je sors de la bouche d'un tel. » Et c'est fait, vous avez un ennemi mortel. Ici, Victor Hugo nous évoque bien la rapidité et la dangerosité que peut être un mot dit par quelqu'un en cachette sur une autre personne. J'ai fini cette méditation sur toutes les choses que la langue peut faire. Et donc, nous avons vu à travers la Bible et à travers ce poème de Victor Hugo que ce mot peut être très dangereux et qu'il peut faire beaucoup de mal et blesser beaucoup de gens. Mais dans la Bible, de nombreuses personnes, dont Jésus, nous enseigne et nous exhorte à l'éduquer pour qu'elle puisse accomplir de très bonnes choses, comme annoncer la justice. Voilà, je vous souhaite une très bonne journée sur les ondes de Radio Bonne Nouvelle. Bonne journée à tous, merci de m'avoir écouté. Bonne écoute sur Radio Bonne Nouvelle.

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Voilà, je fais partie des cas spéciaux. Je foutais rien. Je passais ma vie à rien faire. Je n'étais pas malade. Je n'étais pas malade. Personne n'était malade. Je passais comme un... J'avais pris l'image une fois, dans une soirée où on m'avait demandé de raconter un petit peu, j'avais pris l'image de l'huile, d'une olive dans un bidon d'huile. Je passais dans la vie comme ça. Je touchais rien. Attention, je me prenais pour un gars bien. Il faut pas croire. Je jouais au rugby, c'est vrai. J'étais pilier gauche toute ma vie. Je ne donnais jamais un coup de poing le premier. Jamais. Mais celui qui m'en donnait un, j'étais d'une générosité folle, je lui en donnais tant que je pouvais. Et je conduisais ma vie militaire, ma vie privée. Après, lorsque j'ai quitté l'armée, j'ai fait 50 métiers, pour pas dire aucun. Tous marchaient. La main de Dieu était déjà sur moi, je le savais pas. Et ça allait bien, ça marchait bien. Et puis un jour, un frère me dit, je le rencontre après quelques mois d'absence, il me dit, je lui dis, qu'est-ce que tu deviens? Il me dit, j'ai rencontré Jésus. J'ai dit, ah bon, ça va, il va bien? Il a été un peu surpris et il me dit, non, c'est sérieux, j'ai rencontré Jésus-Christ dans ma vie. Alors, comme je connaissais le Lascar, j'ai dit, pour qu'il me parle comme ça, il s'est passé quelque chose. J'ai dit, tu peux me raconter ça? On s'est assis 5 minutes pour prendre un café, on est resté 3 heures. Et il m'a invité à un repas des hommes d'affaires. Alors, je vous dis tout de suite, le nom de Jésus n'était jamais passé dans ma bouche depuis 30 ans. Je n'ai rentré dans les églises que pour les enterrements où j'étais obligé, les mariages où j'étais obligé, et ça s'arrêtait là. Je viens, j'écoute, et à la fin du repas, mon collègue, il vient me voir, il me dit, alors, ça t'a plu? J'ai dit, bon, vous avez pas l'air dangereux, c'est pas mal, votre truc, mais enfin, moi, j'y suis pour rien, ça me passionne pas. Mais ce que je ne savais pas, c'est que la main de Dieu venait de toucher mon épouse. Elle ne s'était pas levée, mais elle avait dit au Seigneur, je te connais pas, je suis timide, j'ai honte, mais je veux te connaître. Et le piège était prêt. J'allume la télé, et là, le Seigneur est venu. J'étais dans mon fauteuil, il fallait me plier. J'avais toujours eu les reins très costauds au rugby. Vous savez, 30 ans de pilier, ça forme les reins. Hein. Pour plier, c'est pas facile. Et moi, tout surpris, sûr de moi, j'ai dit, Seigneur, tu es un Dieu merveilleux et tout. Je te connais pas, mais oh, je vais faire quelque chose pour toi. Je sais pas quoi, mais je vais faire quelque chose. Et puis, je réfléchis, le plus gros sacrifice que j'avais fait une fois, qui avait pas marché d'ailleurs, je m'étais arrêté de fumer. Je m'étais empressé 5 mois après de reprendre parce que je pouvais pas, quoi. Je m'avais donné des tranquillisants, je me levais la nuit, je donnais des coups de poing dans les meubles, enfin, la fête, quoi. Avec mon bon caractère, ça faisait bien. Et là, je lui dis, Seigneur, le jour où tu touches ma famille, j'arrête de fumer. Et ma femme me dit, ah oui, j'arrête de fumer. Et ça, je fumais 2-3 paquets par jour. Le téléphone sonne, je décroche, un frère qui me dit, ça va? Je dis, oui, ça va, je viens de rencontrer le Seigneur. Il me dit, mais moi, je priais, le Seigneur me dit qu'il faut que tu arrêtes de fumer. Ah, je dis, là, c'est un peu rapide, là, quand même, là, Seigneur. Là, alors, je regarde mon paquet qui ne me quittait jamais, 5 cigarettes. Je dis, d'accord, je fume les 5 et j'arrête. Ma femme qui tenait l'écouteur me dit, non, on va arrêter tout de suite. C'est là que j'ai compris que ma femme avait donné son cœur au Seigneur et il avait été touché avant moi. Elle me l'a confirmé après. Alors, sachant ce qui s'était passé, je me suis précipité dans ma chambre, je me suis mis à genoux et comme tout bon chrétien qui découvre le Seigneur, j'ai dit au Seigneur, Seigneur, écoute, tu l'as dit, je le fais, j'arrête. Mais attention, hein, condition. J'ai plus envie de fumer. Je grossis plus, j'ai ce qu'il faut. Et il faut quand même être prudent. Je veux plus être énervé. Et là, j'ai avoué à mon épouse. Et je veux plus cracher de sang. Parce que ça faisait 1 an que je me levais la nuit, boire du miel. Parce que je crachais du sang. Et je disais à ma femme, quand elle trouvait un peu de sang sur l'oreiller, c'est les gencives. Et le Seigneur, 20 minutes après, j'ai senti quelque chose qui partait de moi. Ça a été fini. Plus de cigarettes, plus de maux de gorge, plus de brûlures, plus rien. Alors, le Seigneur m'a béni, il y en aurait pour toute la nuit à vous le raconter. J'ai le plaisir d'être venu pour la première fois parmi vous, avec mon fils, avec mon gendre. Ma fille est au Seigneur, il me reste plus qu'un fils, mais là, le Seigneur il m'a dit, je te le donnerai en son temps.

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Pour commencer cette émission de Vérité évangélique, Manic et Joe Akepsimas comme un souffle fragile.

retrouver sur votre émission Vérité évangélique. Aujourd'hui, Monsieur Jack Mouillon va venir nous parler de l'amour de Dieu. Nous retrouverons aussi nos amis de la Voix de l'Évangile, ainsi que nos amis de Perspectives Réformées.

Pouvons sans tarder nos amis de la Voix de l'Évangile avec aujourd'hui comme invité le pasteur Lozé de Nîmes. Dans quelques instants, la Voix de l'Évangile. 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

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Bonjour à vous, chers amis à l'écoute. Nous vous retrouvons avec plaisir pour passer ces quelques instants autour de la Bible. L'apôtre Paul déclare dans l'épître aux Philippiens, chapitre 4, « Mon Dieu pourvoira à tous vos besoins ». Pour en parler avec nous et peut-être pour nous aider à mieux comprendre cette parole de la Bible, nous recevons aujourd'hui le pasteur Jacques Lauzet de Nîmes. Mais en attendant, nous écoutons, si vous le voulez bien, Sino Vincent qui chante « Il comprend ». Et c'est de Dieu, bien sûr, dont il est question ici.

Je lis dans l'Épître de Paul aux Philippiens, au chapitre 4, le verset 19. Mon Dieu pourvoira à tous vos besoins selon sa richesse avec gloire en Jésus-Christ. Les besoins de l'homme sont multiples. Dès que l'enfant fait son entrée dans le monde, il a besoin de soins, de nourriture, des besoins certes physiques, mais aussi des besoins affectifs. Qui niera le contentement intime éprouvé par le nourrisson serré contre sa mère et qui s'apaise au contact de cette chaleur émanant du corps maternel? L'être humain est formé de telle façon qu'il a des exigences aux différents niveaux de sa personne. Si la Bible nous parle de l'être tout entier en précisant esprit, âme et corps, c'est bien que ces trois composantes de l'être sont là, bien présentes et en même temps amalgamées, si bien que un manque dans l'un de ces trois domaines a des répercussions sur la personne tout entière. Or, il se trouve que si les besoins physiques s'imposent à l'évidence, la faim, la soif, le besoin de repos, s'ils se traduisent très vite par des signes perceptibles à tous, les besoins affectifs, eux, sont plus enfouis. Ils se cachent quelquefois. Il s'ensuit souvent des frustrations, des troubles affectifs, qui n'apparaissent que beaucoup plus tard. Qu'en est-il alors des besoins spirituels? Pour beaucoup d'hommes, ces besoins font figure de parents pauvres. Ils sont négligés et même ignorés. Il s'ensuit que les individus qui ne veulent pas prendre ces besoins en compte sont dans un état de manque spirituel. Si aujourd'hui, à Mise à l'écoute, nous abordons ce sujet concernant les besoins humains, c'est parce que le mal est beaucoup plus profond, plus répandu qu'on ne se l'imagine souvent. Peut-être même que vous n'avez pas jusqu'à ce jour établi la relation entre un certain vague à l'âme, un certain mal d'être qui s'empare de vous et ce besoin qui est en vous, besoin de l'âme, besoin de se sentir en relation avec quelqu'un capable de vous comprendre et de vous nourrir intérieurement. Une des plus anciennes déclarations contenues dans la Bible et rappelée beaucoup plus tard par Jésus-Christ nous dit « L'homme ne vivra pas de pain seulement, mais de tout ce qui sort de la bouche de Dieu. » Je pense que nous avons tous compris qu'il ne s'agissait pas ici d'un simple aliment consommable, mais d'une nourriture spirituelle. C'est d'elle que beaucoup d'hommes se privent, consciemment ou inconsciemment, et quelque part, dans le tréfonds d'eux-mêmes, ils en souffrent. Dans les évangiles, nous lisons que Jésus a eu compassion de ces foules qui étaient sans berger. Ailleurs, toujours dans les évangiles, nous nous trouvons en face d'un homme en recherche, dirions-nous aujourd'hui. Il se jette aux pieds de Jésus et lui exprime son besoin. « Maître, que dois-je faire pour hériter la vie éternelle ?» Et à la suite de l'entretien que Jésus a avec lui, nous lisons cette simple parole. Elle est là, écrite dans l'évangile de Marc, chapitre 10, verset 21. « Jésus, l'ayant regardé, l'aima. » C'est bien de ce regard que Jésus porte sur nous que nous avons besoin, non pas le regard curieux, fugitif que les hommes se portent souvent entre eux, mais le regard qui pénètre au plus profond de nous. Le psalmiste disait déjà, « Éternel, tu me sondes et tu me connais. » Et nous sommes ici au cœur même de ce besoin intime, personnel, qui est celui de tout homme.

0: amis à l'écoute, nous aimerions aujourd'hui attirer votre attention sur cette carence dont souffrent beaucoup de nos semblables. Ils ont réglé par eux-mêmes différents problèmes ayant trait à leur vie, des problèmes existentiels, des problèmes affectifs. Mais ils ont négligé ou sacrifié cette relation essentielle que l'homme doit entretenir avec Dieu. Le besoin de Dieu, il existe. Le besoin de savoir que notre vie n'est pas livrée au seul hasard ou à notre volonté propre qui a ses limites car elle est humaine, mais que Dieu répond par Jésus-Christ à cette aspiration de l'homme. Celui-ci soupire, « J'ai soif de toi, mon âme a soif de toi. » Et le Dieu Tout-Puissant capte ce cri et il ne le laisse pas sans réponse. L'apôtre Paul osait affirmer aux chrétiens de la ville de Philippe que son Dieu pourvoirait à tous leurs besoins. Et une affirmation aussi absolue eût été téméraire s'il n'avait pas donné les raisons de l'entière confiance qu'il plaçait en Dieu. Il ajoutait, selon sa richesse, avec gloire en Jésus-Christ, ou pour adopter une traduction plus courante, selon sa magnifique richesse en Jésus-Christ. Il est bon, amis à l'écoute, de savoir que nos besoins, qui concernent la partie la plus profonde, la plus secrète aussi de notre personne et qui peuvent, s'ils ne sont pas satisfaits, être à la base de bien des maux, de bien des souffrances cachées, de bien des angoisses, nos besoins trouvent une oreille attentive, celle du Dieu de Jésus-Christ, qui est prêt à écouter, à redresser aussi, pour que l'homme marche dans la pleine lumière. Pourquoi, amis à l'écoute, n'exposeriez-vous pas dès maintenant vos besoins à ce Dieu qui vous aime? Il suffit simplement de faire silence en vous, de vous placer devant lui. Il est invisible, mais présent cependant, car il en a fait la promesse, il a pris l'engagement dans sa parole, la Bible. Jésus-Christ, qui est venu parmi les hommes, a dit « Celui qui m'a vu, a vu le Père. » Alors, adressez-vous à lui, dites-lui « Seigneur Jésus, jusqu'à ce jour, j'ai cru n'avoir pas besoin de toi. J'ai cru que j'étais assez fort pour mener ma vie et la conduire à ma guise. Aujourd'hui, en cet instant, je reconnais que je me suis trompé. J'ai besoin de toi. Je me repens de t'avoir négligé, mis de côté, ignoré peut-être, mais maintenant, j'ai compris. Sans toi, je ne peux rien faire. Aussi, je te demande de venir dans ma vie et j'accepte de me soumettre à ta sainte volonté. Merci Seigneur, parce que tu tiens tes promesses. Je l'ai compris maintenant. Amen.
1: Merci Monsieur Lauzé pour vos paroles pastorales et réconfortantes. Et bien avant de rendre l'antenne, je rappelle à tout un chacun qu'il est toujours possible de nous écrire, soit pour des questions ou des suggestions, soit encore pour nous demander un exemplaire gratuit de l'Évangile selon Jean, auquel est joint le premier fascicule de notre étude biblique par correspondance. Voici donc notre adresse. La Voix de l'Évangile, 13 202 Marseille. La Voix de l'Évangile, 13 202 Marseille. Vous pouvez aussi nous téléphoner aux heures de bureau au 42 22 43 55. 42 22 43 55. Eh bien, l'heure, c'est le moment de se séparer. Je vous donne rendez-vous pour une prochaine émission. D'ici là, portez-vous bien et surtout prenez bien soin des autres. À très bientôt. Au revoir.

Oui, merci à nos amis de la Voix de l'Évangile et à très bientôt sur les ondes de Radio Bonne Nouvelle. Corinne Lafitte, face à face, oui, un jour nous verrons Dieu face à face.

0: Et c'est ainsi que nous en allons retrouver Monsieur Jack Mouillon. Monsieur Jack Mouillon qui va nous parler une nouvelle fois de l'amour de Dieu. Monsieur Jack Mouillon.
1: Il est de tradition dans certaines églises de terminer le service religieux par la prière, le Notre Père, ainsi nommée, du fait qu'elle commence ainsi. La voici telle que nous la trouvons dans l'évangile de Matthieu, au chapitre 6, les versets 9 à 13. Notre Père qui es aux cieux, que ton nom soit sanctifié, que ton règne vienne, que ta volonté soit faite sur la terre comme au ciel. Donne-nous aujourd'hui notre pain quotidien. Pardonne-nous nos offenses, comme nous aussi nous pardonnons à ceux qui nous ont offensés. Ne nous induis pas en tentation, mais délivre-nous du mal, car c'est à toi qu'appartiennent dans tous les siècles le règne, la puissance et la gloire. Amen. C'est sans doute la prière la plus connue. Elle revient même assez facilement à la mémoire de ceux qui, après avoir suivi leur catéchisme, ne mettent plus les pieds dans une église, sauf pour les grandes occasions, pour les fêtes carillonnées. C'est Jésus lui-même qui l'a enseigné à la foule au cours d'un long message, le sermon sur la montagne. Il voulait donner un exemple, un modèle à ses disciples pour leur éviter de multiplier les vaines paroles comme les païens. Je me demande tout de même bien souvent si ceux qui récitent ces paroles réalisent toujours ce qu'ils disent, s'ils prennent soin de bien réfléchir à ce qu'ils récitent, si, avec le temps, elle n'est pas devenue pour beaucoup cette vaine redite, c'est-à-dire des paroles vides de sens que Jésus voulait leur éviter. Permettez-moi de vous faire ici quelques réflexions qui me viennent à l'esprit lorsque je prie ainsi. Appeler Dieu, notre Père, donne une signification toute particulière aux relations qui doivent unir celui qui prie à celui qui est invoqué ou prié. Lorsque je m'adresse à Dieu, je le fais en tant que fils. Mes sentiments ne sont pas ceux qui régissent les relations d'un patron avec ses ouvriers, d'un esclave avec son maître, d'un subordonné avec son supérieur, mais de ceux qu'il est normal de trouver entre un père et son fils. Appeler Dieu Père signifie en premier lieu que je me reconnais comme son fils, comme son enfant. Ceci entraîne des conséquences. Mon Père est celui qui m'a communiqué la vie. Je lui dois beaucoup sur le plan matériel, affectif, mais je lui dois aussi soumission, obéissance. Il a pour vocation de me conduire, de m'éduquer, de me protéger. J'ai pour devoir de l'aimer, de l'écouter, de suivre ses conseils et de le respecter. Combien de personnes prient aujourd'hui Dieu en disant « Notre Père » alors qu'elles n'ont aucune relation personnelle avec lui? Êtes-vous dans ce cas? S'imaginent-elles qu'à force de paroles, elles seront exaucées? C'est ce que croyaient les auditeurs de Jésus. Appeler Dieu Père ne comporte pas que des devoirs. Il y a aussi et surtout de fantastiques privilèges. L'apôtre Paul écrivait aux chrétiens de l'église de Rome « Vous n'avez point reçu un esprit de servitude pour être encore dans la crainte, mais vous avez reçu un esprit d'adoption par lequel nous crions « Abba », ce qui signifie « Père ». C'est une chose merveilleuse que de pouvoir dire « Père » à Dieu, ce Dieu que nous avons méprisé, auquel nous avons tourné le dos pendant de longues années, ce Dieu dont nous ne voulions pas dans notre vie et qui, malgré notre attitude, nos sentiments, à son égard, n'a jamais cessé de nous aimer et qui nous annonce encore aujourd'hui qu'il désire être notre Père. Dieu ne se lasse pas de nous proposer son amour de Père. Cher ami auditeur, Dieu est-il votre Père? Dieu devient notre Père dès que nous acceptons cette paternité, dès que nous lui confions nos destinées, les destinées de notre vie, dès que nous nous plaçons volontairement sous sa protection et désirons suivre ses conseils révélés dans la Bible, sa parole. Quel privilège de pouvoir retrouver en Dieu ce Père tendre et secourable, prêt à prendre soin de notre vie, à pourvoir aux besoins de ses enfants. Un Père, c'est celui en qui nous pouvons nous confier, celui avec qui nous pouvons parler, partager nos joies, nos peines, nos réussites et nos défaites. Nous pouvons tout lui dire. Il peut tout entendre, tout comprendre. En raison de son amour pour nous, il est prêt à nous écouter, à nous accorder une oreille attentive. Tout père digne de ce nom désire le bonheur, la joie, l'épanouissement de ses enfants. Bien qu'il soit aux cieux, Dieu est toujours près de ses enfants, et plus près encore, si c'est possible, lorsqu'ils sont dans la peine. Un enfant n'est-il pas pleinement rassuré lorsqu'il peut tenir la main de son papa ? L'argument suprême n'est-il pas « je le dirai à mon papa » lorsqu'il est malmené, brutalisé par un camarade ? Quand un enfant est en danger, ne se réfugie-t-il pas auprès de ses parents ? Notre Père a pour moi une autre dimension. En prononçant ces deux mots, je me sens uni, en communion avec tous ceux et celles qui, comme moi, peuvent les prononcer du fond de leur cœur. Je fais partie de la grande famille des enfants de Dieu composée non seulement de ceux qui sont mes contemporains, mais également de ceux qui m'ont précédé sur cette terre et de ceux qui viendront après moi jusqu'au bienheureux jour du retour de notre Sauveur et Seigneur Jésus-Christ. La famille chrétienne est une grande famille qui ne connaît pas les barrières raciales, linguistiques et autres. Elle sera un jour réunie pour l'éternité dans la présence de Dieu, notre Père. Jésus disait, en parlant de son ascension, « Je monte vers mon Père et votre Père, vers mon Dieu et votre Dieu. » Et ailleurs, « Il y a plusieurs demeures dans la maison de mon Père. Si cela n'était pas, je vous l'aurais dit. Je vais vous préparer une place. Et lorsque je m'en serai allé et que je vous aurai préparé une place, je reviendrai et je vous prendrai avec moi, afin que là où je suis, vous y soyez aussi. » Voulez-vous venir grossir la famille de Dieu ? On ne naît pas chrétien en venant dans ce monde. Par nature, nous sommes des enfants du diable. C'est par la nouvelle naissance, c'est-à-dire le choix délibéré de Dieu comme Père et Sauveur en Jésus-Christ par la foi qu'on le devient. C'est en renonçant à soi-même, en demandant à Dieu de prendre la première place dans notre cœur. Faites-le maintenant et bienvenue dans votre nouvelle famille. »

Samuel Avdian qui nous vient de Poitiers avec cette chanson quand même très très ironique. Sur Radio Bonne Nouvelle, une nouvelle chanson de Samuel Avdian, mais là il s'agit d'une prière, une très belle prière. 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

Chers auditeurs, vous écoutez Perspective Réformée qui vous présente une série de textes bibliques parlant des conditions du miracle. D'abord la foi. Jésus étant parti de là, vint dans son pays, Nazareth. Il était pour eux une occasion de chute. Il ne put faire là aucun miracle et il s'étonna de leur incrédulité. Comme il partait de là, deux aveugles le suivirent en criant « Fils de David, aie pitié de nous ». Quand il fut entré dans la maison, ces aveugles vinrent à lui et Jésus leur dit « Croyez-vous que je puisse faire ce que vous désirez ?» Ils lui répondirent « Oui, Seigneur ». Alors il leur toucha les yeux en disant « Qu'il vous soit fait selon votre foi ». Et leurs yeux furent ouverts. Un homme de la foule lui dit « Maître, je t'ai amené mon fils, il est possédé d'un esprit muet et qu'il agite par des convulsions partout où il le saisit, l'écume grince des dents, devient tout raide. Si tu peux faire quelque chose, aide-nous, aie compassion de nous. » Jésus lui répondit, « Si tu peux, me dis-tu, toutes choses sont possibles pour celui qui croit. » Aussitôt le père de l'enfant s'écria, « Je crois, aide-moi dans mon incrédulité. » Et quand Jésus vit que le peuple accourait en foule, il reprit sévèrement l'esprit impur et lui dit, « Esprit muet et sourd, je te commande, sors de lui et n'y rentre plus. » Alors l'esprit sortit en jetant un grand cri et en l'agitant avec violence, et l'enfant devint comme mort, de sorte que plusieurs disaient « il est mort ». Mais Jésus, l'ayant pris par la main, le releva et il revint à lui. Jésus se retira dans le territoire de Tyr et de Sidon. Une femme cananéenne qui venait de ce pays-là s'écria « Seigneur, fils de David, aie pitié de moi, ma fille est cruellement tourmentée par un démon ». Mais il ne lui répondit pas un mot. Sur quoi ses disciples s'étant approchés lui dirent avec instance « Renvoie-la car elle nous poursuit de ses cris ». Et il répondit « Je n'étais envoyé qu'aux brebis perdues de la maison d'Israël ». Mais elle vint se prosternant en disant « Seigneur, aide-moi ». Il lui répondit « Il n'est pas bien de prendre le pain des enfants pour le jeter aux petits chiens ». Mais elle dit « Assurément, Seigneur, pourtant les petits chiens mangent les miettes qui tombent de la table de leur maître ». Alors Jésus lui dit « Femme, ta foi est grande ». Qu'il te soit fait comme tu veux. Et à cette heure même, sa fille fut guérie. Prions Dieu. Seigneur, donne-nous, augmente-nous la foi, afin que nous puissions participer à toute ton œuvre de rédemption, que notre âme soit guérie de toutes ses maladies, affranchie de toutes ses servitures, purifiée de tous ses péchés, et reçoive enfin toute la plénitude de ton salut. Amen.

Mes chers auditeurs, c'est le pasteur Kayayan de l'émission Perspective Réformée qui s'adresse à vous. Il s'adresse à vous chaque jour dans un programme différent. Le programme que vous venez d'entendre constitue une brève méditation et elle s'appelle L'Esprit et la Parole. Mais outre celui-ci, comme vous savez, nous avons un programme varié pour chaque jour. Ainsi, si vous êtes à l'écoute régulièrement de nos émissions, les dimanches, nous avons un programme dit liturgique, c'est-à-dire un programme qui comporte de la lecture biblique, des prières, ainsi que des chants ou de la musique religieuse. Après cela, vous avez, et sans doute vous avez été intéressé, si ce n'est passionné, par notre programme d'histoire biblique, c'est-à-dire nous avons commencé une longue série qui va du livre de la Genèse, du premier livre de la Bible, jusqu'à la fin de l'Ancien Testament, et qui explique toute l'histoire de la relation de Dieu avec un peuple, le peuple d'Israël, afin qu'à partir de ce peuple d'Israël, il prépare l'avènement de son Fils et la constitution de son Église. Il y a également la longue et passionnante série de l'histoire de l'Église, l'Église au cours de l'histoire. Nous avons des cours de catéchisme, nous avons des sujets qui traitent de la morale biblique et chrétienne, nous avons des messages d'évangélisation et d'autres sujets qui enrichissent la vie chrétienne, qui fortifient la foi et qui éclairent donc notre vie afin que nous puissions vivre sous le regard de Dieu pour sa gloire et en son honneur. Si vous avez des questions à nous poser au sujet de ces programmes, n'hésitez pas à nous écrire. Prenez note bien régulièrement de nos adresses, il vous sera donné tout à l'heure, et écrivez-nous clairement votre nom et votre adresse, et nous nous ferons un grand plaisir de vous envoyer nos textes, nos méditations, toutes nos publications. J'espère que vous serez à l'écoute de notre prochaine émission et que vous écouterez aussi la suite de l'émission d'aujourd'hui.

0: Chers auditeurs de Perspectives Réformées, je vous invite aujourd'hui encore à vous placer par la foi et dans la reconnaissance sous le regard de Dieu. Aujourd'hui, je voudrais vous parler d'Enoch, de Noé et de Jésus. Mais voulez-vous écouter d'abord ce texte biblique qui est tiré de l'Évangile selon Luc au chapitre 3e. Jésus avait environ 30 ans lorsqu'il commença son ministère. Il était fils de Canaïm, fils d'Arpaxat, fils de Sem, fils de Noé, fils d'Enoch. La Bible tire donc une ligne droite d'Adam jusqu'à Jésus, ligne qui passe naturellement à travers Enoch et Noé, deux hommes cités de façon positive parce qu'ils avaient marché avec Dieu. Vous vous attendiez sans doute à trouver leur nom dans cette liste d'honneur des ancêtres de Jésus. Mais bien que la lignée de Jésus soit tracée en remontant jusqu'à Noé et Enoch, Jésus en reste en réalité en dehors, puisque c'est surtout la généalogie paternelle, celle de Joseph, époux de Marie, qui est soulignée dans l'Évangile selon Luc. Et nous savons, d'après la Bible, que Joseph n'était pas le père de Jésus, c'est-à-dire il n'était que le père adoptif. Donc, il n'était que le père adoptif de Jésus et, comme tel, il se trouvait en même temps à l'intérieur et à l'extérieur de cette lignée. Il était publiquement connu comme le fils de Joseph. Jésus était connu ainsi, fils de Joseph, comme on le croyait, souligne l'évangéliste. Mais en réalité, il était en dehors de cette généalogie, puisqu'il était le fils de Dieu. S'il s'y était trouvé simplement comme un homme descendant d'autres hommes, il n'y aurait pas eu de ligne avec une signification rédemptrice dans l'histoire. Jésus-Christ, fils de Dieu, fut l'espérance d'hommes tels qu'Enoch et Noé. Ces derniers savaient qu'ils marchaient avec celui qui transcende le temps et qui entre dans le temps périssable uniquement pour opérer leur salut. Il ne pouvait pas être leur fils parce qu'il était appelé à devenir leur sauveur. Ainsi, la question de base reste celle que Jésus posa un jour sur sa personne. Que pensez-vous de Christ ? Votre réponse à cette question déterminera si vous pouvez marcher avec Dieu ou non, car si vous ne croyez pas qu'il est le Fils de Dieu et votre Sauveur, vous ne pouvez connaître Dieu en aucune façon.
1: Prions le Seigneur. Dieu éternel, nous restons dans l'humilité lorsque nous pensons que par la foi en ton Fils, nous pouvons être, nous aussi, comptés avec ceux qui ont marché avec toi à travers de longs siècles. Aide-nous à être plus dignes de ce grand privilège et de marcher comme fils des Lumières avec celui qui est la lumière du monde et au nom duquel nous te prions. Amen.

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Dans l'attente de notre prochaine émission, nous vous disons au revoir et à Dieu seul la gloire.

La crainte de l'Éternel mène à la vie. Et comblé, on passe même la nuit à l'abri du malheur. C'est la bonne nouvelle du jour sur Radio Bonne Nouvelle. Oui, la crainte de l'Éternel mène à la vie. Une vie pleine, entière, rassasiée de bonheur et dans la paix. Une vie comblée. Ou si l'on passe, il est vrai, par les ténèbres de la nuit, on se sait à l'abri du Très-Haut, à l'ombre du Tout-Puissant.

viens d'une famille, la région de Québec, une famille catholique, une famille qui m'a enseigné la base. Et moi, je suis allé étudier à l'Université de Moncton au Nouveau-Brunswick par la suite. Et puis, je dois reconnaître que, humblement, que la plupart des gens reconnaissaient que j'étais un des meilleurs étudiants de l'Université de Moncton, que j'allais être voué à un avenir très prometteur. Moi, j'allais à l'université en cravate à tous les jours. Je croyais qu'il fallait se préparer là pour pouvoir rentrer dans le monde des affaires à deux pieds puis être bien préparé. J'étais le seul étudiant de toute l'université qui allait à l'université en cravate. Néanmoins, j'étais, selon plusieurs, promis un bon avenir, un bel avenir au niveau des affaires. Et je dois avouer que j'ai une très, très belle carrière depuis ce temps-là dans le domaine hospitalier. Ceux qui croient que venir au Seigneur, c'est pour parce qu'on a besoin d'une béquille, je peux vous dire une chose, vous vous trompez royalement, parce que moi, j'avais pas besoin de béquille pour avancer dans la vie. Au contraire, j'avais peut-être plus besoin d'avoir le Seigneur dans ma vie pour me donner un autre sens, une autre vision dans le domaine des affaires, puis me ralentir aussi, de pas prendre des décisions trop rapides. Qu'est-ce qui s'est passé dans ma vie? C'est que je ne cherchais pas Dieu, vraiment. Mais le 25 novembre 1988, il s'est passé quelque chose d'assez exceptionnel à Québec. Et on a eu un tremblement de terre de 6,5 pendant environ 45 secondes. L'épicentre était dans le parc de Laurentides. Et moi, je me trouvais à l'entrée du parc, chez ma sœur, dans la région d'Orsainville. Et ce qui s'est passé, j'étais à la salle de bain, j'ai vu tous les murs trembler et mon beau-frère est très taquin, je croyais que c'était lui qui faisait branler la porte de la salle de bain ou qui cognait dans la porte de la salle de bain, qui faisait un vacarme et j'ai crié « Bertrand, arrête, arrête ». Et tout à coup, j'ai entendu la vaisselle tomber, ma sœur crier et en une fraction de seconde, ma vie a changé. Il s'est passé quelque chose, j'ai été pris d'angoisse et physiquement, je n'ai pas failli mourir, mais dans ma tête, je croyais que j'allais mourir parce que imaginez-vous que je ne pensais pas que c'était un tremblement de terre. Je croyais que c'était une bombe nucléaire qui venait d'exploser à la base militaire de Valcartier, d'où j'étais à peu près quelques kilomètres. Donc, je suis allé à courant dehors. J'ai cherché, je tenais le poteau là, de l'abri d'auto et je regardais et je cherchais le champignon atomique qui allait venir me ramasser d'une seconde à l'autre. Donc, j'ai pas failli mourir, mais dans ma tête, l'expérience était la même. Et j'ai crié à Dieu de me donner une chance. Je connaissais pas Dieu, j'étais même en guerre contre lui. Mais il y avait une chose que je savais, par exemple, c'est que si j'étais mort ce soir-là, je serais pas à la bonne place. Et j'ai fait cette demande, j'ai dit, Dieu, je te promets que si tu viens pas me chercher tout de suite, que je vais te chercher. Et Dieu a répondu à cette prière. Deux ans plus tard, en fait, des jours après, même quelques heures après, je me retournais en automobile et je me disais, comment fait-on pour chercher Dieu? J'avais plein de défauts, mais j'en avais un, j'avais pas, j'étais pas hypocrite. Et j'ai dit à Dieu, Dieu m'a donné une chance, je vais le chercher. Ce même mois-là, j'ai eu plein de propositions à ma porte le samedi matin, des gens qui viennent cogner. Et j'ai décidé de m'acheter une Bible pour moi-même et de lire pour moi-même pendant deux ans. Fait que j'ai lu pendant deux ans pour moi-même. Et finalement, j'ai découvert l'Évangile. Et après ça, le Seigneur a permis que je rencontre d'autres chrétiens. J'ai découvert l'Évangile, j'ai découvert que je n'avais rien à faire pour mériter la vie éternelle. Que mon âme, ça donnait absolument rien de courir après toutes les richesses de la terre si je perdais mon âme. Et c'est vraiment ce que, en lisant la Bible, que j'ai découvert que j'allais perdre mon âme si je continuais dans le même chemin. Donc, le 10 septembre 1990, deux ans après ces événements-là, ou presque, j'ai décidé, après avoir entendu un ancien prêtre avoir donné sa vie à Christ, un ancien missionnaire des Oblats de Marie, ce soir-là, je suis retourné chez nous et j'ai regardé mon ami de l'époque qui est devenu ma femme. J'ai dit, ce soir, je veux vraiment que le Seigneur rentre dans ma vie. Je veux pas continuer à faire la même vie que je vis et de la même façon. Je veux que ma vie ait un sens. Et la parole dit, que donnerait un homme en échange de son âme? Moi, j'avais absolument rien donné. J'avais besoin de recevoir. Puis mon message que j'aimerais dire aujourd'hui aux gens, c'est que pensez pas pour une minute que le Seigneur est là pour une béquille ou pour vous ralentir dans la vie. Je réussis très bien à faire encore aujourd'hui. Je l'ai toujours réussi. J'ai toujours été dans les plus performants des compagnies américaines pour qui je travaille. Mais je le fais à la gloire de Dieu maintenant.

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s'appelle Yasumana. Je sais qu'il y a beaucoup de pensées sur Jésus, parce que d'autres pensent que Jésus, comme le christianisme est amené récemment par les occidentaux, on pense souvent que Jésus, c'est vraiment le Jésus typique qu'on voit sur les tableaux avec des cheveux blonds. Jésus, c'est quelqu'un qui est resté en Palestine. Donc, il ressemble plus aux Palestiniens, aux Arabes et autres qu'à un blanc. Et Jésus est venu pour tout le monde, sans faire de distinction. Et à partir de l'Afrique du Nord jusqu'à partout où se trouvent les Touaregs, donc c'est des gens qui avaient connu dans les temps Jésus. On dit dans un proverbe chez nous, qui a goûté le miel pensera à son prochain. Pour dire que nous, les chrétiens, nous avons goûté le miel en Jésus. Et c'est pourquoi nous avons pensé à tous nos frères de venir en Jésus. Parce que c'est Jésus seulement qui assure qu'il est capable de nous amener au paradis que nous désirons tous. Et Jésus-Christ est mort sur la croix pour tout homme. Il a pris les péchés pour tous les hommes. Je souhaite pour vous le miel que j'ai goûté en Jésus-Christ. Que mes frères ont goûté en Jésus-Christ. Je préfère que ce miel-là soit encore goûté par d'autres. Que Dieu vous bénisse et vous accorde sa grâce et qu'il vous aide à les connaître. Amen.

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3: Amis auditeurs et auditrices, bonjour et bienvenue dans votre émission Graines de vie, une émission quotidienne sur les proverbes. Et puisque nous sommes le 6 juillet, je vous propose que nous écoutions tout de suite la lecture du chapitre 6 des proverbes.
4: Proverbes, chapitre 6. Mon fils, si tu t'es porté garant des dettes de ton prochain, si tu t'es engagé pour autrui en topant dans la main, si tu t'es laissé prendre au piège par tes promesses, si tu es prisonnier de tes propres paroles, alors vite, mon fils, fais ce que je te dis pour te désengager, car tu t'es livré toi-même au pouvoir d'autrui. Va, humilie-toi devant le créancier, insiste auprès de lui, n'accorde ni sommeil à tes yeux, ni assoupissement à tes paupières. Dégage-toi comme la gazelle du piège tendu, comme l'oiseau du filet de l'oiseleur. Toi qui es paresseux, va donc voir la fourmi. Observe son comportement et tu apprendras la sagesse. Elle n'a ni surveillant, ni contremaître, ni chef. Durant l'été, elle prépare sa nourriture. Au temps de la moisson, elle amasse ses provisions. Et toi, paresseux, combien de temps vas-tu rester couché? Quand donc sortiras-tu de ton sommeil pour te lever? Je vais faire juste un petit somme, dis-tu. Juste un peu m'assoupir, rien qu'un peu croiser les mains et rester couché un instant. Mais pendant ce temps, la pauvreté s'introduit chez toi comme un rôdeur et la misère comme un pillard. C'est un vaurien, un personnage ignoble, celui qui va colportant des mensonges. Il appuie ses dires de clignements d'yeux, de tapements des pieds et de signes des doigts. Il n'y a que des pensées perverses dans son cœur. Il manigance du mal et passe son temps à susciter des querelles. Aussi, la ruine fondra-t-elle sur lui sans crier gare. Il sera brisé soudainement et sans remède. Il y a 6 choses que l'Éternel déteste, et même 7 qui lui sont en horreur. Les yeux qui regardent les autres de haut, la langue qui répand des mensonges, les mains qui font couler le sang des innocents, le cœur qui médite des projets coupables, les pieds qui se hâtent de courir vers le mal, le faux témoin qui dit des mensonges, et l'homme qui sème la discorde entre des frères. Mon fils, reste attaché aux préceptes de ton père et ne rejette pas l'enseignement de ta mère. Serre-les constamment dans ton cœur. Attache-les comme un collier à ton cou. Ils te guideront quand tu voyageras. Ils veilleront sur toi durant ton sommeil et s'entretiendront avec toi à ton réveil. Car le précepte est une lampe et l'enseignement une lumière. Les avertissements et les reproches sont le chemin vers la vie. Ils te préserveront de la femme immorale et te mettront en garde contre les paroles enjôleuses d'une inconnue. Ne la convoite pas dans ton cœur à cause de sa beauté. Ne te laisse pas séduire par ses œillades. Car, à cause d'une femme débauchée, on peut être réduit à un morceau de pain. Et la femme adultère met en péril une vie précieuse. Peut-on mettre du feu dans sa poche sans que les vêtements s'enflamment? Peut-on marcher sur des braises sans se brûler les pieds? De même, celui qui court après la femme de son prochain ne demeurera pas indemne. S'il la touche, il ne saurait rester impuni. On ne méprise pas celui qui a volé pour assouvir sa faim parce qu'il n'avait rien à manger. Mais s'il est découvert, il devra restituer 7 fois plus et il donnera tout ce qu'il a dans sa maison. Mais celui qui commet un adultère est dépourvu de sens. Agir ainsi, c'est se détruire soi-même. Celui qui fait cela ne récoltera que souffrance et déshonneur. Sa honte ne s'effacera jamais. Car la jalousie met le mari en fureur. Il sera sans pitié au jour de la vengeance. Il ne se laissera apaiser par aucune indemnité. Il ne l'acceptera pas, même si tu multiplies les présents.

Je vous propose que nous nous arrêtions aujourd'hui sur les 5 premiers versets de ce chapitre. Mon fils, si tu t'es porté garant des dettes de ton prochain, si tu t'es engagé pour autrui en topant dans la main, si tu t'es laissé prendre au piège par tes promesses, si tu es prisonnier de tes propres paroles, alors vite, mon fils, fais ce que je te dis pour te désengager, car tu t'es livré toi-même au pouvoir d'autrui. Va, humilie-toi devant le créancier, insiste auprès de lui, n'accorde ni sommeil à tes yeux, ni assoupissement à tes paupières, dégage-toi comme la gazelle du piège tendu, comme l'oiseau du filet de l'oiseleur. À l'époque où ces lignes ont été écrites, il était courant, lors de transactions commerciales, que l'on exige du créancier qu'il présente une personne capable de se porter garant. Celle-ci tapait dans la main du débiteur et elle s'engageait à payer sa dette au cas où il ne pourrait pas payer. Et cela se faisait en présence de témoins. Mais de nos jours, il existe à peu près la même chose, mais c'est simplement un contrat écrit que l'on signe. Et ces versets nous avertissent de ne pas nous engager à partager la responsabilité de la dette d'une personne si celle-ci n'est pas capable de la payer. Ce n'est pas parce que quelqu'un est un ami ou un proche que l'on doit s'engager à la légère dans le but de l'aider. La situation financière du co-signataire peut se trouver en grande difficulté et les conséquences qui en découlent risquent d'être lourdes. C'est donc un avertissement sérieux que donne le Seigneur ici. Il n'est pas toujours facile d'évaluer au départ ce que va devenir la situation de quelqu'un avec lequel on s'est engagé sur plusieurs années. Dieu ne veut pas nous dire par là de tourner le dos à ceux qui ont des difficultés dans la vie, bien sûr. Nous ne devons pas refuser d'aider ceux pour qui nous pouvons le faire. Nous devons agir avec sagesse et intelligemment. Jésus lui-même a dit « Lequel de vous, s'il veut bâtir une tour, ne s'assied d'abord pour calculer la dépense et voir s'il a de quoi la terminer ?» C'est écrit cela dans l'évangile de Luc, chapitre 14, verset 28. Aider son prochain est une bonne chose, mais pas n'importe comment, ni à n'importe quel prix. L'apôtre Paul nous dit aussi dans 2 Corinthiens 8, verset 12, que la bonne volonté, quand elle existe, est agréable en raison de ce qu'elle peut avoir à sa disposition et non de ce qu'elle n'a pas. Lorsqu'on signe un contrat en se portant garant pour quelqu'un, on peut avoir le bon désir de l'aider, mais est-ce qu'on a l'assurance d'avoir toutes les finances nécessaires pour couvrir sa dette et celle qu'il peut éventuellement contracter dans le futur? La parole de Dieu parle de donner aux pauvres et à celui qui est dans le besoin. Ayons une mentalité de donneur, en nous rappelant que Dieu est le Dieu de la multiplication. Rappelez-vous le petit garçon qui a donné 5 pains et 2 poissons à Jésus pour nourrir une foule de plusieurs milliers de personnes. Cela pouvait paraître ridicule, mais Jésus a multiplié l'offrande de cet enfant qui représentait tout ce qu'il avait. Et beaucoup ont été au bénéfice de ce miracle. Que le Seigneur vous aide et qu'il vous inspire dans tous les domaines en agissant selon sa parole. Je vous dis au revoir, que le Seigneur vous bénisse et à demain.

déjà la fin de cette émission, alors dites-nous ce que cela vous a apporté. Ça fait plaisir aussi d'avoir de vos nouvelles. Besoin de la prière, vous le notez dans votre courrier en écrivant à Edith Pet. Boîte postale 21 30 310 Vergèze, ça s'écrit V-E-R-G-E-Z-E, Vergèze, France. Par courriel, edith.tremplin@gmail.com. Je répète, edith.tremplin@gmail.com. Faites connaître cette émission autour de vous. À demain.

0: Merci.
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tout pour que il règne. Bonjour, c'est Moïse et je vous souhaite la bienvenue dans cette méditation d'Oswald Chambers. Savez-vous que l'obéissance nous éclaire? Je te bénis, ô Père, toi qui as caché tout cela aux sages et aux intelligents, et tu l'as révélé aux petits enfants. Voici ce que s'exclame Jésus avec plein d'émotion dans l'évangile de Matthieu, chapitre 11, verset 25. Quand il s'agit de communion spirituelle, il n'y a pas des degrés successifs. On l'a ou on ne l'a pas.

Dieu ne nous purifie pas peu à peu du péché, mais quand nous sommes dans la lumière et que nous marchons dans la lumière, nous sommes purs de tout péché. C'est une question d'obéissance. Si nous obéissons complètement, nous devenons complètement enfants de Dieu. Si pour une seconde nous cessons d'obéir, les ténèbres et la mort reprennent leur empire. Toutes les révélations de Dieu sont pour nous lettres mortes, tant que nous ne sommes pas éclairés par l'obéissance. Ce n'est pas la réflexion philosophique ni l'intelligence qui peut nous ouvrir les yeux à la vérité divine. Mais dès que nous obéissons, la lumière éclate. Il faut que notre âme soit baignée par la vérité de Dieu. Le seul moyen pour arriver à la connaître, c'est de cesser tous nos efforts et de naître de nouveau. Obéissez à Dieu sur le point qu'il vous indique. Et sur un autre point, la lumière se fera instantanément. Nous lisons des volumes sur l'action du Saint-Esprit, alors que 5 minutes d'obéissance radicale nous éclairent merveilleusement. J'espère, dites-vous, pouvoir saisir cela un jour. Vous le pouvez, dès aujourd'hui. Ce n'est pas l'étude qui vous éclairera, c'est l'obéissance. La plus petite obéissance peut vous ouvrir le ciel et vous révéler les vérités les plus profondes. Dieu attend pour vous éclairer davantage que vous ayez obéi à ce que vous savez déjà. Ne cherchez pas à être parmi les sages et les intelligents. Soyez un petit enfant. C'était votre méditation d'Oswald Chambers. C'est Moïse, bonne écoute sur votre radio préférée.

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Continuons notre étude sur l'œuvre du Saint-Esprit et penchons-nous tout particulièrement maintenant sur la période de la Réforme. Nous sommes au 15e et 16e siècle et nous allons aborder la question du luthéranisme et du calvinisme. La période de la Réforme protestante du 15e et 16e marque cette volonté d'un retour aux sources. Cette source, les Saintes Écritures. C'est tout à la fois une époque de rupture avec l'Église catholique et un attachement profond à la vérité biblique. Non seulement la corruption des indulgences est dénoncée sans ménagement par l'allemand Luther et ses disciples, mais aussi le culte rendu aux saints, le purgatoire, le culte de la Vierge, la transsubstantation, le magistère du pape, etc. Donc le mouvement protestant bénéficie dans le même temps du développement de l'imprimerie, ce qui lui permet de connaître un essor fulgurant. Les grandes lignes de cette réforme sont les suivantes. Sola Scriptura, par le seul moyen des Saintes Écritures. Sola Fide, par la foi seule. Sola Gratia, par la grâce seule. Solus Christus au solo Christo, seulement à travers le Christ. Soli Deo Gloria, la gloire à Dieu seul. Ce mouvement de la Réforme trouva de puissants relais au travers de personnalités telles que le Suisse Ulrich Zwingli, mais aussi le Français Jean Calvin. Face à ce développement du protestantisme, l'Église catholique engage une contre-réforme qui se traduit non seulement par des débats théologiques, mais aussi par de sévères mouvements de répression. D'ailleurs, en 1545, un concile est tenu et il est connu sous l'appellation de Concile de Trente, dans une ville autrichienne. Le but de cette rencontre vise à faire disparaître l'hérésie protestante et régler les problèmes de mœurs qui touchent le clergé. Ce concile insiste à nouveau sur les sacrements et les dogmes catholiques. Il n'y aura aucune remise en question en matière de doctrine et de foi. Et l'un des outils que l'Église catholique va utiliser pour contrecarrer l'expansion du mouvement protestant sera la création d'un nouvel ordre, celui des jésuites. Le but de ce nouvel ordre vise à relancer la dynamique expansionniste catholique qui avait été perdue. Les jésuites sont ainsi appelés à œuvrer dans de nombreux pays païens, mais aussi en France. Ce mouvement doit devenir la vitrine, le fer de lance d'un catholicisme déclinant. Mais dans bon nombre de pays d'Europe, des exactions sont commises contre les protestants. On parle de guerre de religion. Certaines persécutions aboutissent à des bains de sang. L'une des pages les plus sombres de l'histoire de France est certainement celle de la nuit Saint-Barthélemy, du 23 au 24 août 1572. L'élément déclencheur du massacre de 30 000 à 100 000 personnes qui dura 3 jours, fut l'union d'Henri de Navarre, protestant, avec la sœur du roi. Ce mariage avait permis de rassembler de nombreux protestants dans le cœur de la capitale. Mais l'édit de Nantes, promulgué par Henri IV en 1598, permit aux protestants d'accéder à la liberté de culte au même titre que les catholiques. Mais cet édit de tolérance ne sera que temporaire, car la persécution va reprendre de plus belle. Il nous faut alors parler des Huguenots. Dans la seconde moitié du XVIe siècle, pendant les conflits religieux avec les catholiques, les Français protestants sont les Huguenots. Ils sont fortement imprégnés de la doctrine calviniste. Le calvinisme va se répandre en France assez rapidement grâce à l'œuvre d'évangélisation de Colporteur. Il prend de l'essor en Suisse alémanique, dans certaines régions allemandes, mais aussi en Hongrie et en Écosse grâce au ministère de John Knox. Elle portera le nom d'église presbytérienne. Mais cette progression suscite une farouche opposition. Le 18 octobre 1685, à Fontainebleau, le roi Louis XIV révoque l'édit de tolérance signé à Nantes par son grand-père Henri IV en 1598. Cet édit accordait aux protestants non seulement des droits de culte, mais aussi des droits civils et des droits politiques. Il offrait aussi la possibilité pour les protestants de disposer de lieux de refuge, des villes ou places particulières appartenant à des nobles. Ces places pouvaient être défendues par des soldats. Les protestants étaient redevables d'un impôt annuel qui devait être versé dans le trésor du roi.
la promulgation de cet édit devait venir mettre un terme à des conflits religieux violents qui déchiraient le royaume de France au cours de la seconde moitié du XVIe siècle. Par ce nouvel édit, le roi Soleil signifie qu'une seule religion est autorisée en France, la religion catholique. La persécution s'avère très violente. Ces dragonnades sont menées par le corps d'armée des dragons. Face à la répression, on estime à 200 000, voire 300 000, le nombre des Huguenots qui prirent la fuite et quittèrent la France pour trouver refuge en Suisse, aux Pays-Bas, en Angleterre et quelques principautés allemandes. À l'époque, la France comptait environ 800 000 Huguenots sur une population de 19 millions d'habitants, ce qui représente un pourcentage non négligeable de la population. Notons aussi que les Huguenots vécurent des temps de visitation extraordinaires. Dieu n'abandonna pas son peuple et le fortifia. Henri Bert a écrit au sujet des manifestations physiques vécues parmi les Huguenots. Ces personnes tombaient soudain en arrière et tandis qu'elles étaient étalées de tout leur long par terre, passaient par des contorsions étranges et apparemment involontaires, leur poitrine semblait se soulever, leur ventre se gonfler. Ensuite sortaient de leur bouche, entrecoupées de sanglots, des paroles de grâce, des paroles appelant à la repentance, des paroles prophétiques. De la bouche de très jeunes enfants, pourtant seulement en contact avec le patois de la province, sortaient des textes de l'écriture en pur français. Lorsque la transe cessait, ils déclaraient ne se souvenir de rien de ce qui s'était passé ou de ce qu'ils avaient dit. Poursuivons avec maintenant les premiers réveils qualifiés de réveil piétiste. Nous sommes cette fois-ci au XVIIe siècle et il nous faut aborder le réveil chez ceux que nous appelons les Mennonites. En effet, aux Pays-Bas, deux tendances religieuses se dégagent. Dans le sud, l'influence catholique et dans le nord, l'influence luthérienne. Mais d'autres tendances commencent aussi à s'exprimer. Il s'agit de positions calvinistes et anabaptistes. Le calvinisme, c'est la théologie réformée de Jean Calvin. C'est une expression du protestantisme qui repose sur le principe de la corruption totale de l'homme, de la double prédestination et de la souveraineté de Dieu en toutes choses. Selon Calvin, tant les élus que les damnés seraient choisis par Dieu de toute éternité. Cette conception doctrinale suscite de vifs débats. Car s'il est vrai que Dieu sait toutes choses, et qu'il est souverain, il nous commande pourtant d'évangéliser tous les hommes sans distinction aucune. Il apparaît clairement que cette doctrine est tout à fait contre-productive car elle démobilise l'Église dans la prière et dans l'évangélisation. L'anabaptisme, quant à lui, est un courant évangélique qui prône un baptême volontaire et conscient. Il vise essentiellement les adultes. Le mot vient du grec qui signifie donc « baptiser à nouveau ». Baptisés dans l'eau, plongés dans l'eau. Les assemblées dites Mennonites tirent leur nom de Menno Simons, un prêtre qui adhéra en 1536 à la théologie de l'anabaptisme hollandais. Il devint l'un des chefs de file de ce nouveau courant spirituel. Ce mouvement Mennonite va même se répandre en Russie et en Amérique du Nord, mais aussi dans l'Alsace française. Au XVIIe siècle, une partie d'entre eux choisissent de se séparer de la société. Il s'agit des Amish, qui émigrèrent vers l'Amérique du Nord pour vivre essentiellement dans le milieu rural, loin des tentations des grandes villes. Voyons maintenant les congrégationalistes et les baptistes. Nous sommes en 1580. L'Angleterre opte, quant à elle, pour un fonctionnement dit congrégationaliste, selon lequel chaque église locale est indépendante. Pas de pape, pas d'évêque. Elles sont de tradition réformée, mais demeurent attachées à l'autonomie de chaque communauté. Sous l'impulsion de John Smith, les églises de type baptiste apparaissent en Hollande. Thomas Helwys se charge de son développement en Angleterre. Ce mouvement fut très caractéristique d'un retour à la Bible, le baptême pour adultes, la nouvelle naissance, mais aussi la mission mondiale. John Bunyan fut l'un de ses pasteurs baptistes. Persécuté, il passe 12 années de sa vie en prison parce qu'il refuse de renoncer à son ministère. C'est au cours de son incarcération qu'il rédige le célèbre ouvrage intitulé « Le voyage du pèlerin ». Cette persécution continuelle en Europe, dont l'Angleterre, conduit certains à s'exiler en Amérique. Le premier groupe embarquera sur un navire, le Mayflower, en 1620. Évoquons maintenant les Quakers de George Fox.
Indigné face à la pauvreté spirituelle qu'il constate au sein de l'Église anglicane, George Fox initie un mouvement ouvert sur le Saint-Esprit. Il a soif de pureté, il a soif de justice. Et à la suite d'une révélation, il se lève et prêche un message de réveil, le retour à Dieu. Poussé par le Saint-Esprit, et face à ses puissants appels à la repentance, certains de ses auditeurs se trouvent terrassés, saisis de tremblements. Les nombreux tremblements qui caractérisèrent ses auditeurs furent d'ailleurs à l'origine de ce nom que l'on attribuait à son mouvement, les Quakers ou les Trembleurs. George Fox raconte « Je me rendis à Mansfield, je me sentis poussé à prier, la puissance du Seigneur était si grande que la maison sembla trembler. » Nombreux sont les réveils qui ont été accompagnés de manifestations plus ou moins semblables. Mais outre ces manifestations physiques et la résurgence des dons spirituels, ces saisons favorisèrent la redécouverte de fondements bibliques oubliés. Voyons maintenant les prophètes Cévenol ou les Camisards. Nous sommes maintenant en 1685. Bien que silencieuse pour le moment, le jour viendra où les pages de nos livres d'histoire mentionneront les péripéties des prophètes Cévenol. En effet, au XVIIe siècle, un mouvement de réveil se répand en France dans le Dauphiné, puis dans le Vivarais pour embraser les Cévennes et le Bas-Languedoc. Ce mouvement doit faire face aux plus violentes persécutions des pouvoirs politiques et religieux. Mais face à la persécution, Dieu protège son peuple en libérant une puissance de nature prophétique. Des messages inspirés résonnent par la bouche d'enfants et même de nourrissons. On parle même de prophètes à la mamelle. On parle d'agitation extraordinaire des corps. On estima à 8000 le nombre de jeunes prophètes. Alors que les pasteurs officiels étaient arrêtés, expulsés et torturés, Dieu répandit le message par le biais des croyants. Alors que certains ne parlent que le patois, poussé par l'Esprit, il proclame les versets de la parole de Dieu dans un français parfait. Quelqu'un raconte « J'entrais dans une assemblée, il y avait une jeune fille qui parlait en prédicateur avec une liberté et une éloquence admirables. Je croyais entendre parler quelque ange, tant étaient belles les paroles qui sortaient de sa bouche. Elle citait des passages de l'Écriture comme si elle l'avait connue par cœur. » Un prophète déclara « Ce n'est pas moi qui m'agite moi-même, mais je suis mu par une force qui est au-dessus de moi. » Un des prophètes nommé Clary fut même préservé au milieu des flammes sur un bûcher. Même ses cheveux et ses habits furent épargnés. On continue. L'œuvre du Saint-Esprit ne cesse de s'amplifier au fil des siècles. Nous allons aborder maintenant cette phase des revivalistes des 18e et 19e siècles. Le grand réveil, Great Awakening, correspond à une vague de réveil religieux dans le royaume de Grande-Bretagne et ses colonies américaines au milieu du XVIIIe siècle. De grandes figures se distinguent au niveau des campagnes d'évangélisation, John Wesley, George Whitefield et Jonathan Edwards. John Wesley. Les campagnes du revivaliste John Wesley eurent un impact incroyable dans l'histoire de l'Angleterre. Au cours de ces campagnes, certaines personnes s'effondrent sous le poids de la visitation de l'Esprit qui se manifeste par des visions, des révélations et des convictions de péché. Il s'ensuit tout logiquement, en effet, des cris, des pleurs, des gémissements, des tremblements, des agonies, des exclamations de joie avec des applaudissements. Il arrive que les cris couvre même sa voix lorsqu'il prêche. Dans son journal de mai 1769, Wesley décrit le cas d'un Quaker qui se montrait réfractaire à l'œuvre que le Saint-Esprit était en train d'opérer. Un Quaker qui se tenait là n'était pas peu fâché des manifestations de ces créatures. Il se pinçait les lèvres et fronçait les sourcils quand il s'effondra comme frappé par la foudre. L'agonie par laquelle il passa était terrible à voir. Nous avons imploré Dieu de ne pas lui imputer sa folie. Et il se releva bientôt en criant à haute voix, « Maintenant, je sais que tu es un prophète du Seigneur. » On estime que son ministère d'itinérance dura 50 ans et qu'il prêcha 40 000 sermons. Avec le développement du mouvement méthodiste dont il fut le fondateur, il contribua à la transformation de la société anglaise et américaine. De ce mouvement émergeront des œuvres dont l'impact sera colossal, comme par exemple l'armée du salut fondée par le prédicateur méthodiste William Booth. Voyons maintenant
George Whitefield. Chez George Whitefield, les campagnes atteignent des multitudes. On peut aussi noter des manifestations semblables à celles rencontrées dans les réunions de John Wesley. Le jour suivant, on peut lire ceci, le jour suivant, il n'eut pas plus tôt commencé pour mettre son sermon en pratique, inviter tous les pécheurs à croire en Christ, que quatre personnes s'écroulèrent tout près de lui, presque ensemble. L'une d'elles resta sans connaissance ni mouvement, une autre fut prise de violents tremblements, la troisième eut des convulsions, ne faisant entendre que des gémissements et invoqua Dieu avec des cris et des larmes. Wesley écrit de cela, « À partir de maintenant, je crois que nous permettrons à Dieu de poursuivre son œuvre comme il l'entendra. » On continue. Jonathan Edwards. Dans les campagnes du revivaliste américain Jonathan Edwards, il est fait état de personnes qui se trouvent incapables de se tenir debout ou de parler. D'autres bondissent de toute leur force avec une joie et une exultation puissantes. On peut noter des émotions extraordinaires accompagnées de démonstrations physiques et criantes, de chagrin, d'amour, de joie, de larmes, de tremblements, de gémissements, de cris, de souffrances dans le corps, de défaillance de la force physique, de crises, de soubresauts et de convulsions. Certaines personnes font l'expérience de transe, de visitation, de ravissement. Jonathan Edwards rapporte « Ces transports intenses, une fois passés, eurent des effets persistants parce qu'ils laissèrent sur l'âme une douceur, une paix et une humilité profonde, ainsi qu'un nouvel engagement du cœur à vivre dans le respect de Dieu, à veiller et à combattre le péché. » Et ils ont parlé, quand ils étaient capables, des perfections de la gloire de Dieu, la magnificence de la grâce en Christ, de leur indignité, de telle manière qu'il est difficile d'en parler après eux. Il avertit, « Ceux qui ne croient pas que de telles choses soient le fruit du véritable esprit feraient bien de se demander à quel genre d'esprit ils s'attendent et pour lequel ils prient, et quel genre de fruit il doit produire quand il viendra. » Poursuivons avec une autre figure, Charles Finney. Charles Grandison Finney est certainement l'une des figures, l'une des plus grandes figures du second grand réveil qui toucha les États-Unis de 1780 à 1810. Ce réveil eut comme résultat l'abolition de l'esclavage, la fin du travail des enfants, la réforme des prisons. Par contre, alors que l'Amérique expérimente son second grand réveil, en 1789, la France sombre, quant à elle, dans une terrible révolution sanglante. Cette révolution marque la volonté de la société française de rompre avec une royauté gangrénée par les pouvoirs religieux. Ces campagnes sont accompagnées de violents phénomènes avec des profondes repentances. Après avoir parlé ainsi pendant environ un quart d'heure, les auditeurs parurent enveloppés d'une solennité formidable et ils tombèrent sur le sol en criant « Miséricorde ! Si j'avais eu une épée dans chaque main, je n'aurais pas pu les abattre plus vite qu'ils ne tombaient. » En effet, deux minutes après avoir senti l'impact du Saint-Esprit les atteindre, presque tous les assistants étaient à genoux ou prosternés sur le sol. Tous ceux qui pouvaient encore parler priaient pour eux-mêmes. Abordons maintenant un autre domaine du réveil, ou une autre époque, un autre moment, au XVIIIe siècle, le réveil morave. Dans la ville de Halle, en Allemagne, l'Alsacien Spener organise des rencontres visant une plus grande piété. Il réclame de ses auditeurs une piété qui vient du cœur, basée sur l'expérience de la repentance et du pardon. La foi doit elle aussi s'accompagner de bonnes œuvres. Le comte Zinzendorf va devenir certainement la plus grande figure du réveil morave. Ce mouvement est considéré comme le plus grand mouvement de prière de l'histoire chrétienne. Et c'est en accueillant sur ses terres des frères moraves, en fuite à cause de la persécution, que Zinzendorf va vivre une profonde transformation. Il met sur pied des rencontres favorisant la recherche de Dieu. Ces rencontres laissent place à l'enseignement, mais aussi à des émotions religieuses, des chants simples et joyeux. Le mouvement de prière gagne l'Europe. Voici ce que rapporte un témoin de l'époque. À midi environ, le dimanche 10 août 1727, pendant que le pasteur Roth faisait une réunion à Erneut, il se sentit submergé par la puissance
merveilleuse et irrésistible du Seigneur et s'effondra dans la poussière devant Dieu. Toute l'assemblée fit comme lui dans des sentiments d'une intensité inexprimable. Ils continuèrent ainsi jusqu'à minuit, priant, chantant dans les pleurs et les supplications. La réunion dura 12 heures. Notons que cette année 1727 fut aussi l'année du début du réveil morave. Bien des historiens estiment que le réveil morave fut à l'origine d'un mouvement qui se répercuta sur l'Angleterre, l'Inde, mais aussi l'Amérique avec le premier grand réveil américain. Alors que le protestantisme classique ne porte pas d'intérêt particulier pour les missions, les frères moraves manifestent quant à eux un grand zèle missionnaire. Abordons maintenant les grandes missions. Cette ébullition spirituelle tend à réactiver le feu missionnaire dans le cœur de bien des serviteurs de Dieu. En 1792, le pasteur baptiste William Carey décide de fonder la Société missionnaire des Indes. En 1793, il embarque pour les Indes. Le feu de cette initiative divine va gagner la plupart des églises de l'époque. Il fera véritablement office de précurseur de la grande mission moderne. De grandes figures marchant dans son sillon s'illustrent par une œuvre missionnaire porteuse de fruits, comme Robert Moffat, qui part en 1816 pour l'Afrique du Sud, David Livingstone, qui part en 1841 en Afrique centrale. À l'époque, au sein de ces nombreux mouvements, le Saint-Esprit restaure la vision missionnaire. Voyons maintenant un autre mouvement, une autre vague, une autre saison, la saison du mouvement des frères. Le mouvement des frères naît à Dublin, en Irlande, en 1825. Et il marque la rupture avec la déception du catholicisme qui tombait dans la corruption et cherchait à dominer différents domaines de la société, que ce soit sur le plan social, politique et religieux. Ce fut un mouvement réactionnaire dévoué à un retour aux sources du christianisme. C'est ce que nous pourrions appeler l'évangélisme. Chacun doit développer une relation personnelle avec Dieu et la foi ne doit en aucun cas se trouver conditionnée par un système religieux. Les leaders de ces rencontres sont animés d'un puissant zèle pour la conquête des âmes. Les frères ne veulent plus tomber dans les cérémonies, les dogmes, les traditions, le formalisme qui caractérise le système religieux traditionnel. Le slogan est le suivant, que disent les Écritures? Évoquons maintenant Edward Irving. En 1830, il est accueilli par une femme issue de la noblesse anglaise. Le prédicateur écossais exerce alors son ministère 13 fois en 8 jours dans le cadre de réunions publiques et privées dans la ville de Bray, dans le comté de Wicklow. Il proclame le retour de Jésus et le retour aux sources des enseignements apostoliques. Il enseigne aussi sur la pérennité du message de l'Évangile, accompagné de signes, de miracles et de prodiges. Après son départ, des conférences annuelles sont organisées. La première prend place en 1831, réunissant 400 personnes, principalement issus du monde évangélique. Ces rencontres favorisent l'échange, les discussions. De retour à Londres en 1831, l'évangéliste organise des rencontres de prière à 6h30 du matin. Le but visé, c'est la restauration des dons spirituels, la recherche du baptême du Saint-Esprit, le rétablissement des cinq ministères selon Éphésiens 4. Nombreux sont ceux qui sont baptisés de l'Esprit et s'expriment en de nouvelles langues au cours de ces réunions. Malheureusement, ce prédicateur glisse vers la théorie de l'universalisme et ne reste pas fidèle à la doctrine biblique concernant la nature de Christ. Il laisse aussi s'exprimer des soi-disant prophètes qui étaient davantage animés par l'émotionnalisme et le fanatisme que par l'Esprit Saint. Cette période eut au moins l'avantage de faire naître une prise de conscience, ne pas céder aux idées cessationnistes. Le cessationnisme et cet enseignement de la réforme qui rejetait la dimension miraculeuse dans le domaine de l'évangélisation. Ceux qui vinrent dans ces rencontres recherchèrent ardemment les dons spirituels, la guérison divine et le baptême dans le Saint-Esprit. Nous pouvons aussi mentionner le frère Groves, engagé comme missionnaire au service de la Church Missionary Society. Groves est touché par l'esprit qui anime le mouvement des frères. Ployant sous le fardeau de l'évangélisation du monde musulman, il se consacre à la mission. Il décide de se rendre à Bagdad avec un petit groupe de missionnaires.
À peine arrivée, cette équipe doit faire face à une terrible inondation suivie d'une famine. Groves payera le prix fort de son aventure missionnaire. Il perd sa femme et un enfant nouveau-né. Mais heureusement, sa persévérance va finir par payer. Il parvient à planter l'étendard de la croix en terre musulmane. Il fut le précurseur de l'évangélisation du monde musulman. Et puis, il décide de quitter Bagdad pour se rendre en Inde. C'est un nouveau champ avec une nouvelle opportunité. Il sillonne ce nouveau pays pendant 14 mois, accompagné d'un traducteur indien. Il va s'investir dans l'évangélisation de ce pays pendant 18 ans, levant des prédicateurs autochtones et permettant à des missionnaires de venir s'implanter dans ce champ immense. Il mourut en 1852 dans la maison de George Müller. Ce que l'on sait aussi de Groves, c'est qu'il s'attendait à une puissante effusion de l'esprit pour atteindre les nations enténébrées. Il croyait dans la restauration des dons de l'esprit. Il fut non seulement un des pionniers du mouvement des frères, mais aussi un pionnier de l'évangélisation du monde arabe. Je ne peux pas ne pas mentionner la vie de John Arulapan. Le jeune John Arulapan rencontre Groves lorsqu'il arrive pour la première fois en Inde. Formés par le missionnaire, très vite, ils œuvrent ensemble dans l'évangélisation. En 1840, il devient évangéliste itinérant, il ouvre 33 villages à l'évangile, implantant des lieux de culte. En 1860, il entend parler des premiers mouvements de l'esprit qui secouent le pays de Galles. Il exhorte les chrétiens de ces villages à rechercher le Saint-Esprit dans la prière. En mars de cette année, le Saint-Esprit descend de façon glorieuse. Les pécheurs tremblent et pleurent amèrement. Des prophéties réprimant le péché résonnent. Certains confessent leurs péchés publiquement. Nombreux sont sauvés, baptisés dans l'eau, remplis du Saint-Esprit et parlant d'autres langues. Certains reçoivent des visions du ciel et de l'enfer. Mentionnons aussi George Müller. On peut trouver parmi ces ministères qui aspirent à une nouvelle expérience marquée par la puissance de l'esprit des personnalités comme George Müller qui fut employé à développer des structures pour les orphelins. En 1836, il ouvre sa maison à 26 orphelins. En 1837, 80 orphelins sont accueillis dans 3 maisons avec une équipe de 8 personnes. En 1849, déplacement à Bristol avec 300 enfants. En 1870, 5 maisons avec 2000 enfants. On estime que 100 000 enfants sont passés par les structures de George Müller. En 1843, il visite la Prusse pendant 6 mois où il enseigne dans des rencontres sur le thème de l'attente de l'esprit et la conduite de l'esprit. Bien des membres du mouvement des frères seront au bénéfice de l'effusion d'Azusa.

Bon, je voudrais vous témoigner sur plusieurs guérisons que j'ai eues. Une guérison d'une enfance, un viol, abus sexuel, inceste, de la part de mon beau-père et de ma mère, ainsi que des coups. J'ai été anorexie boulimique de 1994 à février 2004. Puis j'ai eu une guérison de l'autopunition que j'ai exercée sur moi. Pour moi, Dieu, il n'existe pas. On me parlait de Dieu, mais il n'existe pas parce que pour moi, il avait permis que toutes ces personnes me fassent du mal. Donc, il n'existait pas. Je voulais rien entendre. Ma famille m'a laissé tomber. Plus personne ne voulait me parler. Et quand on me parlait de Dieu, je faisais semblant d'écouter les gens, de dire voilà, allez, hop, ça y est, déballe-moi ton truc là, que je puisse partir. Ça ne me faisait rien du tout. Puis un jour, j'ai prié. J'ai dit à Dieu, si tu existes, montre-moi. Montre-moi quelque chose. Parce que je me suis séparée du papa de mes filles à cause des violences conjugales. Donc je me suis retrouvée dans un foyer. J'ai lu la Bible. Je suis venue à des conférences. Et pendant un moment, dans une conférence, il parlait de blessures d'enfance. Et je ne voulais pas m'approcher. Je me suis dit, ça, c'est pas pour moi, c'est quelqu'un d'autre. Donc déjà s'approcher, je dis, j'avais raison, c'était pas pour moi. Donc à force, j'étais en train de ruminer dans mon coin, me faire du mal. Donc il y a une personne qui s'est approchée, on a prié, puis là vraiment, et j'ai compris que Dieu souffrait quand moi je me faisais du mal. Donc je me suis dit, c'est pas trop bien de ma part, quoi. Donc j'ai grandi de plus en plus dans la foi, et j'ai une relation avec Dieu extraordinaire. J'arrive même pas à expliquer la relation que j'ai avec lui. J'ai eu la guérison de mon enfance qui s'est faite il n'y a pas longtemps dans une réunion de femmes. Je ne voulais pas me lever non plus, j'étais scotchée sur ma chaise. J'ai dû me lever, puis là j'ai pleuré toute la souffrance de mon enfance. Toute la souffrance là est sortie complètement. Et je suis sortie d'ici délivrée. C'est vraiment la première fois que j'étais heureuse de dire, tout est parti, génial. Donc il a guéri toutes mes plaies qui n'étaient pas cicatrisées encore. Ma vie au niveau de mon enfance s'est transformée. J'arrive mieux à accepter, à mieux en parler. C'est pour ça qu'aujourd'hui, je peux vous en parler. Au niveau de mon enfance, les nuits, c'est extraordinaire. Je fais plus de cauchemars, plus rien. S'il y en a qui ont vécu aussi des choses comme moi, qu'elles confient leur vie à Dieu et Dieu fera le nécessaire.

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Je suis né dans une famille chrétienne, mais une fois que j'ai eu 13 ans, j'ai changé d'école et il y a beaucoup de choses qui me sont montrées. Donc les personnes avec lesquelles j'étais m'ont montré le monde. Donc voilà, moi, j'ai voulu goûter et c'est ça que j'ai fait. J'ai goûté du monde. Donc j'ai commencé à boire, j'ai commencé à fumer. J'allais toujours quand même à l'église parce que c'était intéressant. C'est là où je me sentais bien, à l'église. Donc pendant la semaine, j'ai fait, on va dire, n'importe quoi. Mais le dimanche, j'arrivais, j'avais mes amis, et je sais pas, il y avait des personnes qui me suivaient, des personnes qui me disaient « ça va, comment tu vas bien ?» Donc j'étais aux ados, et toujours il y avait quelqu'un qui me disait ça. Et même si les personnes dans l'église savaient comment j'étais, ces personnes m'aimaient. Un jour, il y avait un camp des ados, et j'ai vu mes amis de mon adolescence qui allaient comme mono. Ils étaient déjà 18 ans, donc ils sont allés comme mono. J'ai dit, c'est masse. Qu'est-ce que je suis en train de faire avec ma vie? Je ne fais rien pour Dieu, mais eux, ils sont là. Ils sont dans des mono. Donc ces jours-là, les jours qu'ils sont partis, j'ai sorti de l'église. En fait, c'était bizarre parce que quand même, je sortais de l'église tous les samedis et j'allumais une cigarette 200 mètres après. Et ces jours-là, j'allumais ma cigarette et j'ai dit, mon Seigneur, ils sont partis, j'ai fait rien pour toi, qu'est-ce qui se passe? Et j'ai dit, Seigneur, depuis ce moment, je commence une chose différente avec toi. Et j'ai tendu ma cigarette et j'ai dit, c'est un pas que je veux faire avec toi, c'est ma décision, voilà. C'est pour te montrer que vraiment je veux faire quelque chose avec toi. Et depuis ce moment, c'était pas tout de suite, ça a été un processus compliqué, mais merveilleux dans ma vie. Il a mis des personnes, il a mis des situations. Il m'a montré les chemins où je devais pas y aller, où je devais y aller. Donc voilà, depuis ce moment, j'ai décidé de suivre une vie avec lui. Et j'ai pu dire que c'est merveilleux. La plus belle chose qu'on peut faire dans la vie, c'est franchement donner un pas et décider d'être avec lui. Donc voilà, après ça, j'ai arrêté de boire, j'ai arrêté de fumer, j'ai arrêté de traîner avec des filles. J'ai arrêté toutes ces choses qui allaient pas dans ma vie. Et encore, il y a des choses qu'il m'apprend, encore il y a des choses qu'il me montre. C'est la vie d'un chrétien, c'est chaque jour essayer de renouveler sa vie avec lui. De demander à Dieu qu'est-ce qui va pas et qu'est-ce qu'il faut changer. Donc voilà, merci Seigneur pour ça. Et après ça, c'est incroyable parce que quand on obéit le Seigneur, il bénit. Et c'est de cette façon que quand j'ai arrêté une chose dans ma vie, il m'a ouvert les portes pour venir en France. C'était merveilleux. Ça valait le coup d'avoir une vie avec lui, avec Dieu.

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Merci, c'était donc le groupe Visa. Et sans tarder, nous allons retrouver nos amis ou notre ami le pasteur Kayayan, perspective réformée.

chers auditeurs, Perspective Réformée vous présente des récits bibliques au sujet du baptême et de la tentation de Jésus. Jésus vint de la Galilée au Jourdain vers Jean pour être baptisé par lui. Mais Jean s'y opposait en disant, « C'est moi qui ai besoin d'être baptisé par toi et tu viens à moi. » Jésus répondit, « Laisse faire pour le moment car il est convenable que nous accomplissions ainsi toute justice. » Alors Jean le laissa faire. Dès qu'il eut été baptisé, Jésus sortit de l'eau et à l'instant les cieux furent ouverts et il vit l'Esprit de Dieu descendre comme une colombe et s'arrêter sur lui. Aussitôt, une voix se fit entendre des cieux disant « Celui-ci est mon Fils bien-aimé en qui j'ai mis toute mon affection. » Alors Jésus fut amené par l'Esprit dans le désert pour être tenté par le diable. Il jeûna 40 jours et 40 nuits et après cela il eut faim. Le tentateur s'approchant lui dit « « Si tu es le Fils de Dieu, dis que ces pierres deviennent des pains. » Jésus répondit, « Il est écrit, l'homme ne vivra pas seulement de pain, mais de toute parole qui sort de la bouche de Dieu. » Alors le diable le transporta dans la ville sainte et le mit sur la fête du temple et lui dit, « Si tu es le Fils de Dieu, jette-toi en bas, car il est écrit, il ordonnera à ses anges de veiller sur toi et ils te porteront dans leurs mains, de peur que ton pied ne heurte contre quelque pierre. » Jésus dit, « Il est aussi écrit, tu ne tenteras point le Seigneur, ton Dieu. » Le diable le transporta encore sur une montagne très haute et il lui montra ses royaumes du monde et leur gloire et lui dit, « Je te donnerai toute

ces choses, si tu, prosternant devant moi, tu m'adores. » Alors Jésus lui dit, « Retire-toi, Satan, car il est écrit, « Tu adoreras le Seigneur ton Dieu, et tu ne rendras de culte qu'à lui seul. » Le diable, ayant achevé de le tenter de toute manière, se retira de lui jusqu'à une autre occasion. Et voici, des anges s'approchèrent et ils le servaient. Prions Dieu. Seigneur Jésus, donne-nous de nous souvenir dans toutes les tentations où nous sommes si souvent vaincus que nous avons un souverain sacrificateur miséricordieux et compatissant qui lutte avec nous dans tous nos combats et qui, vainqueur de toutes les tentations, veut nous rendre participants de sa victoire. Amen.

Mes chers auditeurs, c'est le pasteur Kaye Yang de l'émission Perspective Réformée qui s'adresse à vous. Il s'adresse à vous chaque jour dans un programme différent. Le programme que vous venez d'entendre constitue une brève méditation et elle s'appelle L'Esprit et la Parole. Mais outre celui-ci, comme vous savez, nous avons un programme varié pour chaque jour. Ainsi, si vous êtes à l'écoute régulièrement de nos émissions, les dimanches, nous avons un programme dit liturgique, c'est-à-dire un programme qui comporte de la lecture biblique, des prières, ainsi que des chants ou de la musique religieuse. Après cela, vous avez, et sans doute vous avez été intéressé, si ce n'est passionné, par notre programme d'histoire biblique. C'est-à-dire, nous avons commencé une longue série qui va du livre de la Genèse, du premier livre de la Bible, jusqu'à la fin de l'Ancien Testament, et qui explique toute l'histoire de la relation de Dieu avec un peuple, le peuple d'Israël, afin qu'à partir de ce peuple d'Israël, il prépare l'avènement de son Fils et la constitution de son Église. Il y a également la longue et passionnante série de l'histoire de l'Église, l'Église au cours de l'histoire. Nous avons des cours de catéchisme, nous avons des sujets qui traitent de la morale biblique et chrétienne, nous avons des messages d'évangélisation et d'autres sujets qui enrichissent la vie chrétienne, qui fortifient la foi et qui éclairent donc notre vie afin que nous puissions vivre sous le regard de Dieu pour sa gloire et en son honneur. Si vous avez des questions à nous poser au sujet de ces programmes, n'hésitez pas à nous écrire. Prenez note bien régulièrement de nos adresses, il vous sera donné tout à l'heure, et écrivez-nous clairement votre nom et votre adresse, et nous nous ferons un grand plaisir de vous envoyer nos textes, nos méditations, toutes nos publications. J'espère que vous serez à l'écoute de notre prochaine émission, et que vous écouterez aussi la suite de l'émission d'aujourd'hui.

Dans la série Aujourd'hui devant Dieu, Perspective Réformée vous propose une brève méditation concernant l'Arche de Noé. Voici un bref texte biblique tout d'abord. Le Seigneur dit à Noé, entre dans l'Arche, toi et toute ta famille. Dans l'un de ses livres, l'auteur américain Heinrich von Loon écrivait que les gens vivant à l'époque de Noé auraient pu être rassemblés dans une caisse géante d'un kilomètre carré. Cette affirmation nous semble invraisemblable, mais l'auteur insiste pour dire que la chose peut se prouver mathématiquement. Il suggère alors que la boîte géante soit transportée au sommet d'un précipice pièce par pièce sur le Grand Canyon, par exemple, aux États-Unis, au fond duquel coulerait un torrent impétueux. On pousserait la caisse dans le vide et elle serait emportée par le courant et tout ce monde serait noyé sans que personne ne puisse y échapper. Cela aurait été la fin de l'humanité. Mais chose étonnante, l'univers, lui, continuerait à tourner sur ses gonds comme si rien ne s'était passé. Personne ne regretterait l'homme et son absence dans le reste de la création. Mais Dieu a une autre idée au sujet du monde. Quand il décida de le purifier au moyen du déluge, il mit à part un homme et sa famille, les plaçant dans un abri, l'arche, qui fut construite à cet effet. Il n'y aurait eu aucun sens à voir le monde poursuivre ses évolutions sans que les êtres humains l'habitassent. Aussi mit-il un homme et sa famille dans l'arche avec un choix de spécimens d'animaux en vue de recommencer le monde avec eux. Cet homme ne fut pas choisi par hasard, comme les lots dans une loterie. Il fut choisi parce qu'à ce moment-là de l'histoire, il était le seul homme à marcher avec Dieu. Tout l'espoir de survie de l'humanité reposait sur ses épaules. S'il n'avait pas été là, Dieu n'aurait pas vu la nécessité de l'arche ni même du monde. À ceux qui marchent dans la foi véritable, Jésus-Christ leur dit « Vous êtes le sel de la terre, la lumière du monde ». Oui, c'est une responsabilité dépassant toute mesure et toute imagination que celle qui décide de marcher régulièrement avec Dieu, dans le monde et dans le temps présent. Voulez-vous prier Dieu et décider de marcher avec lui? Ô Dieu de grâce, nous te remercions pour l'arche du salut que tu as préparée en Jésus-Christ pour ceux qui marchent avec toi. Mais avant que ne s'abatte sur notre monde le déluge de ton saint jugement, aide-nous à vivre comme des fils de lumière qui rachètent le temps parce que les jours sont mauvais. Au nom du Christ. Amen.

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Dans l'attente de notre prochaine émission, nous vous disons au revoir et à Dieu seul la gloire.

sur Radio Bonne Nouvelle, c'était nos six superbes voix, Take Six. If we ever needed the Lord before, we need him now. Si nous avions jamais eu besoin du Seigneur, c'est bien maintenant qu'on en a besoin. Et nous en avons besoin chaque heure, chaque jour, chaque minute.

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Bonjour à vous, chers amis à l'écoute. Nous voici de nouveau réunis pour passer ensemble quelques instants autour de la Bible, ce qui est de loin la meilleure part. Et nous recevons aujourd'hui Alain Choiquier, qui est, je le rappelle, prédicateur et conférencier itinérant et auteur de quelques livres sur la foi chrétienne. Mais avant de le rejoindre, je vous propose d'écouter Christine, qui chante « Viens dans ma vie ».

Dans l'évangile selon Jean, au chapitre 5 et des versets 1 à 9, Jésus entre dans une maison appelée Bethesda, qui veut dire en hébreu la maison de la miséricorde. Il y avait là une piscine, mais laissons les textes nous rapporter l'événement. Après cela, est-il écrit, il y eut une fête des Juifs et Jésus monta à Jérusalem. Or, à Jérusalem, près de la porte des brebis, il y avait une piscine qui s'appelle en hébreu Bethesda et qui a 5 portiques. Sous ces portiques étaient couchés en grand nombre des malades, des aveugles, des boiteux, des paralytiques qui attendaient le mouvement de l'eau. Car un ange descendait de temps en temps dans la piscine et agitait l'eau. Et celui qui y descendait le premier, après que l'eau avait été agitée, était guéri, quelle que fût sa maladie. Là se trouvait un homme malade depuis 38 ans. Jésus, l'ayant vu couché et sachant qu'il était déjà malade depuis longtemps, lui dit « Veux-tu être guéri ?» Ce malade répondit « Seigneur, je n'ai personne pour me jeter à l'eau dans la piscine quand l'eau est agitée. Et pendant que j'y vais, un autre descend avant moi. Lève-toi, lui dit Jésus, prends ton lit et marche. Aussitôt cet homme fut guéri et marcha. Au verset 14, Jésus lui dit encore, voici, tu as été guéri, ne pêche plus. À l'occasion d'une fête des Juifs, Jésus monta à Jérusalem. Et que de monde pour l'occasion! Beaucoup étaient venus avec leurs malades, aveugles, sourds, boiteux, paralytiques, et d'autres encore, d'où le verset 3, « Sous ces portiques étaient couchés en grand nombre des malades, près de cette piscine appelée en hébreu Bethesda. » Le Christ, très sensible à la souffrance des hommes, des femmes, se rendit vers eux, et quel triste spectacle que ce lieu de peine, de souffrance, de douleur! Ce lieu, amis auditeurs, est une image de notre humanité actuelle, elle aussi plongée dans la souffrance, l'épreuve, la peine, d'autant que ces malades en grand nombre se situaient sous 5 portiques, lesquels peuvent figurer les 5 continents de notre terre d'aujourd'hui, avec toutefois cette différence que notre monde n'est pas une piscine, mais un océan de souffrance, de larmes et de douleurs. Un grand homme de lettres a dit il y a peu de temps, « Notre humanité appelle au secours, mais elle ne sait pas qui appeler. » Nos sourds aujourd'hui sont, dit la Bible, ceux qui ont des oreilles et n'entendent pas. Les aveugles, ceux qui ont des yeux et ne voient point. Les boiteux, ceux qui clochent des deux pieds, ceux dont l'existence est bancale. Les paralytiques, ceux qui, comme tous, ont un corps, mais un corps qui ne leur sert de rien. Et la Bible dit qu'au plan spirituel, nous en sommes tous là. Nous avons des oreilles, mais restons sourds à la voix de Dieu qui est une parole d'amour, de grâce, de salut. Malgré cet appel des Saintes Écritures, écoutez et votre âme vivra. Nous avons des yeux aussi et restons aveugles, simplement que la foi nous manque. Pour voir, dans le but d'être au clair sur nous-mêmes, sur nos origines, sur le sens à donner à l'existence, sur notre destinée, en même temps que dans le but de voir Dieu des yeux du cœur, c'est-à-dire des yeux de la foi. Que de souffrances résultant du fait que nous sommes atteints de cécité au plan spirituel. Nos existences vont aussi cas un cas, clochant des deux pieds sur des voies très incertaines, tandis que Jésus a dit « Je suis le chemin » pour que nos pas soient sûrs et fermes dans notre marche avec lui. Il se fait encore souvent que nous ayons un corps en bonne santé, très actif, dans bien des directions, excepté pour Dieu, qui nous voit alors comme ne lui servant de rien, ne lui étant d'aucune utilité. »

0: Le péché est ce qui nous empêche de faire le bien. Il est ce qui nous rend inutile pour Dieu, tandis que nous nous dépensons souvent dans mille et une directions, en même temps que dans mille et une choses. Ce même péché en nous est source de souffrance et d'ennui, de peine et de mort. La Bible dit que tous ont péché et sont privés de la gloire de Dieu. Il est certes vrai que nous pouvons être plus ou moins atteints par le péché, que certains peuvent être plus grands pécheurs que d'autres. Mais voyez-vous, il en est de même du péché comme d'un poison mortel. Qu'il soit pris à plus ou moins forte dose, le résultat est le même. La mort à plus ou moins longue échéance. Le péché est mortel, dit la Bible. L'âme qui pèche est celle qui mourra. L'alcoolique est souvent quelqu'un qui n'est jamais ivre, mais qui a besoin chaque jour de sa petite dose d'alcool qui le tue à petit feu. Il peut paraître bien, mais il est rongé par ce mal intérieurement. Ainsi en est-il de nous, amis, au plan spirituel. Nous n'avons jamais tué, jamais volé. C'est l'argument couramment entendu un peu partout, mais chaque jour, nous avons notre petite dose de mensonge, d'envie, de jalousie, de haine, d'adultère, d'orgueil, d'égoïsme, notre dose de corruption, en d'autres termes, notre dose de poison qui nous tue et dont nous ne pouvons pas nous passer. Que de souffrances résultant de cela! Notre mensonge nous fait clocher des deux pieds, notre orgueil nous aveugle sur nous-mêmes, notre corruption nous paralyse alors que nous pourrions être utiles à Dieu, et nous voilà en route pour la perdition. Quel dommage! Le salaire du péché, c'est la mort, dit la Bible. Mais heureusement qu'elle dit encore, le don gratuit de Dieu, c'est la vie éternelle en Jésus-Christ, notre Sauveur. Il y eut un événement pour notre paralytique au jour où le Christ le visita à Bethesda. Sur un ordre de Jésus, ce paralytique se leva, prit son lit et marcha, délivré de son mal. Il ne l'espérait plus. C'est tout de même arrivé dans le jour où le Christ le visita. Il se peut que vous n'espériez plus rien, amis auditeurs, pour que votre vie change. Sans le Christ, c'est vrai. Mais en lui et avec lui, tout est possible, car tout est possible à celui qui croit, a-t-il dit lui-même dans l'Évangile. Il y a donc un espoir de guérison, un formidable espoir, même si votre péché est énorme. S'il vous aveugle, s'il vous paralyse, la Bible dit « Christ est mort pour nos péchés, afin de nous en guérir ». C'est là la bonne nouvelle de l'Évangile, à saisir dans la foi, aujourd'hui même. Saisissez-la, amis auditeurs.
1: Merci Alain Choquier pour cette réflexion sur l'évangile de Jean. Nous vous retrouverons la semaine prochaine avec plaisir pour la suite de cette méditation. Avant de rendre l'antenne, je rappelle qu'il est possible et même utile de nous écrire pour nous faire part soit de vos questions, soit de vos remarques, soit encore pour nous demander un exemplaire de notre étude biblique par correspondance, une étude biblique qui est, je le signale, entièrement gratuite. 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

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Dans quelques minutes, nous recevrons Monsieur Marc Hatché qui nous parlera de l'amour. Aimez-vous.

getting. Pardon, c'était un petit extrait de du Messie de Handel. Tout de suite après quelques notes avec un air irlandais, nous retrouverons Monsieur Mark Etchee qui va nous parler de l'amour les uns pour les autres. Aimez-vous.

0: Et notre invité, c'est Monsieur Marc Hatché. Monsieur Marc Hatché, je lui passe le micro tout de suite.
1: Aimez-vous les uns les autres est vraiment la grande loi de l'humanité, reconnaissent volontiers la grosse majorité de nos contemporains, mais il semble que l'application de cette règle d'or des relations humaines varie notablement avec les individus et même les groupes sociaux, ethniques ou religieux. Je n'en veux pour preuve que l'impossibilité où beaucoup de gens se trouvent de pardonner à leur prochain. Il doit payer, et tout de suite. Cet homme qui m'a injurié, ce commerçant qui n'a pas été honnête, même s'il le reconnaît, cet individu qui a l'outrecuidance de m'avoir pris une place que je convoitais, d'une façon plus terre-à-terre, cet automobiliste qui m'a fait une queue de poisson. Peut-être faudrait-il être plus précis. Il va me le payer, cet homme qui colporte des calomnies à mon sujet. Elle va me le payer, cette épouse qui m'a trompé. Oh, on pourrait allonger la liste noire de nos rancœurs et de nos haines, de nos orgueils blessés, de nos égoïsmes lésés. Il est bien certain que nous n'aimons pas que notre moi souffre. Il faut que quelqu'un paye. Et si le responsable ne peut pas payer, eh bien, qu'à cela ne tienne, ce sera un autre qui payera pour lui, mais ce ne sera pas moi. De l'enfant au vieillard, c'est la même attitude. Ce ne sera pas moi qui payerai, et si je dois payer, il y en aura d'autres qui payeront avec moi. Est-il nécessaire de vous rappeler que tant d'hommes sont tombés parce qu'il fallait des otages à l'injustice des puissants du moment? La rancune et la haine de l'homme se manifestent dans ses désirs de vengeance, qui, plus ils sont injustes, plus ils sont horribles. Il est si facile de généraliser. Si ce n'est toi, c'est donc quelqu'un des tiens. Vous êtes tous les mêmes. Ils sont tous méprisables, mauvais. Devrais-je vous citer cette phrase que j'ai entendue un jour dans un pays en proie à la guerre civile, par l'un des membres d'une communauté parlant de l'autre communauté, il faudrait tous les tuer. Il faut qu'ils payent. Je ne veux pas souffrir. Je ne veux pas être dans l'insécurité matérielle. Je ne veux pas qu'on dise du mal de moi. Je ne veux pas m'abaisser. Est-il possible que de telles attitudes se rencontrent chez nous qui portons le nom de chrétiens? Vous savez que oui, mes amis. Et probablement sans penser à tel ou tel, mais d'abord à vous-même. Ainsi, l'orgueil a conduit à la haine à la vengeance. Et l'on est passé complètement à côté de ce que Dieu nous demande si clairement dans sa parole. Lorsque l'apôtre Pierre demandait à Jésus, « Pardonnerai-je jusqu'à 7 fois ?» Jésus lui répondit, « Je ne te dis pas jusqu'à 7 fois, mais jusqu'à 77 fois 7 fois. » Et l'on n'a pas compris encore qu'il y a 2 façons de réduire un adversaire. Soit le détruire par tous les moyens possibles, soit s'en faire un ami. Et c'est cette dernière méthode qui est celle du Christ. Mais comment est-ce possible? Il y a un secret. Il tient dans un mot, dans une personne plus exactement. Jésus. Jésus, c'est celui qui a donné sa vie pour qu'un jour je puisse recevoir le pardon. C'est celui qui a été appelé l'homme de douleur pour que j'aie un jour la victoire dans la souffrance. C'est celui qui a crié son épouvantable angoisse sur une croix. Mon Dieu, pourquoi m'as-tu abandonné? Pour que je n'aie jamais à poser cette question à mon Père Céleste. Il a rempli toutes les conditions pour que Dieu puisse pardonner. Il a tout payé pour moi et pour les autres. Et je voudrais, moi, faire payer aux autres? Oh, mes amis, quand cesserons-nous de prendre notre personne pour le centre de notre intérêt? Quand cesserons-nous de vivre comme s'il n'était pas venu? Nous ne pouvons pas nous servir nous-mêmes et le servir en même temps. Sans doute, me direz-vous, pour pardonner, il faut encore qu'on nous demande pardon. C'est vrai, mes amis. Mais voyez-vous, il faut être prêt à pardonner, et pour cela, il faut aimer. Ce n'est que dans l'humiliation devant mon Seigneur que je découvre l'amour. Et c'est seulement ainsi que je suis rendu capable de pardonner. Pensez à la découverte de la prostituée qui n'a pu au pied de son Seigneur que sangloter. Oh, elle n'était pas venue pour cela, mais elle n'a pas pu faire autrement que cela. Comme elles ont dû être précieuses au cœur du Seigneur, ces larmes de repentir et d'amour. Ne dira-t-il pas lui-même à son propos, elle a beaucoup aimé. Au pied de ce maître-là, on découvre la route du pardon. Ainsi, si l'orgueil conduit à la haine, et la haine à la vengeance, l'humiliation conduit à l'amour, et l'amour au pardon. Permettez-moi de vous citer maintenant une histoire vécue. En 1943, je fus condamné à mort par un tribunal militaire nazi. Ainsi parlait doucement, presque sur un ton d'excuse, un homme grisonnant qui donnait son témoignage au cours d'une réunion de l'armée du salut tenue à Rome. J'avais une femme et 4 enfants, de sorte que ma peine fut commuée en longue détention dans un camp de concentration. 9 mois plus tard, je pesais moins de 40 kilos. Mon corps n'était plus que plaie et bosse. Et une fracture au bras gauche venait d'être reboutée de la façon la plus sommaire, sans aucune assistance médicale. La veille de Noël, je me trouvais avec d'autres hommes dans un baraquement, lorsque le chef de camp me fit chercher. Je le trouvai assis à une table généreusement servie. Il me fit garder la position de garde à vous pendant tout le repas, qui dura l'affaire d'une heure. Et il m'abreuva de sarcasmes sur mes convictions chrétiennes que je m'efforçais de faire partager à mes camarades prisonniers. Le diable me tenta très fort. « D'Apozzo, me souffla-t-il, crois-tu encore au psaume 23 ?» Je priai Dieu et fus capable de répondre « Oui, certainement ». Une ordonnance apporta du café. Le commandant attaqua son dessert de bel appétit. « Votre femme est bonne cuisinière, d'Apozzo, » fit-il soudain. Je ne comprenais pas. « Mais oui, » expliqua-t-il, « voilà 7 mois qu'elle vous envoie périodiquement un paquet de cakes et de biscuits. Je les ai mangés, et ma foi, ils étaient excellents. » Alors la tentation se fit presque irrésistible. Je savais que ma femme et mes enfants avaient tout juste le nécessaire, et j'appris là que sur ces maigres rations, elle avait péniblement économisé de la farine, de la graisse et du sucre pour m'envoyer quelques gâteries. Cet homme mangeait la nourriture de mes enfants. Le diable me dit « Déteste-le, d'Apozzo !» De nouveau, j'élevai mon âme à Dieu et tout sentiment de haine fut éloigné de mon cœur. J'aurais voulu recevoir rien qu'un petit morceau de biscuit, non pour le manger, mais seulement pour le regarder et envoyer une pensée à mes bambins. Cependant, il dévora tout et me couvrit d'injures. « Vous êtes un pauvre homme, commandant, lui dis-je. Quant à moi, je suis riche parce que je crois en Dieu et que je suis sauvé par le sang de Jésus-Christ. » Il se fâcha tout rouge et me renvoya au baraquement. Quand la guerre fut finie, je me mis à la recherche de cet homme. La plupart des surveillants de camps de concentration avaient été fusillés, mais lui s'était échappé quelque part. Je le cherchai pendant 10 ans et finis par le découvrir. J'allais le voir en compagnie d'un pasteur. Il ne me reconnut pas. « Je suis le numéro 175, » dis-je. « Vous rappelez-vous la veille de Noël 1943 ?» Alors il prit peur, ainsi que sa femme qui se trouvait auprès de lui. « Vous êtes venu pour vous venger, » dit-il d'un air sombre. « Oui. » J'ouvris un paquet. Un volumineux biscuit apparut. Je priai la femme de l'ex-commandant de bien vouloir nous faire du café, puis tous 4, nous nous mîmes à boire et à manger. Mon ancien persécuteur fondit en larmes et implora mon pardon. « Je vous ai déjà pardonné pour l'amour de Jésus-Christ. » Un an plus tard, cet homme et cette femme cherchèrent le salut, et aujourd'hui tous deux sont des chrétiens pratiquants. Voulons-nous suivre, mes amis, cette route-là? Voulons-nous tout simplement suivre celui qui l'a tracé pour nous? Certainement, elle n'est pas facile, mais il ne nous a pas promis qu'elle le serait. Jésus a seulement promis d'être avec nous. Certainement, cette route ne conduit pas aux honneurs, mais il ne nous a pas promis qu'elle y conduirait. Il nous a seulement promis d'aller nous préparer une place dans la maison de son Père. Certainement, elle aboutit à une croix. Elle est toute marquée par cette croix, mais il ne nous a pas promis qu'il en serait autrement. Il nous a seulement promis une résurrection. Amis à l'écoute, Voulez-vous suivre cette route-là? Voulez-vous prendre cette décision pour Jésus-Christ ?

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1: 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D'après un passage de l'évangile de Luc, juste après ce chant, Monsieur Fernand Legrand, Radio Bonne Nouvelle.

Nous reprenons le texte de la Bible que nous avons laissé hier soir avec la guérison des 10 lépreux. Nous raccrochons la lecture là où nous l'avons quittée et nous lisons dans ce même chapitre 17 de l'évangile de Luc et au verset 15, en parlant donc des 10 lépreux, l'un d'eux se voyant guéri revint sur ses pas, glorifiant Dieu à haute voix. Il tomba sur sa face aux pieds de Jésus et lui rendit grâce. C'était un Samaritain. Jésus, prenant la parole, dit « Les 10 n'ont-ils pas été guéris ? Et les 9 autres, où sont-ils ? Ne s'est-il trouvé que cet étranger pour revenir et donner gloire à Dieu ?» Puis il lui dit « Lève-toi, va, ta foi t'a sauvé. » Ces 10 hommes ont connu l'intervention de Dieu d'une façon miraculeuse et, il faut le dire, spectaculaire. Mais des 10, le Seigneur ne peut dire qu'à l'un d'eux, « Ta foi t'a sauvé ». Les 10 sont entrés dans une intervention de Dieu, dans une bénédiction de Dieu, mais un seul des 10 est entré dans le salut éternel. Et c'est la question de Jésus qui va retenir notre attention ce soir. Et les 9 autres, où sont-ils ? Le Seigneur n'a pas posé la question parce qu'il ne savait pas où ils étaient, il le savait très bien. Notre Seigneur est omniscient. Il compte le nombre des étoiles et il leur donne à tout un nom. Il connaît la trajectoire des astres errants. Il connaît le nombre des cheveux de notre tête. Il connaît la minuscule diatomée au fond de la mer. Il lui prête sa forme, il lui donne sa vie. Le Seigneur sait qui nous sommes et où nous sommes. D'ailleurs, dans le psaume 139, il est écrit « Où irai-je loin de ton esprit et où fuirai-je loin de ta face ?» Le Seigneur Jésus savait où ils étaient, ces 10. Mais il a posé la question avec une tristesse qui a dû percer dans sa voix. Et les 9 autres, où sont-ils ? C'est pour nous que le Seigneur pose la question, pas pour lui. Il la pose pour nous instruire, pour nous associer à son œuvre. Et plus d'un serviteur de Dieu a connu la même souffrance parce qu'il a dû poser la même question. Où sont ceux à qui j'ai parlé de l'Évangile l'année dernière ? Où sont ceux qui, il y a 6 mois, venaient s'asseoir sur les bancs de cette église ? Où sont ceux qui, il y a 1 mois encore, unissaient leur chant au nôtre pour faire monter ces belles mélodies d'amour vers le ciel ? Où sont-ils ceux qui, il y a 1 semaine, montrer quelque intérêt pour le salut de leur âme, où sont-ils ces gens qui ne sont plus jamais revenus ? Et cette question en fait naître une autre. Pourquoi ne sont-ils pas revenus ? Qu'est-ce qui les a retenus loin de cet évangile qui pouvait leur apporter un bonheur présent et éternel ? Alors, pourquoi ne sont-ils pas revenus ? La question nous est posée pour que nous allions à leur recherche, et c'est ce que je vous propose de faire. Nous allons aller demander aux 9 autres

0: Autre pourquoi ils ne sont pas revenus. Vous allez peut-être dire, mais où va-t-on trouver ces 9 hommes? Ils ne sont pas dans la Bible, et vous le savez aussi bien que moi. Mais voyez-vous, ces 9 hommes ont existé de tout temps. Ils existaient du temps du Seigneur, ils existent de notre temps, et ils sont peut-être parmi nous ce soir. Qui pourrait dire qu'il n'a jamais été au bénéfice d'une intervention de Dieu? Certains pourraient citer des épisodes de leur vie où Dieu, véritablement, les a conduits, leur a fait du bien, est intervenu, a fait quelque chose pour eux de façon claire et précise, et malgré cela, ils ne sont pas revenus au Seigneur. Ces 9, vous allez les reconnaître au passage, car ils sont tous bien de chez nous. C'est une expression de Suisse, on le dit en Suisse, ils sont bien de chez nous. Il va sans dire que 10 lépreux guéris, instantanément, ça a fait du bruit dans toute la région. Tout le monde en parle. Nous allons faire du journalisme interview. Nous allons partir à leur recherche, nous nous informons du nom et de l'adresse de ces gens, ce qui se fait sans peine, vu la notoriété de la chose. Nous frappons à leur porte et nous leur demandons pourquoi, ayant été guéris par le Seigneur, ils ne sont pas venus le remercier et se jeter à ses pieds pour se convertir à lui. Nous frappons à la porte du premier. J'emploie le micro qui fera résonance dans la salle. Le premier chez qui nous frappons répond à notre question en disant que... je n'y ai pas pensé. Et on s'aperçoit qu'il est sincère. Mais est-ce une excuse? Quand il est allé chez le médecin, il n'a pas oublié de le remercier, de le payer. Mais à Jésus, le grand médecin, qui l'a guéri sans lui demander d'honoraire, il a oublié de revenir lui dire merci. Que c'est étonnant. Le malade à l'hôpital n'oublie jamais de remercier l'infirmière qui le soigne pour un salaire. Mais à Jésus, dont la consultation et la guérison étaient gratuites, on oublie de lui dire merci. Ainsi, on a de la gratitude pour ceux qui se font payer, et on paie d'ingratitude celui qui donne gratuitement. Voyez-vous, cet homme est tellement occupé par la bénédiction qu'il a reçue qu'il en a oublié l'auteur de la bénédiction. Il l'a oublié. Il n'y a pas pensé. Un peu comme un enfant à qui l'on donne une friandise et qui oublie de dire merci. Nous avons tous reçu du Seigneur le soleil, la pluie en sautant, un cœur qui aime, un cerveau qui fonctionne, des yeux qui voient, des oreilles qui entendent, une âme qui vibre, mais qui ne vibre pas pour lui. Dans l'Épître aux Romains, il est dit « Ne sais-tu pas, ô homme, ne sais-tu pas que les bontés de Dieu te poussent à la repentance, il n'est pas dit « te pousse à la reconnaissance », non, à la repentance. Toutes les bontés de Dieu devraient nous pousser aux pieds de Jésus, comme le 10e lépreux. Quoi donc? Seul le malheur devrait nous y pousser? Le bonheur ne peut-il pas nous y ramener? Faudra-t-il donc que le Seigneur nous frappe et nous donne l'impression de moins nous aimer pour se faire un peu désirer de nous? Cet homme que nous questionnons dit peut-être, dit même qu'il n'a pas cru devoir le faire, et qu'après tout le Seigneur ne lui a rien demandé. C'est vrai que le Christ ne nous demande rien et qu'il nous donne tout, comme un enfant reçoit tout de ses parents. Mais quels parents n'ont pas chaud au cœur quand l'enfant... lors d'une promenade, leur cueille des fleurs de pissenlit en disant « Tiens, c'est pour toi. » Oui, ça fait chaud au cœur. Ah, que c'est triste quand on s'attache à la lettre. Il ne me l'a pas demandé. Et non, à l'esprit de la lettre. Certains rétorqueront peut-être « Mais pour être sauvé, et vous le dites si souvent, Fernand Legrand, il suffit de croire. Eh bien, moi, je crois. Je crois chez moi. Tous les dimanches, je suis le culte à la télévision ou à la radio. Pourquoi me déplacer? Aller au culte, à l'église, quand j'ai tout chez moi, et parfois même de meilleurs messages que dans mon assemblée. Mes amis, il n'y a rien de Jésus-Christ dans ce christianisme à l'économie. Tout juste le désir d'en faire un minimum pour Dieu et un maximum pour soi. Dieu aurait pu faire un monde à l'économie. Il aurait pu faire une Suisse plate comme une crêpe. Un monde sans papillons, sans pinsons qui chantent, sans couleurs, sans parfum, sans rien. Un monde plat, un monde terne. Ah, mes amis, si Dieu nous servait comme nous le servons, croyez-moi, nous serions bien mal servis. C'est avec un peu plus de peine que nous avons trouvé le deuxième lépreux. On a dû descendre dans les milieux interlopes de la ville, et on l'a retrouvé, attablé en joyeuse et douteuse compagnie, devant une impressionnante collection de bouteilles de vin. C'est le monde des affaires louches, du milieu, des hommes véreux, des transactions malhonnêtes, et ce n'est même pas la peine de l'interroger. La raison pour laquelle il n'est pas revenu à Jésus, c'est le milieu dans lequel il se trouve. Il est bien évident que là où il se trouve, Jésus ne peut pas être. Ce qu'il fait, Jésus ne peut pas l'approuver. Cet homme le sait d'ailleurs très bien, alors il n'a pas insisté. Il a fait son choix, un choix déplorable. Il vend son éternité pour un petit avantage, un petit plaisir passager. Et il a décidé froidement d'en supporter les éternelles et irréparables conséquences. Ah, mes amis, il y a des endroits, des amis, des ambiances, des choses qu'il faut quitter si l'on veut revenir à Jésus-Christ pour être sauvé. Il y a toujours un choix à faire entre Christ et Barabbas. « Lequel voulez-vous que je vous relâche ?» avait dit Ponce Pilate. Et aujourd'hui, comme autrefois, entre Christ et les faux plaisirs, entre Christ et le monde, il y a toujours un choix à faire. Mais que ce choix ne vous retienne pas davantage de revenir à Jésus. Le Seigneur ne vous met pas à l'index. Écoutez-le dire. Où sont les nœuds vôtres ? Où sont ceux qui ont droit à une si grande part d'héritage? Ce n'est pas un Christ qui tonne, c'est un Christ douloureux, qui ne veut pas que ses bras se referment sur le vide. Il y a encore de la place pour quelqu'un dans le cœur et dans les affections du Seigneur. Alors, tandis qu'il y a encore de la place, revenez à lui. Nous allons à la recherche du troisième lépreux. On a son adresse et on frappe à la porte. Bonjour. Bonjour. C'est vous le lépreux guéri par Jésus ? Oui. Nous sommes des journalistes évangéliques et on voudrait savoir pourquoi vous n'êtes pas revenu à Jésus. Vous qui avez été si extraordinairement guéri par lui. Et cet homme répond. « Oh, vous savez, moi, je ne crois pas vraiment en lui. »« Comment ? Vous ne croyez pas en lui ? Non. »« Et pourtant, vous avez crié, aie pitié de moi. »« Oui, bien sûr que j'ai crié. »« Les autres ont crié, moi j'ai crié avec eux. »« Vu la situation dans laquelle j'étais, mais j'aurais crié à n'importe qui. »« Ah, comme c'est encore vrai !» Quand les avions passent et que les bombes tombent, quand la mort vous regarde dans le blanc des yeux, quand la maladie vous frappe, c'est incroyable comme les prières refoulées naissent alors spontanément. Seigneur, au secours ! Et une fois le danger passé, on retombe dans l'ornière. Il semblerait que celui qui peut tout dans l'épreuve ne puisse plus rien quand le danger est passé. Ce troisième lépreux, sentant le reproche dans notre question, s'écriera « Mais enfin, ce Jésus, c'est un guérisseur. Pourquoi voulez-vous que je m'attache à lui ? Je ne m'attache pas au médecin qui me soigne. Quand je passe devant un calvaire, je fais le signe de la croix. » Un peu paraît-il comme Voltaire, qui se découvrait en passant devant un calvaire, et qui disait à son disciple, qui s'en étonnait, « On se salue, mais on ne se cause pas. » N'est-il pas bien de chez nous, ce troisième lépreux ? Je ne crois pas vraiment en lui. On demandait un jour à un ami de Suisse aussi, voyant la jolie petite église, c'était un bijou cette église, quelqu'un lui a demandé « Mais vous allez à l'église ?» Oh, il a dit « Surtout pas ». On lui a dit « Ben, pourquoi, vous êtes en froid avec le pasteur ?» Oh non. « Alors pourquoi vous n'y allez pas ?» Il a répondu « Oh, vous savez, l'église, c'est un peu comme les pompiers. On n'aime pas s'en servir, mais on aime les savoir tout près. » C'est un peu ça. Oui, je crois pas vraiment en lui, mais on aime quand même le savoir tout près. On va à la recherche du quatrième. Nous frappons. Bonjour. Dites-nous un peu, guéri comme vous l'avez été de cette terrible situation, pourquoi n'êtes-vous pas revenu à Jésus ? Et il nous répond, je n'ai plus besoin de lui. J'ai eu ce que je voulais avoir, et maintenant, ben, c'est fini. C'est vrai que ça se passe encore comme ça aujourd'hui. On a eu ce qu'on voulait avoir, c'est fini. Certains jeunes gens, naturellement, désirent se marier. Oui, mais avec qui ? Avec des filles qui ont pratiqué le mariage à l'essai, X fois et avec n'importe qui. Et comme ils savent que dans les milieux évangéliques, il y a encore des filles bien qui n'ont pas jeté leur virginité aux orties, alors on vient aux réunions. On fait semblant d'écouter la prédication, alors que l'esprit est ailleurs. Et on fait toutes les promesses pour avoir la fille. On ira bien sûr à la réunion tous les dimanches et en semaine, et on lira la Bible à la maison, on fera la prière à table, c'est promis. Et une fois le mariage célébré, terminé les réunions et les promesses, plus rien. On a eu ce qu'on voulait, comme le quatrième lépreux, on n'a plus besoin de Jésus. Vous n'avez plus besoin de Jésus ? Et s'il vous prenait au mot ? Car si vous n'avez plus besoin de lui, lui non plus n'a plus besoin de vous. Or, il a votre vie, votre souffle dans sa main. Et s'il se désintéressait de vous comme vous vous désintéressez de lui ? Car il est faux de croire qu'on a seulement besoin du Seigneur pour passer les caps difficiles de la vie. C'est là un bien mauvais calcul, car il y a un jour qui approche, c'est le jour du jugement. La Bible dit qu'il nous faudra tous comparaître devant le tribunal de Dieu. Il est écrit qu'il est réservé aux hommes de mourir une fois, après quoi vient le jugement. Et si vous ne retournez pas à Jésus dans cette vie, vous ne retournerez pas à lui dans l'autre. Tel vous aurez vécu sur la terre, tel vous vivrez dans l'éternité. Avec Christ dans cette vie, avec Christ dans l'autre, sans Christ dans cette vie, et sans Christ, sans Dieu et sans espérance dans l'éternité. Nous allons maintenant voir le cinquième et nous frappons. Bonjour, monsieur. Bonjour. C'est vous le lépreux guéri ? Oui, c'est moi. Nous sommes les journalistes évangéliques. Pourquoi ? Nous vous le demandons, pourquoi n'êtes-vous pas revenu à Jésus qui vous a guéri ? Et cet homme-ci fait l'intelligent. Il joue l'intellectuel. Il essaie de nous impressionner avec des mots ronflants. Il prend un air pincé et dit « Voyez-vous, quand j'ai pensé aux implications, j'ai refusé de m'engager plus loin. » C'est ce qui arrête beaucoup de gens. Ils ne veulent pas se convertir parce qu'ils se demandent où cela va les conduire. C'est ça les implications. Mais voyons, mon ami, si un premier contact avec Jésus vous a apporté la guérison, un deuxième ne pouvait que vous apporter d'autres bénédictions. Vous refusez d'aller plus loin, mais c'est d'aller plus loin dans le bonheur que vous refusez. Jésus, c'est tout. C'est la paix, c'est le pardon, c'est le ciel, c'est la communion, c'est l'éternité, c'est la source des eaux vives. Jésus, c'est le bonheur. C'est d'aller plus loin dans le bonheur que vous refusez. Imaginez qu'un jeune homme tombe amoureux de la plus jolie fille qui soit, qu'il la fréquente, qu'il se fiance, qu'on parle de mariage, et que tout à coup il dise à sa fiancée, « Tu sais, tu es une fille formidable, j'ai tellement été heureux dans mes fiançailles avec toi, que je ne sais pas où ça va me conduire. J'ai peur des implications. Ce bonheur promis me fait tellement peur que c'est fini, on ne se marie pas. » Il y aurait de quoi se dire, mais c'est pas possible, il est louftingue, il est déphasé, le gars. Imaginez que j'ai été invité à prendre un repas, et je l'ai justement été invité hier, ce midi, pardon, et que m'adressant à la famille qui m'a si bien reçu, avec ayant mis les petits plats dans les grands, je dis, madame, c'est tellement succulent que la suite du repas m'effraie. Elle se dirait certainement, il y a quelque chose qui ne tourne pas rond du côté du foie ou de l'estomac. Mes amis, si on ne veut pas aller plus loin avec le Seigneur, c'est qu'il y a aussi quelque chose qui ne tourne pas rond du côté du cœur. Et c'est là justement que le Seigneur voudrait apporter sa guérison. Il faut aller plus loin avec lui. Et même si le Seigneur vous disait ce qu'il a dit à ce jeune homme, « Laisse les morts enterrer les morts, viens, suis-moi. » Si même il nous disait ce qu'il a dit à un autre, « Va, vends tout ce que tu as, viens, suis-moi. » Si même il disait « Laisse tes plaisirs, laisse tes amis, viens, suis-moi. » Il vaudrait la peine de tout laisser, de le suivre. Je crains très fort que si vous ne vouliez pas aller plus loin avec Jésus, vous ne soyez obligé de faire l'expérience inverse, c'est d'aller plus loin sans Jésus. Et c'est là que vous découvrirez la terrible implication, c'est-à-dire être allé si loin que vous ne pouvez plus faire demi-tour. J'en veux pour preuve un homme qui a été avec le Seigneur pendant 3 ans et demi, et un jour, il en a eu assez, il a fait le demi-tour. Et Judas, car c'est lui, est allé si loin dans l'autre sens que quand il s'est rendu compte qu'il s'était trompé, il a voulu faire le demi-tour. Et il n'avait plus devant lui qu'une corde avec un nœud dans lequel il a passé la tête. Il était allé trop loin sans Jésus. Et c'est là la terrible implication. Allons voir le 6e lépreux et nous frappons à sa porte. Monsieur, c'est vous, oui, c'est vous, c'est moi, etc. Il nous dit que il ne peut pas retourner à Jésus parce qu'il ne peut pas renier sa religion. Et il nous dit, vous comprenez, dans la famille, de père en fils, depuis toujours, on fait les choses comme ça. Il y a une tradition derrière nous, et retourner à Jésus, mais ce serait une trahison. Ah, celui-là, il est bien de chez nous. Mais mon cher ami, si pour retourner à Jésus, il vous faut renier votre religion, c'est que votre religion ne suit pas Jésus, c'est évident. Et si pour rester fidèle à votre religion, il vous faut renier Jésus, c'est qu'elle n'est pas celle de Jésus, même si elle en porte le nom. Et puis, ce n'est pas à une nouvelle religion que vous êtes invité à revenir, mais vous êtes invité à venir à Jésus, pas à un homme, pas à nous, pas à moi, mais à Jésus. C'est lui qui a porté vos péchés, c'est lui qui vous a aimé, c'est lui qui a versé son sang pour vous pardonner vos péchés, et c'est à lui que vous aurez à rendre compte un jour, pas aux hommes. Alors, pourquoi ne pas venir à Jésus? Nous allons trouver le septième. Et lui est plutôt du type lâche. Bonjour, monsieur, bonjour. Pourquoi, monsieur, n'êtes-vous pas revenu à Jésus? Eh bien, nous dit-il avec un regard fuyant, je n'ai pas osé me compromettre. Comment? Comment? Oui, j'ai pas osé me compromettre. Comment? Vous n'avez pas eu peur qu'on vous voie avec les lépreux, et vous avez peur qu'on vous voie avec Jésus? Comme c'est étrange, rien n'a changé. Les hommes n'ont pas peur qu'on les voie entrer dans un lieu douteux, dans un débit de boisson. Ils n'ont pas peur qu'on les voie en compagnie d'hommes véreux, qu'on les voie fréquenter la prostitution, les maisons closes, les manifestations gays, les cinémas pornos. Mais ils auront peur qu'on les voie mettre les pieds dans une église évangélique, dans un lieu après tout respectable, où l'on parle du plus grand des hommes qui ait jamais passé sur cette terre. Mais, je le dis avec une certaine verve, mais pourquoi les blâmerais-je? N'ai-je pas, moi aussi, été aussi lâche que lui, dans les mois qui ont précédé ma conversion dans ma ville? Il y avait un petit groupement, une bonne dizaine de personnes qui se rassemblaient pour lire la Bible. Et je me souviens que quand je suis entré là pour la première fois, moi qui me croyais si fort, j'ai regardé à gauche, j'ai regardé à droite, pour voir si on ne voyait pas entrer cette lâcheté. J'en ai encore honte aujourd'hui, et j'en ai demandé pardon à Dieu. Jésus dit, celui qui aura honte de moi et de mes paroles dans cette génération adultère et pécheresse, j'aurai honte de lui quand je viendrai dans la gloire de mon Père et avec ses saints anges. Nous en sommes au huitième lépreux. Nous frappons à sa porte, il l'ouvre, et on n'a pas le temps de lui poser une question. C'est vous, oui, entrez donc. Et il se met à parler avec une volubilité plus que méridionale. Pas moyen d'en mettre une, de glisser un mot dans une conversation qu'ils font tout seuls. Lui aussi en est là. Ah, que je suis heureux. Le ciel est parfumé, la lumière est si pure, il cite Lamartine. Je vais de fête en fête, on me salue, on me félicite, on me porte en triomphe. On attend qu'il reprenne sa respiration pour lui demander, et Jésus? Et il ne trouve pas un mot pour nous répondre. Ah oui, c'est le lépreux qu'on félicite, qu'on porte en triomphe. Mais Jésus, lui, on le laisse dans l'ombre. C'est la victoire de Jésus qu'on célèbre, mais on a bien soin de ne pas citer son nom. Ce sont les avantages sacrés qui nous ont été gagnés par le Seigneur, mais nous les traitons comme profane, le jour du dimanche, les jours fériés de Pâques, de l'Ascension, de la Pentecôte, de Noël. Qu'est-ce que le dimanche aujourd'hui, le jour du Seigneur, pensez donc. Mais non, c'est le jour du tiercé, c'est le jour de la sauterie, du pique-nique. Noël, qu'est-ce que c'est? Une vulgaire interruption, un bon gueuleton, une sauterie, et à minuit, une halte, une minute quand même, pour écouter un disque minuit chrétien, qu'on n'écouterait pas si la musique était moins belle. Ah, mes amis, nous vivons intensément les avantages qui nous ont été gagnés par Jésus, mais lui, on le laisse dans l'oubli. Le Christ est absent de ses conquêtes, et nous les utilisons à notre profit personnel. Nous détournons l'usage des victoires de Jésus-Christ. Et s'il nous reprenait ce qu'il nous a donné? Nous faisons la fête sans lui? Et s'il faisait la fête sans nous dans son ciel? Si Dieu s'intéressait aussi peu à nous que nous nous intéressons à lui, il y aurait bien peu de sauvés dans son ciel. Ainsi, on fait la fête de Jésus, mais on ignore Jésus.
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0: Et nous en arrivons ainsi à notre neuvième et dernier lépreux. Nous frappons à sa porte. Bonjour monsieur, bonjour. Nous sommes des journalistes évangéliques. On voudrait savoir pourquoi, ayant été touché par une telle grâce, vous n'êtes pas revenu à Jésus. Et il nous répond. J'aurais bien voulu revenir à Jésus, mais je sais que je ne pourrais pas tenir. Je n'ai pas une petite idée du Seigneur, et je sais que je ne pourrais pas vivre à la hauteur de ce qu'il attend de moi, et je ne veux pas être un hypocrite. Je ne veux pas jouer la comédie de la repentance aujourd'hui, sachant bien que demain, je vais recommencer ma vie de patachon. Peut-être, s'il l'avait connu, aurait-il cité Baudelaire. Nos péchés sont têtus, nos repentirs sont lâches. Nous nous faisons payer grassement nos aveux et nous rentrons gaiement dans le chemin bourbeux, croyant par de vils pleurs laver toutes nos tâches. Non, non et non, de cette hypocrisie je n'en veux pas. Il ne veut pas parce qu'il croit qu'il ne pourra pas tenir. Et vous pensez peut-être comme lui. Et en tout cas, moi, je l'ai pensé pendant longtemps. Et si je ne me suis pas converti plus tôt, c'est à cause de cette pensée-là. Je ne pourrais pas tenir. J'aimerais que vous regardiez le ciel ce soir, la lune, ou bien le soleil, les étoiles qui sont là-haut dans le ciel. Par quel prodige ces masses énormes tiennent-elles toutes seules? Qui les a accrochées sur leur orbite? Qui les maintient sur leur trajectoire? Celui qui soutient l'univers et qui lui imprime son mouvement, ne pourrait-il pas soutenir votre vie et lui imprimer un autre dynamisme? Celui qui peut guérir de la lèpre, ne pourrait-il pas garder de la souillure de la lèpre? Celui qui a le pouvoir de pardonner les péchés, ne pourrait-il pas vous garder de la puissance du péché? Ce qui est impossible aux hommes n'est pas impossible à Dieu. Alors, donnez à Jésus-Christ l'occasion de faire pour vous ce que vous n'avez jamais pu faire. C'est vrai que vous ne pouvez pas tenir, mais ne dites pas qu'il ne peut pas vous tenir. Moi, je sais une chose, c'est que je n'aurais pas pu tenir 24 heures. Même mon père, à ma conversion, m'a lancé le défi, on se retrouvera dans un an. Ça fait des décennies que ça tient. Et si ça tient, c'est parce que il m'a tenu, car moi tout seul, je n'aurais jamais tenu. Alors, osez revenir au Seigneur. Faites comme le dixième. C'était un étranger, lui, un Samaritain. Il est revenu avec ses problèmes, avec ses questions, avec ses difficultés. Et il en avait peut-être plus que d'autres. Il est venu faire confiance à Jésus et il n'a pas été déçu. Il y a longtemps que Jésus vous attend. Il y a longtemps que vous n'êtes pas revenu. Alors, et c'est ma dernière question, pourquoi ne reviendriez-vous pas aujourd'hui comme le dixième lépreux pour aussi vous entendre dire « Ta foi t'a sauvé ». Faites-lui confiance. Le début de la vraie foi, c'est de perdre confiance en soi et c'est de commencer à la mettre dans le Seigneur. Voilà, j'ai fini. Nous allons avoir une minute de silence. Nous allons courber nos têtes, nous fermerons les yeux. Nous oublierons tout ce qui nous entoure. Et dans ce silence, nous aurons l'occasion, vous aurez l'occasion de lui parler. Et dans la prière, que je vais dire lentement, afin que vous pouviez la suivre, vous pouvez même intérieurement, vous pouvez la suivre, la redire, comme si elle était la vôtre. Si donc les mots vous conviennent, dites-lui maintenant, dites-lui, Seigneur, Seigneur, je viens, Seigneur, je reviens. je sais que je ne tiendrai pas. Mais ce que je ne peux pas faire, dites-lui, Seigneur, ce que je ne peux pas faire, fais-le en moi. Seigneur Jésus-Christ, je me donne à toi aujourd'hui. Je te demande, sauve-moi aujourd'hui et tiens-moi demain et après-demain et tous les autres jours jusqu'à la fin. Seigneur, je te fais confiance. Je ne me fais plus confiance un seul instant, mais c'est à toi que je fais confiance. Saisis-moi. Saisis-moi et conduis-moi jusqu'au bout, jusqu'à la grande rencontre dans ton ciel. Merci de le faire. Seigneur, je m'ouvre à toi. Je reviens à toi et je me donne à toi maintenant. Merci. Amen, Seigneur.
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Jazz Café sur Radio Bonne Nouvelle. C'était Gary Dammer et son sextet originaire de Saint-Louis aux États-Unis. Just Friends et Smile. Et on continue avec ce très bon sextet de jazz avec Opus One et All the Things You Are. 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

Après cette jazz connexion sur Radio Bonne Nouvelle de Gary Dammer de son sextet, Frank Sinatra, extrait de son album Frank Sinatra Duets, sorti en 1993, What Now My Love avec Aretha Franklin et Come Rain or Come Shine avec Gloria Estefan. 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

Jazz Café sur Radio Bonne Nouvelle. C'était Frank Sinatra en duo avec Natalie Cole. They can't take that away from me. Maintenant, on retrouve un de nos grands chanteurs français, Charles Aznavour, toujours avec Frank Sinatra. You make me feel so young.

terminer notre Jazz Café, cette fois-ci sur Radio Bonne Nouvelle, un classique, Coleman Hawkins, enregistré en 1956 à New York, au Webster Hall, April in Paris.

Jazz Café sur Radio Bonne Nouvelle. Encore un petit plaisir avec le superbe saxophone ténor de Coleman Hawkins, extrait de son album The Hawk in Paris. Chien perdu sans collier, suivi de Tu ne peux pas te figurer. 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
2: Amis auditeurs et auditrices, bonjour et bienvenue dans votre émission Graines de vie, une émission quotidienne sur les proverbes. Et puisque nous sommes le 6 juillet, je vous propose que nous écoutions tout de suite la lecture du chapitre 6 des proverbes.
3: Proverbe chapitre 6. Mon fils, si tu t'es porté garant des dettes de ton prochain, si tu t'es engagé pour autrui en topant dans la main, si tu t'es laissé prendre au piège par tes promesses, si tu es prisonnier de tes propres paroles, alors vite, mon fils, fais ce que je te dis pour te désengager, car tu t'es livré toi-même au pouvoir d'autrui. Va, humilie-toi devant le créancier, insiste auprès de lui, n'accorde ni sommeil à tes yeux, ni assoupissement à tes paupières. Dégage-toi comme la gazelle du piège tendu, comme l'oiseau du filet de l'oiseleur. Toi qui es paresseux, va donc voir la fourmi. Observe son comportement et tu apprendras la sagesse. Elle n'a ni surveillant, ni contremaître, ni chef. Durant l'été, elle prépare sa nourriture. Au temps de la moisson, elle amasse ses provisions. Et toi, paresseux, combien de temps vas-tu rester couché? Quand donc sortiras-tu de ton sommeil pour te lever? Je vais faire juste un petit somme, dis-tu. Juste un peu m'assoupir. Rien qu'un peu croiser les mains et rester couché un instant. Mais pendant ce temps, la pauvreté s'introduit chez toi comme un rôdeur et la misère comme un pillard. C'est un vaurien, un personnage ignoble, celui qui va colportant des mensonges. Il appuie ses dires de clignements d'yeux, de tapements des pieds et de signes des doigts. Il n'y a que des pensées perverses dans son cœur. Il manigance du mal et passe son temps à susciter des querelles. Aussi, la ruine fondra-t-elle sur lui sans crier gare. Il sera brisé soudainement et sans remède. Il y a 6 choses que l'Éternel déteste, et même 7 qui lui sont en horreur. Les yeux qui regardent les autres de haut, la langue qui répand des mensonges, les mains qui font couler le sang des innocents, le cœur qui médite des projets coupables, les pieds qui se hâtent de courir vers le mal, le faux témoin qui dit des mensonges, et l'homme qui sème la discorde entre des frères. Mon fils, reste attaché aux préceptes de ton père, et ne rejette pas l'enseignement de ta mère. Serre-les constamment dans ton cœur, attache-les comme un collier à ton cou. Ils te guideront quand tu voyageras, ils veilleront sur toi durant ton sommeil, et s'entretiendront avec toi à ton réveil. Car le précepte est une lampe, et l'enseignement une lumière. Les avertissements et les reproches sont le chemin vers la vie. Ils te préserveront de la femme immorale et te mettront en garde contre les paroles enjôleuses d'une inconnue. Ne la convoite pas dans ton cœur à cause de sa beauté. Ne te laisse pas séduire par ses œillades. Car, à cause d'une femme débauchée, on peut être réduit à un morceau de pain. Et la femme adultère met en péril une vie précieuse. Peut-on mettre du feu dans sa poche sans que les vêtements s'enflamment? Peut-on marcher sur des braises sans se brûler les pieds? De même, celui qui court après la femme de son prochain ne demeurera pas indemne, s'il a une vie précieuse. Peut-on mettre du feu dans sa poche sans que les vêtements s'enflamment? Peut-on marcher sur des braises sans se brûler les pieds? De même, celui qui court

ainsi, c'est se détruire soi-même. Celui qui fait cela ne récoltera que souffrance et déshonneur. Sa honte ne s'effacera jamais. Car la jalousie met le mari en fureur. Il sera sans pitié au jour de la vengeance. Il ne se laissera apaiser par aucune indemnité. Il ne l'acceptera pas, même si tu multiplies les présents.

Je vous propose que nous nous arrêtions aujourd'hui sur les 5 premiers versets de ce chapitre. Mon fils, si tu t'es porté garant des dettes de ton prochain, si tu t'es engagé pour autrui en topant dans la main, si tu t'es laissé prendre au piège par tes promesses, si tu es prisonnier de tes propres paroles, alors vite, mon fils, fais ce que je te dis pour te désengager, car tu t'es livré toi-même au pouvoir d'autrui. Va, humilie-toi devant le créancier, insiste auprès de lui, n'accorde ni sommeil à tes yeux, ni assoupissement à tes paupières, dégage-toi comme la gazelle du piège tendu, comme l'oiseau du filet de l'oiseleur. À l'époque où ces lignes ont été écrites, il était courant, lors de transactions commerciales, que l'on exige du créancier qu'il présente une personne capable de se porter garant. Celle-ci tapait dans la main du débiteur et elle s'engageait à payer sa dette au cas où il ne pourrait pas payer. Et cela se faisait en présence de témoins. Mais de nos jours, il existe à peu près la même chose, mais c'est simplement un contrat écrit que l'on signe. Et ces versets nous avertissent de ne pas nous engager à partager la responsabilité de la dette d'une personne si celle-ci n'est pas capable de la payer. Ce n'est pas parce que quelqu'un est un ami ou un proche que l'on doit s'engager à la légère dans le but de l'aider. La situation financière du co-signataire peut se trouver en grande difficulté et les conséquences qui en découlent risquent d'être lourdes. C'est donc un avertissement sérieux que donne le Seigneur ici. Il n'est pas toujours facile d'évaluer au départ ce que va devenir la situation de quelqu'un avec lequel on s'est engagé sur plusieurs années. Dieu ne veut pas nous dire par là de tourner le dos à ceux qui ont des difficultés dans la vie, bien sûr. Nous ne devons pas refuser d'aider ceux pour qui nous pouvons le faire. Nous devons agir avec sagesse et intelligemment. Jésus lui-même a dit « Lequel de vous, s'il veut bâtir une tour, ne s'assied d'abord pour calculer la dépense et voir s'il a de quoi la terminer ?» C'est écrit cela dans l'évangile de Luc, chapitre 14, verset 28. Aider son prochain est une bonne chose, mais pas n'importe comment, ni à n'importe quel prix. L'apôtre Paul nous dit aussi dans 2 Corinthiens 8, verset 12, que la bonne volonté, quand elle existe, est agréable en raison de ce qu'elle peut avoir à sa disposition et non de ce qu'elle n'a pas. Lorsqu'on signe un contrat en se portant garant pour quelqu'un, on peut avoir le bon désir de l'aider, mais est-ce qu'on a l'assurance d'avoir toutes les finances nécessaires pour couvrir sa dette et celles qu'il peut éventuellement contracter dans le futur? La parole de Dieu parle de donner aux pauvres et à celui qui est dans le besoin. Ayons une mentalité de donneur, en nous rappelant que Dieu est le Dieu de la multiplication. Rappelez-vous le petit garçon qui a donné 5 pains et 2 poissons à Jésus pour nourrir une foule de plusieurs milliers de personnes. Cela pouvait paraître ridicule, mais Jésus a multiplié l'offrande de cet enfant qui représentait tout ce qu'il avait. Et beaucoup ont été au bénéfice de ce miracle. Que le Seigneur vous aide et qu'il vous inspire dans tous les domaines en agissant selon sa parole. Je vous dis au revoir, que le Seigneur vous bénisse et à demain.

déjà la fin de cette émission, alors dites-nous ce que cela vous a apporté. Ça fait plaisir aussi d'avoir de vos nouvelles. Besoin de la prière, vous le notez dans votre courrier en écrivant à Edith Pet. Boîte postale 21 30 310 Vergès, ça s'écrit V-E-R-G-E-Z-E, Vergès France. Par courriel, edith.tremplin@gmail.com. Je répète, edith.tremplin@gmail.com. Faites connaître cette émission autour de vous. À demain.

J'étais musulman, mais mes parents sont musulmans, et ma famille aussi, mes amis, tout mon entourage, et un certain moment dans ma vie, j'étais en train de faire un stage, et dans ce lieu se trouvaient des handicapés moteurs. C'était vraiment la casse humaine. Et j'ai fait l'amitié d'un tétraplégique. Cela, ça m'a mené à une réflexion, et j'avais lu un livre sur Jean Lacroix, sur l'échec, c'est-à-dire sur la mort. Comme il disait que la vie après chaque échec est une victoire et que l'échec qui efface tous les projets d'être, c'est la mort. Et puis la mort m'angoissait parce que vous savez bien que dans l'islam, après la mort, il y a un jour du jugement et à travers nos bonnes œuvres, nous pouvons peut-être gagner le paradis ou avec les mauvaises œuvres, nous pouvons aller en enfer et personne n'est sûr de son salut. Et des fois je dis maintenant ça vaut pas le coup qu'on souffre ici. Et pour moi, c'était terrible. Cet ami qui était handicapé, tétraplégique, il était professeur agrégé en anglais, et pour lui, il avait aussi une philosophie dans la vie. Pour lui, il attend que la mort. On passait des nuits dans des discussions, vraiment dans le désespoir. On était en train de peindre le néant. Après que j'avais terminé mon stage, je suis retourné dans la ville où je faisais mes études, et il m'avait écrit une lettre, alors je croyais qu'il se moquait de moi. Tellement il est devenu avec beaucoup d'espoir, beaucoup de choses. Il dit, mais ça, c'est pas le même garçon que j'avais connu. Je suis retourné dans cette ville et j'ai appris qu'il était converti. Alors, je comprenais pas que ça veut dire la conversion. Pour moi, je dis, peut-être un jour, je deviendrai un super musulman. Donc, je rentre dans les choses, je vais pratiquer encore ma religion beaucoup plus. Et un soir, il était invité par des chrétiens. Mais comme j'étais chez lui, on m'avait invité. Alors, c'était des gens qui étaient tellement simples. Mais il parlait d'une façon du ciel, avec une certaine certitude, une assurance, une paix. Alors je me suis demandé, est-ce que ça existe des gens naïfs, encore à notre époque? Et plus il parlait, plus je trouvais que ce qu'il disait est très sincère et très vrai. Et ça me gênait, moi, qui étais vraiment cartésien, il faut que j'explique tout. Ou même, vous savez bien que la religion musulmane est une religion de la raison, où tout est programmé, tout est logique, tout est clair. Alors, je suis rentré dans un nouveau stade. Et c'est là où j'ai saisi un certain moment que eux, ils avaient quelque chose que je n'avais pas. Eux, ils avaient la foi, moi j'avais pas cette foi. Je croyais croire à Allah, mais dans ces moments précis, j'avais pas cette foi. Je me suis levé et j'ai dit, eh ben si réellement tu existes dans la personne de Jésus-Christ, donne-moi aussi moi la paix, la joie, que je puisse vraiment avoir cette sérénité. Et vers le coup de 3h du matin, eh ben il y a le Seigneur Jésus-Christ qui m'est apparu. À ce moment-là, je me suis dit, non, je ne veux pas de Jésus. Jésus n'est qu'un prophète, d'après que j'avais étudié, ce qu'on m'a enseigné. Et Jésus, il était devant moi. Il me souriait. Je dis, non, moi je ne veux pas de Jésus. Même malgré tout cela, il s'est transformé en une sorte de nuée, il m'a pénétré de ma tête jusqu'à mes orteils. Je dis, non, je criais. Je dis, non, je ne veux pas de Jésus. Jésus n'est qu'un prophète et un homme, moi je veux Dieu. Il s'est retiré comme si on enlevait un gant. À ce moment-là, j'étais tellement fatigué que je ne pouvais pas faire tout ce raisonnement, mais Dieu m'avait aidé. Alors je me suis dit, si moi j'ai demandé Dieu, et puis Dieu m'a envoyé Jésus, donc c'était le seul chemin pour connaître Dieu. Avant, je ne connaissais pas les évangiles, j'avais jamais eu connaissance avec la Bible. Mais par ma religion, j'ai eu quelques enseignements sur Jésus-Christ comme il était un des grands prophètes. Le Coran disait que Jésus, il est né par l'opération du Saint-Esprit, donc sans l'intervention d'un homme. Jésus-Christ, il était un grand prophète par ses miracles, notamment il guérit les aveugles, il ressuscite les morts. Mais pour moi, le moment où j'ai vu Dieu en tant que réalité vivante, que j'ai vu le Jésus-Christ dans ma vie, après 3 jours, j'ai eu vraiment cette paix que j'avais demandé à Dieu. J'avais réellement cette joie. J'ai commencé à faire confiance à Dieu dans la personne de Jésus-Christ. J'ai pas voulu discuter. Il y a beaucoup de choses qui me heurtaient, tellement la mort de Jésus-Christ, parce que le Coran disait que Jésus n'est pas mort, et la tradition disait que même il y avait quelqu'un qui était mort à sa place. Le Coran disait que Jésus-Christ n'est pas le Fils de Dieu, qu'il n'est qu'un homme et un prophète. Toutes ces questions me revenaient, comme j'avais étudié le Coran et la pensée islamique. Mais moi, rien que cette apparition du Seigneur Jésus m'avait convaincu et j'ai voulu faire confiance et je voulais pas poser trop longtemps ces questions. Il y avait une véritable vie nouvelle qui a commencé en moi. Et quand je suis allé pour parler avec mes amis et ma famille, tout le monde disait « Ah, maintenant c'est bien, tu es devenu un super musulman ».
Et je suis revenu tellement content que ma vie est rentrée en ordre avec le divin, avec le créateur. Je ne savais pas que Dieu m'a donné le salut gratuitement en Jésus-Christ. Je ne savais pas que tout cela, pour moi, s'était révélé petit à petit. Par loyauté, je commençais par lire le Coran et après la Bible. Mais c'est là où j'ai vu réellement que la Bible est la parole de Dieu. Le moment où j'ai commencé à lire le Coran, 5 minutes, 10 minutes, alors après je pouvais plus. Et quand je prends la Bible, alors là je passe toute la nuit. J'oublie même que j'ai des études à faire. Et je suis arrivé à certaines vérités qui sont totalement contradictoires. Dans la Bible, c'est écrit que Jésus-Christ est réellement mort pour nos péchés. C'était le centre même de toute la réflexion chrétienne. Si on enlève la croix, il n'y avait plus rien. Tellement je savais que je faisais confiance à mon savoir, je faisais confiance à ma réflexion et à mes recherches. J'ai voulu vraiment démissionner devant Dieu. J'ai dit non, maintenant je ne veux plus chercher. Moi je ne veux suivre ni le christianisme ni l'islam. Tout ce que je veux, c'est toi Seigneur. C'est toi qui es venu dans ma vie, c'est toi qui dois m'éclairer. Je lève le Coran d'une main et la Bible d'une main, je dis Seigneur, montre-moi quelle est la vérité, éclaire-moi. Dans une attente très très sérieuse, avec des larmes, parce que tellement Dieu m'avait touché au plus profond de moi-même. Tout ce bonheur que je n'ai jamais connu pendant toute ma vie, pour la première fois, j'étais enveloppé de cet amour. Intellectuellement, je suis devenu satisfait. J'avais cette conviction profonde que Jésus est réellement mort. Alors, je voyais depuis les sacrifices sanglants, depuis que l'alliance que Dieu a établie avec les hommes, depuis que Adam a péché, Dieu a pris un animal qu'il a sacrifié pour couvrir l'homme de sa nudité, c'est-à-dire de son péché. Donc il y avait 100% vie pour vie. Et comme nous on a transgressé Dieu et tout ce qui transgresse Dieu mérite la mort, il faut présenter quelque chose à la place. Jusqu'à ce que Jean-Baptiste, le moment où il voyait Jésus-Christ se présenter à lui, il disait « Voici l'agneau qui ôte le péché du monde. » L'agneau sans tache, sans péché. Et tout cela, tous ces sacrifices sanglants qu'ils étaient avant, n'étaient que l'image des choses à venir. Alors, à ce moment-là, mon cœur s'est raformé. Je savais que Jésus-Christ, ce sang de qualité supérieure, qui est capable de purifier les péchés des hommes, tous les hommes, du monde entier, de ceux d'avant, d'aujourd'hui et d'hier, parce que ce sang, il est d'une qualité supérieure. Alors, je savais que c'est pas par mes bonnes œuvres, c'est pas par mes jeûnes, c'est pas par mes prières. Dans mon intelligence, tout est rentré en place. Je savais que Dieu m'a béni, m'a renouvelé dans tout mon entendement, et que c'était le seul chemin. Et maintenant, je ne peux même pas une seule seconde mettre cela en doute ou de blaguer, parce que c'est là où se trouve mon vrai bonheur. Et je remercie le Seigneur de cette grâce qu'il m'a fait, qu'il m'a appelé.

0: Jesucristo les ama.
1: Jésus-Christ vous aime.
0: Quiere cambiar sus vidas.
1: Il veut changer votre vie.
0: Que quiere cambiar sus corazones.
1: Il veut changer votre cœur.
0: Que quiere transformar la forma de vida.
1: Il veut changer.
0: Jesucristo les ama.
1: Jésus-Christ vous aime.
0: Quiere cambiar sus vidas.
1: Il veut changer votre vie.
0: Que quiere cambiar sus corazones.
1: Il veut changer votre cœur.

0: éternel parce que lui-même est la vie.
1: Él es el creador, como dice el Evangelio de Juan.
0: Il est le créateur, comme le dit l'Évangile de Jean.
1: Por eso nos conoce y conoce lo que hay dentro de nuestro corazón.
0: Et par conséquent, il nous connaît et il sait ce qu'il y a dans notre cœur.
1: Por eso os quiero invitar a todos los que están escuchando.
0: Et je vais inviter à tous ceux qui sont en train d'écouter.
1: Que busquéis a Dios a través de la Biblia.
0: De chercher Dieu à travers la Bible.
1: Que oréis a Dios para que os dé el conocimiento de su mensaje.
0: Priez afin que Dieu vous donne la connaissance de son message.
1: Y que conectéis con Jesús para que haga el nuevo nacimiento en vuestros corazones.
0: Et que vous connectiez avec Jésus pour qu'il accomplisse cette nouvelle naissance dans vos cœurs.
1: Si no lo habéis hecho,
0: si vous ne l'avez pas encore fait,
1: os invito a que lo hagáis.
0: Je vous invite à le faire.
1: Probar.
0: Essayez.
1: Y ciertamente ocurrirá algo en vuestra vida.
0: Et certainement, il arrivera quelque chose dans votre vie.
1: Ciertamente, la Biblia está muy degradada, sobre todo en el país de España.
0: Il est vrai que la Bible est un peu méprisée aujourd'hui, particulièrement en France ou en Espagne, dans le Pays Basque.
1: Se creen que es un libro antiguo que está desfasado.
0: On croit que c'est un livre qui nous vient de l'Antiquité et qui est maintenant dépassé.
1: Pero es todo lo contrario. Es actual y es para hoy.
0: Mais il est actuel et il est pour aujourd'hui.
1: Su mensaje es para ahora.
0: Son message est pour maintenant.
1: Y por eso os invito a que ahora aceptéis a Jesucristo como vuestro Señor y Salvador.
0: Et je vous invite aujourd'hui à accepter Jésus-Christ comme votre Sauveur et votre Seigneur.
1: Que le pidáis perdón por haberle negado o por vivir a sus espaldas.
0: Vous lui demandiez pardon de l'avoir nié ou d'avoir vécu en lui tournant le dos.
1: Él quiere la reconciliación.
0: Lui veut la réconciliation.
1: Él quiere que nos acerquemos a él.
0: Il veut qu'on s'approche à lui.
1: A través de su palabra.
0: À travers sa parole.
1: Para conocer lo que él quiere.
0: Pour connaître ce que lui veut.
1: Por eso os invito a leer la palabra de Dios, la Biblia.
0: Je vous invite à lire la parole de Dieu.
1: Quizás empezar por uno de los evangelios.
0: Peut-être commencer par un des évangiles.
1: Que es lo más sencillo.
0: Qui est le plus simple.
1: Y más actual.
0: Et le plus actuel.
1: Y no olvidéis que sin Jesucristo, vuestra vida será una vida sin vida.
0: Et n'oubliez pas que sans Jésus-Christ, votre vie n'aura pas de vie.
1: Bueno, con esto es lo que quiero compartir con vosotros.
0: Voilà, c'est ce que je voulais partager aujourd'hui. Merci, José.

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1: Bonjour, Joanne Jiquel. Aujourd'hui, j'aime me présenter comme auteur et artiste, donc photographe, peintre, voilà, et souvent j'ajoute dans les herbes pour évoquer mon goût et pour la nature. Voilà, donc j'ai lu la Bible toute petite et notamment l'Ancien Testament parce que j'avais la Bible illustrée et j'étais assez fascinée. Voilà.
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2: Joanne Jiquel, vous êtes auteur, vous aimez l'art, vous êtes artiste également. Comment votre pratique d'artiste a évolué au fil du temps? En quelque sorte, votre parcours?
1: Alors moi, j'ai un parcours d'autodidacte en fait en matière d'art. Il y avait vraiment un goût marqué pour les arts, on va dire, enfin visuel, c'est-à-dire la photo quand j'étais adolescente et puis les pinceaux. Alors comme j'aime à l'expliquer, moi j'ai jamais choisi entre la photo et la peinture. Les deux techniques se complètent. Quand j'étais jeune, ça coûtait très cher l'argentique, donc je me suis dit ça coûte moins cher quelques tubes de gouache et je me suis mise à la peinture. Et à d'autres périodes de ma vie, j'avais pas le temps de pratiquer la peinture, donc je suis revenue à la photo, notamment à la naissance de mes enfants, et voilà, donc ce sont deux techniques que j'affectionne particulièrement. J'ai jamais choisi, parce que choisir c'est renoncer. Donc l'une et l'autre technique se nourrissent me concernant.
2: Alors quel thème est-ce que vous explorez le plus dans votre pratique d'artiste?
1: Alors, c'est vrai que je me suis présentée aussi comme auteur. Je me permets juste de revenir là-dessus parce que le goût des mots, là aussi, je l'ai toujours eu. Je crois, enfin, comme beaucoup de jeunes, j'ai écrit dans mon cahier intime. Et voilà, et puis c'est quelque chose que j'ai gardé pour moi jusqu'à il y a quelques années, simplement, où c'est devenu un peu plus public avec des livres. Et voilà, donc en fait, en termes de pratique, l'écriture, là, est importante pour moi. Vraiment, très fort. Ça me permet... Alors vous savez, je fais de la photo et que j'ai exposé régulièrement. J'ai parfois, et j'aime bien raconter ces anecdotes, un photographe un peu parisien, alors ne soyons pas sectaires, mais me disait, il n'y a pas besoin d'expliquer ces images, elles doivent se suffire. Et effectivement, c'est un parti pris. Et me concernant, j'aime à rajouter quelques mots pour rajouter un contexte, notamment là dans mes derniers travaux autour des femmes en agriculture, où une image, elle peut être belle, esthétisante, on peut... tout, mais derrière, moi, il y a l'envie de porter aussi du sens et de dire que derrière cette femme qui nourrit une vache, il y a une femme qui est très consciente des enjeux planétaires et qui a fait le choix de l'autonomie alimentaire et de produire en conscience des aliments sains.
2: Donc on peut dire que l'écriture vous décrit le mieux.
1: Je sais pas, en tout cas ça fait partie de qui je suis, et là c'est vrai que j'ai plusieurs projets en tête de livres notamment qui seront très certainement illustrés, mais où l'écriture va sans doute être importante, prendre le premier plan.
2: Joanne Jiquel, donc je rappelle que vous êtes auteur et vous êtes également photographe. Quels sont vos projets?
1: Là aujourd'hui, je suis un peu en pause professionnelle parce que je suis devenue à un moment donné de ma vie un peu poussée par les circonstances artistes. J'ai fait ce choix au niveau professionnel et ça fait quelques années que ça dure. Et là, je me pose la question, est-ce que je continue? Si oui, comment? Ce sont des métiers extrêmement exigeants. C'est un peu un sacerdoce, hein, pour reprendre ce vocabulaire religieux. Et voilà, j'ai envie d'écrire très certainement, mais trouver les moyens de le faire de façon plus sereine, voilà, en étant auteur indépendante. Donc voilà, pour être tout à fait transparente.
2: Votre rêve?
1: Là, mon rêve, c'est d'avoir les moyens de faire plein de livres, en fait, parce que je pense que c'est une façon de transmettre un certain nombre d'idées, de valeurs, et j'ai envie aussi d'apporter au monde, hein, sans vouloir être prétentieuse, mais ça. Pour moi, le livre, comme j'aime à le raconter aussi, je suis depuis gamine une grande lectrice, et les livres apportent énormément, ils font grandir, ils font voyager, enfin, et voilà, et je me dis que ça peut être une bonne façon, de partager mes quelques connaissances, compétences en matière de nature, d'écologie, ou aujourd'hui, puisqu'il est question aussi d'humain dans mon travail, et de plus en plus, de partager des valeurs autour du respect Et de la connaissance de l'autre, quoi. Moi, c'est des choses importantes qu'on entend régulièrement, mais à partir du moment où on connaît pas, ça, on a peur. Donc, on peut avoir peur des araignées parce qu'on les connaît pas. Donc, à travers des images, j'ai montré de jolies scènes avec des sautoirs tissés par des épères la nuit, et ça amène en poésie en fait les gens en nature. Donc ça, j'ai envie de continuer de porter ce message, parce que parler d'écologie, comme j'ai déjà pu l'exprimer en étant que sur un discours extrêmement négatif, ou même être dans l'écologie punitive, je pense que ça n'a pas beaucoup de vertu. Je trouve dommage d'entretenir l'idée qu'on ne puisse évoluer que comme ça.
2: Est-ce qu'on peut dire que vous puisez votre inspiration de la nature, de la création autour ?
1: De la nature, oui, c'est assez évident. Donc je suis très heureuse là de reprendre ces balades en nature qui font du bien à l'esprit. Alors maintenant, on nous dit, il y a des études qui montrent que des balades en forêt sont, enfin voilà, et ça m'interroge beaucoup. Je trouve ça à la fois très bien qu'on puisse démontrer scientifiquement que ça a des vertus sur l'âme et sur le cœur et sur le corps, et en même temps c'est tellement évident, c'est dire à quel point on est coupé aussi de nos sentis.
2: Alors vous avez juste à côté de vous, on va dire, un portrait que je vous demanderai de nous présenter et de le décrire. Comme on est en radio, je crois que les auditeurs ne voient pas, mais est-ce que vous pouvez présenter ce portrait et puis le décrire ?
1: Donc là, c'est une peinture alors à l'acrylique pour la technique en noir et blanc. Donc c'est un demi-visage d'enfant, un enfant qui regarde vers la gauche, c'est-à-dire un peu vers le passé si on prend les symboliques. Et cet enfant, je lui ai mis un nez rouge de clown. Donc c'est aussi cet enfant. J'ai des copines qui me disent un enfant qui naît, c'est une chance pour le monde. Donc c'est aussi cette idée-là, et nos enfants qui nous interrogent sur ce qu'on fait de la planète, en tout cas. Donc et ce nez rouge, parce que la vie est quand même à prendre avec, je pense, légèreté, tout en étant très conscient de la planète, notamment de qui on est, etc.
2: Joanne Jiquel, vous êtes artiste, vous êtes auteur, et vous avez choisi un verset biblique. C'est dans Matthieu chapitre 7, verset 12. Tout ce que vous voulez que les hommes fassent pour vous, faites-le de même pour eux, car c'est la loi et les prophètes. C'est ce qu'on appelle la règle d'or, hein, et c'est biblique. Donc faire aux autres ce que nous attendons d'eux. Votre réaction ?
1: Effectivement, de ma culture religieuse, il me restait cette phrase, et je crois ne l'avoir jamais oubliée. Et je la cite, y compris à mes enfants, régulièrement, qui n'ont pourtant pas de culture religieuse, mais elle me semble être quelque chose d'essentiel à entretenir. Et effectivement, ça fait partie des messages forts que, en tout cas, moi, m'a apporté la religion. Et voilà, j'ai pas grand chose à dire, à dire l'essentiel, et c'est tout, se mettre en acteur et puis ne pas qu'attendre, faire. Donc c'est aussi beaucoup de courage, souvent beaucoup de volonté, beaucoup d'amour, j'avais envie de dire là spontanément, et c'est pas évident, mais je trouve que voilà, c'est des belles des vertus, des valeurs à entretenir.
2: Tout ce que vous voulez que les hommes fassent pour vous, faites-le de même pour eux, car c'est la loi et les prophètes. Cette loi, Jésus l'a longuement interprétée dans toute sa spiritualité, la loi de l'amour. Elle s'accomplit dans ce devoir de faire aux autres, par amour, tout le bien que nous aimerions qu'ils nous fissent. Merci beaucoup, Joanne Jiquel, d'avoir accepté cette invitation.
1: Merci, Nabine.
2: Je sais que dans votre actualité, il y a aussi votre livre Paysanne, c'est un thème qui est souvent controversé, hein, l'agriculture. Soit on l'aime ou on la déteste, mais vous avez osé donc parler et écrire ce livre que nos auditeurs peuvent effectivement retrouver. Hein. Paysanne, signé Joanne Jiquel. Merci beaucoup.
1: Merci.
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0: Bonjour et bienvenue à Espérance aujourd'hui. Je m'appelle Ian.
1: Et je m'appelle Hélène. Nous sommes heureux de vous retrouver.
0: Espérance aujourd'hui est une émission de réflexion biblique.
1: Le Nouveau Testament utilise plusieurs images pour nous aider à comprendre la relation qui existe entre Jésus-Christ et son Église. Dans la lettre de l'apôtre Paul à l'église d'Éphèse, nous apprenons que l'Église est l'épouse de Christ. Que pouvons-nous apprendre de cette image? Étienne est de retour parmi nous pour nous en dire davantage.
0: Ensuite, dans la deuxième partie de notre émission, Antoine nous rejoindra pour aborder tout naturellement le thème du mariage. Nos deux séries s'appuieront sur l'enseignement de Paul trouvé dans Éphésiens chapitre 5. À présent, Sandra va nous lire les versets 28 à 30.
2: Et voilà comment chaque mari doit aimer sa femme, comme si elle était son propre corps. Ainsi, celui qui aime sa femme s'aime lui-même. Car personne n'a jamais haï sa propre chair. Au contraire, chacun la nourrit et l'entoure de soins, comme le Christ le fait pour l'Église, parce que nous sommes les membres de son corps.
0: Merci et bonjour Étienne. Merci d'être de retour parmi nous.
3: C'est avec plaisir, Yann. Et bonjour à tous.
0: Nous venons d'écouter une citation extraite de la lettre de Paul aux Éphésiens. Qu'apprenons-nous de ce texte?
3: Christ nourrit l'Église. Voici le thème de notre discussion pour aujourd'hui. Christ nourrit l'Église est une expression, parmi beaucoup d'autres, de son amour pour elle.
0: Merci, c'est un sujet intéressant qui soulève des questions. De quelle nourriture l'Église a-t-elle besoin? Et puis, comment Christ la nourrit-il?
3: Citons d'abord, pour répondre à ces questions, un verset du livre du Deutéronome, au chapitre 8, les versets 2 et 3.
2: N'oublie jamais tout le chemin que l'Éternel ton Dieu t'a fait parcourir pendant ces 40 ans, dans le désert, afin de te faire connaître la pauvreté pour t'éprouver. Il a agi ainsi pour découvrir tes véritables dispositions intérieures, et savoir si tu allais ou non obéir à ses commandements. Oui, il t'a fait connaître la pauvreté et la faim, et il t'a nourri avec cette manne que tu ne connaissais pas et que tes ancêtres n'avaient pas connue. De cette manière, il voulait t'apprendre que l'homme ne vit pas seulement de pain, mais aussi de toute parole prononcée par l'Éternel.
3: Ce texte nous relate un discours que Moïse donna au peuple d'Israël peu de temps avant son entrée en terre promise. Moïse leur rappelle les leçons apprises lors de leur long séjour passé dans le désert. Moïse explique que durant tout ce temps, Dieu leur a prouvé sa fidélité. Car malgré les plaintes et les révoltes du peuple, Dieu leur a toujours donné, de façon miraculeuse, de quoi se nourrir. En effet, chaque matin, Dieu leur a envoyé une substance appelée la manne, qui permit au peuple de survivre dans le désert. Ainsi, Dieu, durant toutes ces années, a littéralement nourri son peuple. Cependant, Moïse affirme qu'il existe une nourriture plus précieuse encore que celle qui donne la vie physique. C'est celle qui nourrit l'âme. C'est celle qui donne la vie spirituelle et qui l'entretient. Cette nourriture s'appelle la parole de Dieu. Dans l'évangile de Jean, au chapitre 6, Jésus fait référence aux mêmes événements. Il rappelle que jour après jour, dans le désert, Dieu a envoyé au peuple la manne. Et Jésus affirme
2: « Travaillez, non pour la nourriture périssable, mais pour celle qui dure pour la vie éternelle. Cette nourriture, c'est le Fils de l'homme qui vous la donnera. C'est moi qui suis le pain qui donne la vie. Celui qui vient à moi n'aura plus jamais faim. Vraiment, je vous l'assure, celui qui croit a la vie éternelle, car je suis le pain qui donne la vie. Vos ancêtres ont bien mangé la manne dans le désert, et cela ne les a pas empêchés de mourir. Mais c'est ici le pain qui descend du ciel. Celui qui en mange ne mourra pas. C'est moi qui suis le pain vivant descendu du ciel. Si quelqu'un mange de ce pain-là, il vivra éternellement. Le pain que je donnerai pour que le monde vive, c'est mon propre corps. »
3: Il est essentiel dans la vie de manger correctement. Il est tout aussi essentiel de réfléchir à son destin éternel. Or, Jésus est celui qui donne la vie spirituelle et éternelle. Il est celui qui nourrit cette vie intérieure, maintenant et pour toujours. Dans le texte lu, Jésus évoque sa mort, car il affirme qu'il va donner son corps et que pour recevoir la vie éternelle, il faut se nourrir de son corps. Ces propos ont grandement choqué les auditeurs. En fait, Jésus fait allusion ici au fait qu'il va mourir, car il va offrir son corps en sacrifice pour nos péchés. Ainsi, pour obtenir le pardon auprès de Dieu et recevoir la vie spirituelle, la vie éternelle, il faut croire en Jésus. Il faut croire en la signification de sa mort sur la croix. Jésus explique aussi que dès que nous recevons cette vie spirituelle, il nourrit alors notre âme par sa parole et son esprit travaille dans nos cœurs afin que nous grandissions en lui.
0: Merci Étienne pour ces leçons importantes, mais dans la vie de tous les jours, comment Christ nous nourrit-il?
3: Christ nourrit l'Église. Autrement dit, Christ nourrit l'ensemble des croyants lorsqu'ils se réunissent autour de sa parole, la Bible, qui doit occuper une place centrale. En effet, la prédication et l'enseignement de la Bible doivent demeurer au cœur de la vie de l'Église, au cœur de nos cultes et de nos réunions. Si l'on se nourrit mal du fait d'un manque de moyens financiers, notre corps s'affaiblit et on peut connaître des problèmes de santé. De la même manière, si nous négligeons la parole de Dieu, notre foi s'affaiblira. Si nous nous écartons de l'enseignement biblique, si nous n'assistons plus au culte, nous nous exposerons alors à de graves problèmes spirituels. Christ nourrit l'Église. Voilà une expression de son amour pour elle, car Christ aspire à son bien-être. Il désire qu'elle soit en bonne santé et qu'elle croisse. Christ nourrit l'Église. Il prépare pour elle un bon repas. Mais sommes-nous prêts à nous attabler pour en profiter? Nous nourrissons-nous de la Bible aussi sérieusement que nous nourrissons notre corps de maïs et de manioc?
1: Merci Étienne. Nous venons de parler de Christ et de son épouse, l'Église. À présent, et toujours en s'appuyant sur le récit trouvé en Éphésiens 5, Antoine va nous parler du mariage, de cette relation privilégiée qui unit un homme et une femme.
0: Nous venons d'apprendre que Christ nourrit l'Église. Est-il pertinent de dire alors qu'un mari doit nourrir sa femme et qu'une femme doit nourrir son mari? Et si oui, dans quel sens? Antoine est parmi nous pour nous en parler. Bonjour.
4: Bonjour Yann, et bonjour à tous. Le mariage est plus qu'une romance, car la vie en couple implique beaucoup de questions pratiques. Une organisation quotidienne doit être mise en place pour assurer que cette vie à deux se déroule bien. Des questions essentielles doivent être discutées et des réponses trouvées, des responsabilités attribuées et partagées. Qui va préparer les repas? Qui va gagner de l'argent pour pouvoir acheter de quoi manger? Qui va assumer la responsabilité des tâches ménagères? Comment s'occuper des enfants? Qui va s'occuper du petit terrain à cultiver? Et ainsi de suite. Chaque culture véhicule ses propres traditions concernant les rôles de la femme et du mari au sein du mariage. En effet, chaque culture repose sur des traditions concernant l'organisation des responsabilités au sein du couple. Alors nous allons examiner ces traditions à la lumière de l'enseignement de la Bible pour comprendre si elles sont bonnes et justes, si notre façon d'agir reflète tout l'amour de Jésus.
0: Paul affirme en Éphésiens chapitre 5 que le mari est le chef de la femme. Que veut-il dire par là?
4: Cela signifie que la responsabilité ultime dans l'organisation des tâches tombe essentiellement sur le mari. Ayant affirmé ceci, deux erreurs sont à éviter. D'abord, cela ne veut pas dire que l'homme doit tout faire et que la femme peut passer ses journées à poursuivre ses intérêts et loisirs. Non, cela veut tout simplement dire que le mari doit veiller au bon déroulement des choses dans l'intérêt de chacun. Il doit ainsi bien communiquer avec sa femme pour pouvoir discuter des problèmes, comprendre comment y remédier afin de favoriser l'épanouissement de tous, voir ce qui doit être fait, qui va assumer quoi, dans un souci de juste partage des responsabilités et un désir de veiller au bien-être de chacun. Une deuxième erreur à éviter est celle-ci. Certains hommes, en apprenant que la Bible enseigne que le mari est le chef de la femme, en déduisent qu'ils ont le droit de réduire leur femme à la condition d'une esclave. Ces hommes deviennent alors trop autoritaires et même parfois abusifs. Ils se mettent à donner des ordres en s'attendant à ce que leur femme fasse tout, ou encore ils tombent dans la paresse, tout en espérant que leur femme va les servir. Paul enseigne que non seulement le mari est le chef de sa femme, mais surtout que le mari doit aimer sa femme. Or, voici quelques expressions d'amour envers sa femme. C'est l'aider dans les tâches ménagères. C'est partager avec sagesse les différentes responsabilités issues d'une vie à deux. C'est assurer que son conjoint s'épanouit et que les enfants sont heureux. Un mari ou une femme qui néglige ses responsabilités au sein d'une maison ne reflète pas l'amour de Christ.
0: Merci Antoine pour ces conseils importants. Voulez-vous ajouter quelque chose?
4: Oui. Votre premier invité a parlé du fait que Jésus nourrit l'Église par sa parole, la Bible. Je voudrais donc ajouter qu'un mariage solide et durable se construira là où la Bible demeure au centre de la vie d'un couple. Une fois de plus, si le mari est le chef de sa femme, il devient responsable de son bien-être spirituel, qu'il doit favoriser. Il permet ainsi à l'amour de Christ de s'exprimer à travers lui, tout comme Christ offre son amour à l'Église. De façon réciproque, une femme peut aimer et servir les intérêts de son mari en l'encourageant dans sa foi et en veillant à l'épanouissement de sa vie spirituelle. Voilà donc des questions importantes auxquelles un couple chrétien doit réfléchir. Quand et comment prier ensemble? Comment profiter en famille des trésors bibliques contenus dans la Bible? Comment jouir au mieux de la vie d'Église? Et s'il y a des enfants, comment assurer leur éducation tout en les aidant à marcher dans la foi? L'objectif est de trouver ensemble les meilleures solutions pour favoriser l'épanouissement de chacun des membres composant une famille. Tout comme un manque de nourriture peut causer des séquelles graves dans la santé d'un enfant, de la même manière, un couple qui n'invite pas Jésus au sein de son mariage et qui ne veut pas se nourrir de sa parole se met en danger. La foi de ce couple s'affaiblira et il ne sera plus apte à confronter les diverses tentations, les pressions et les épreuves rencontrées sur leur chemin. Vraiment, il faut veiller à ce que Christ et sa parole demeurent au centre de notre vie de couple.
1: Merci Antoine pour ces bons conseils d'une importance primordiale. Nos deux invités seront de retour la prochaine fois pour poursuivre leur réflexion, basée sur l'enseignement de Paul trouvé au chapitre 5 de sa lettre à l'église d'Éphèse. En attendant de vous retrouver, chers amis, je vous dis au revoir.
0: Au revoir et que Dieu vous bénisse.

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2: Amis auditeurs et auditrices, bonjour et bienvenue dans votre émission Graines de vie, une émission quotidienne sur les proverbes. Et puisque nous sommes le 6 juillet, je vous propose que nous écoutions tout de suite la lecture du chapitre 6 des proverbes.
3: Proverbe, chapitre 6. Mon fils, si tu t'es porté garant des dettes de ton prochain, si tu t'es engagé pour autrui en topant dans la main, si tu t'es laissé prendre au piège par tes promesses, si tu es prisonnier de tes propres paroles, alors vite, mon fils, fais ce que je te dis pour te désengager, car tu t'es livré toi-même au pouvoir d'autrui. Va, humilie-toi devant le créancier, insiste auprès de lui, n'accorde ni sommeil à tes yeux, ni assoupissement à tes paupières. Dégage-toi comme la gazelle du piège tendu, comme l'oiseau du filet de l'oiseleur. Toi qui es paresseux, va donc voir la fourmi. Observe son comportement et tu apprendras la sagesse. Elle n'a ni surveillant, ni contremaître, ni chef. Durant l'été, elle prépare sa nourriture. Au temps de la moisson, elle amasse ses provisions. Et toi, paresseux, combien de temps vas-tu rester couché? Quand donc sortiras-tu de ton sommeil pour te lever? Je vais faire juste un petit somme, dis-tu. Juste un peu m'assoupir, rien qu'un peu croiser les mains et rester couché un instant. Mais pendant ce temps, la pauvreté s'introduit chez toi comme un rôdeur et la misère comme un pillard. C'est un vaurien, un personnage ignoble, celui qui va colportant des mensonges. Il appuie ses dires de clignements d'yeux, de tapements des pieds et de signes des doigts. Il n'y a que des pensées perverses dans son cœur. Il manigance du mal et passe son temps à susciter des querelles. Aussi, la ruine fondra-t-elle sur lui sans crier gare. Il sera brisé soudainement et sans remède. Il y a 6 choses que l'Éternel déteste, et même 7 qui lui sont en horreur. Les yeux qui regardent les autres de haut, la langue qui répand des mensonges, les mains qui font couler le sang des innocents, le cœur qui médite des projets coupables, les pieds qui se hâtent de courir vers le mal, le faux témoin qui dit des mensonges, et l'homme qui sème la discorde entre des frères. Mon fils, reste attaché aux préceptes de ton père, et ne rejette pas l'enseignement de ta mère. Serre-les constamment dans ton cœur, attache-les comme un collier à ton cou. Ils te guideront quand tu voyageras, ils veilleront sur toi durant ton sommeil, et s'entretiendront avec toi, préceptes de ton père, et ne rejette pas l'enseignement de ta mère. Serre-les constamment dans ton cœur, attache-les comme un collier à ton cou. Ils te guideront quand tu voyageras, ils veilleront sur toi durant ton sommeil, et s'entretiendront avec toi à ton... Mettre du feu dans sa poche sans que les vêtements s'enflamment? Peut-on marcher sur des braises sans se brûler les pieds? De même, celui qui court après la femme de son prochain ne demeurera pas indemne. S'il la touche, il ne saurait rester impuni. On ne méprise pas celui qui a volé pour assouvir sa faim parce qu'il n'avait rien à manger. Mais s'il est découvert, il devra restituer 7 fois plus, et il donnera tout ce qu'il a dans sa maison. Mais celui qui commet un adultère est dépourvu de sens. Agir ainsi, c'est se détruire soi-même. Celui qui fait cela ne récoltera que souffrance et déshonneur. Sa honte ne s'effacera jamais. Car la jalousie met le mari en fureur. Il sera sans pitié au jour de la vengeance. Il ne se laissera apaiser par aucune indemnité. Il ne l'acceptera pas, même si tu multiplies les présents.

Je vous propose que nous nous arrêtions aujourd'hui sur les 5 premiers versets de ce chapitre. Mon fils, si tu t'es porté garant des dettes de ton prochain, si tu t'es engagé pour autrui en taupant dans la main, si tu t'es laissé prendre au piège par tes promesses, si tu es prisonnier de tes propres paroles, alors vite, mon fils, fais ce que je te dis pour te désengager, car tu t'es livré toi-même au pouvoir d'autrui. Va, humilie-toi devant le créancier, insiste auprès de lui, n'accorde ni sommeil à tes yeux, ni assoupissement à tes paupières, dégage-toi comme la gazelle du piège tendu, comme

L'oiseau du filet de l'oiseleur. À l'époque où ces lignes ont été écrites, il était courant, lors de transactions commerciales, que l'on exige du créancier qu'il présente une personne capable de se porter garant. Celle-ci tapait dans la main du débiteur et elle s'engageait à payer sa dette au cas où il ne pourrait pas payer. Et cela se faisait en présence de témoins. Mais de nos jours, il existe à peu près la même chose, mais c'est simplement un contrat écrit que l'on signe. Et ces versets nous avertissent de ne pas nous engager à partager la responsabilité de la dette d'une personne si celle-ci n'est pas capable de la payer. Ce n'est pas parce que quelqu'un est un ami ou un proche que l'on doit s'engager à la légère dans le but de l'aider. La situation financière du co-signataire peut se trouver en grande difficulté et les conséquences qui en découlent risquent d'être lourdes. C'est donc un avertissement sérieux que donne le Seigneur ici. Il n'est pas toujours facile d'évaluer au départ ce que va devenir la situation de quelqu'un avec lequel on s'est engagé sur plusieurs années. Dieu ne veut pas nous dire par là de tourner le dos à ceux qui ont des difficultés dans la vie, bien sûr. Nous ne devons pas refuser d'aider ceux pour qui nous pouvons le faire. Nous devons agir avec sagesse et intelligemment. Jésus lui-même a dit « Lequel de vous, s'il veut bâtir une tour, ne s'assied d'abord pour calculer la dépense et voir s'il a de quoi la terminer ?» C'est écrit cela dans l'évangile de Luc, chapitre 14, verset 28. Aider son prochain est une bonne chose, mais pas n'importe comment, ni à n'importe quel prix. L'apôtre Paul nous dit aussi dans 2 Corinthiens 8, verset 12, que la bonne volonté, quand elle existe, est agréable en raison de ce qu'elle peut avoir à sa disposition et non de ce qu'elle n'a pas. Lorsqu'on signe un contrat en se portant garant pour quelqu'un, on peut avoir le bon désir de l'aider, mais est-ce qu'on a l'assurance d'avoir toutes les finances nécessaires pour couvrir sa dette et celle qu'il peut éventuellement contracter dans le futur? La parole de Dieu parle de donner aux pauvres et à celui qui est dans le besoin. Ayons une mentalité de donneur, en nous rappelant que Dieu est le Dieu de la multiplication. Rappelez-vous le petit garçon qui a donné 5 pains et 2 poissons à Jésus pour nourrir une foule de plusieurs milliers de personnes. Cela pouvait paraître ridicule, mais Jésus a multiplié l'offrande de cet enfant qui représentait tout ce qu'il avait. Et beaucoup ont été au bénéfice de ce miracle. Que le Seigneur vous aide et qu'il vous inspire dans tous les domaines en agissant selon sa parole. Je vous dis au revoir, que le Seigneur vous bénisse et à demain.

déjà la fin de cette émission, alors dites-nous ce que cela vous a apporté. Ça fait plaisir aussi d'avoir de vos nouvelles. Besoin de la prière, vous le notez dans votre courrier en écrivant à Edith Pet. Boîte postale 21 30310 Vergèze, ça s'écrit V-E-R-G-E-Z-E, Vergèze France. Par courriel, edith.tremplin@gmail.com. Je répète, edith.tremplin@gmail.com. Faites connaître cette émission autour de vous. À demain.

ça fait drôle, vous savez, j'enseignais la musique, je chantais, je l'ai toujours fait depuis des années, de tout mon cœur. J'étais aussi musicienne dans mon église, je jouais du piano, puis je faisais chanter les auditoires. Puis un matin, je me lève, je me suis couchée en pleine forme. C'est impeccable ça, hein? On se couche en pleine forme, c'est impeccable. Sauf que je me suis réveillée le lendemain matin. Avec plus aucun son dans ma bouche. Et ça fait juste drôle d'avoir passé une très très bonne nuit, d'avoir l'impression d'être totalement reposée, mais juste de plus avoir aucun son dans sa bouche. Je voulais m'exprimer, je voulais dire ce qui était en train de m'arriver. J'étais incapable de le faire. Alors à ce moment-là, tout mon univers s'est écroulé. C'est comme si je réalisais d'un seul coup que je suis plus rien du tout. Plus rien du tout, pourquoi ? Je peux plus travailler. Je peux encore moins chanter. Et que ben je suis plus rien, je vaux plus rien. Alors j'ai consulté plusieurs spécialistes de la voix. Et tous se sont accordés pour me dire que, comme par magie, on va juste dire ça,

née sur mes cordes vocales. Les cordes vocales, c'est un muscle plein de nodules partout, et qu'il n'avait aucune solution médicale avec des médicaments. On ne pouvait rien faire. La seule chose qu'on pouvait faire, c'est passer le bistouri, m'opérer pour nettoyer tout ça. J'étais effrayée à l'idée de qu'on touche à ma gorge, à ma voix. Alors, quand votre monde d'un seul coup comme ça s'écroule, on remet en question plein de choses. Et quand je vous chante tout à l'heure, j'ai appris à ne plus jamais être seule. Ça a fait partie de ce que j'ai appris dans mon cheminement avec Dieu. Parce que je me sentais quand même complètement seule ce jour-là. Les miens étaient là, les docteurs savaient quoi faire, mais moi je voulais pas. Et comme caboche bien décidée, Marie, elle a une sacrée caboche. J'ai regardé, j'ai écrit sur mon papier, j'ai dit au médecin, au chirurgien là, j'ai dit non. Il m'a dit, madame, il faut le faire, parce que jamais plus vous ne reparlerez autrement. J'ai dit non. Il m'a expliqué les conséquences d'une telle opération, et j'ai encore plus dit non. Il m'a dit, si ça marche, ben c'est tant mieux. Puis si ça marche pas, madame, vous parlerez peut-être comme ça en vous réveillant. Alors là, j'ai dit, raison de plus que c'est non. Je suis repartie les larmes dans les yeux. Pendant ces longs mois, parce que ça a duré 6 mois, j'ai appris pendant ces longs mois que c'est important d'avoir une église, d'avoir des amis, d'avoir des chrétiens qui prient pour vous. Et quand on est dans l'épreuve, on n'est pas seul. C'est ça l'église. Dans les temps difficiles, c'est bon d'avoir une église et des chrétiens, des amis qui prient pour vous. Ça a duré 6 longs mois. C'était comme un tunnel pour moi, comme un long désert. J'ai beaucoup composé. Il y a une de mes chansons qui s'appelle « Dans le silence ». Je l'ai composée pendant ce temps d'aphonie totale. J'ai appris que ce que j'avais, que ce don merveilleux que j'avais, j'ai pu expérimenter que l'Éternel a donné, l'Éternel peut reprendre, et que son nom soit béni. J'ai appris pendant ces longs mois d'entendre l'église chanter, d'entendre tout le monde chanter autour de moi, de vouloir ouvrir ma bouche pour le faire et de ne pas pouvoir le faire. Et de réaliser que j'avais un don merveilleux. Avant, je ne le réalisais pas autant qu'aujourd'hui. Je réalise que demain, je peux me lever en ayant à nouveau plus ma voix. Et je voudrais vous raconter l'histoire, comment elle se termine. J'étais dans un culte le matin et j'ai senti une profonde chaleur dans ma gorge. Quelque chose de brûlant qui m'a fait mal, c'était chaud. Et je me souviens m'être levée, être venue jusqu'au piano, allumer mon piano et poser mes mains dessus. Et j'ai joué ça.

pas compris ce qui m'arrivait, mais ma bouche s'est ouverte. Et ça m'est arrivé qu'une seule fois dans mon ministère et dans ma vie. C'était une chanson qui comporte un couplet, quatre couplets et un refrain. Et je l'ai composée en ouvrant ma bouche ce jour-là. Dieu, à ce moment-là, avait décidé de me rendre ma voix. Et il l'a fait d'une façon grandiose. J'ai réalisé, en chantant ce jour-là, la chanson s'appelle « Jésus a donné ses mains, il a donné ses pieds, la place des clous y est marquée. » J'ai réalisé comme jamais auparavant le prix payé par les meurtrissures de mon maître. J'étais guérie ce jour-là. À partir de ce jour, et jusqu'à que mes yeux se ferment, je n'ai plus jamais chanté pareil, et je ne chanterai plus jamais pareil, parce que je sais ce que j'ai reçu de mon maître, et que rien ne m'appartient, tout est à lui.

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0: Voici pour vous aujourd'hui une parole encourageante. Nous la trouvons dans le livre du prophète Ésaïe au chapitre 5, au verset 10. Que celui qui marche dans l'obscurité et qui manque de lumière se confie dans le nom de l'Éternel et qu'il s'appuie sur son Dieu. Une fillette de 4 ans, qui avait parfois bien peur le soir quand elle était couchée dans son petit lit, regardait la lune par la fenêtre entrouverte. « Maman, dit-elle, est-ce que la lune est la lampe de Dieu ?»«
1: Oui, répondit la mère,
0: la lune est la lampe de Dieu. » « Est-ce que Dieu éteindra sa lampe et s'endormira ensuite ?»«
1: Non, mon enfant, reprit la mère, Dieu n'éteint jamais sa lampe. »
0: « Alors, dit la petite, je n'aurai plus peur ce soir. »
2: Lorsque l'enfant

Quand Samuel se réveilla, appelé par son Dieu qui voulait faire de lui un prophète, la lampe de Dieu n'était pas éteinte. Elle ne l'est pas encore aujourd'hui, car Jésus, lumière du monde, est avec nous tous les jours. Il l'a promis. Chrétien, reprends confiance et bon courage. La lampe de ton Dieu est

C'était en 95. Nous étions justement dans un camp en Albanie. Et nous étions une cinquantaine de jeunes, donc de Suisse romande, donc dans le cadre d'un camp de travail. Et nous étions en train de refaire une école. Donc peinture, portes, fenêtres, parce que la situation là-bas est tellement catastrophique que dans cette école, il n'y avait plus pupitres, plus fenêtres, plus de portes, plus de chauffage, plus rien du tout. Et durant un été, on est allé là-bas pour remettre un petit peu cette école sur pied. Et c'était en plein été. Plein été, 40, 45 degrés à l'ombre, dans un village où, bien sûr, vous pouvez l'imaginer, il n'y a ni électricité, ni eau, ni rien du tout, aucun confort. Alors, on se retrouve avec 50 jeunes de 12 à 22, 23 ans. On travaille 8 heures, 10 heures par jour, sans eau, sans électricité, difficile. Et nous allions chercher de l'eau avec nos véhicules à 15 km avec des bonbonnes. On avait 3 litres d'eau par jour et par personne. Avec ça, il fallait se laver, il fallait faire la cuisine et il fallait boire. Alors, je vous assure, 3 litres par jour, ça va vite, hein? Enfin, vous imaginez un petit peu les conditions de vie. Cette eau, on la traitait, bien sûr, avec des pastilles, du chlore, enfin, etc., pour éviter les maladies. Et puis, alors, je vous assure, 3 litres par jour, ça va vite, hein? Enfin, vous imaginez un petit peu les conditions de vie. Cette eau, on la traitait, bien sûr, avec des pastilles, du chlore, enfin, etc., pour éviter les maladies.

pas simplement une grippe intestinale comme on la connaît chez nous, c'est autre chose. Ah, on a commencé vraiment à paniquer. Puis on avait la responsabilité de ces jeunes, puis on s'est dit, mais qu'est-ce qu'on... Mais Seigneur, on a commencé à crier, Seigneur, Seigneur, pourquoi? On est là pour te servir, on est là pour aider ce peuple qui est complètement mais désarmé, et puis c'est nous-mêmes qui sommes complètement maintenant désarmés. Et là, on y a vraiment vu mais une attaque. Et dans notre faiblesse extrême, on était vraiment mais à plat ventre. Un ou deux ont commencé quand même, ont pu commencer à se lever, puis à prier, à intercéder, à crier à Dieu. Seigneur, mais fais un miracle! Ces jeunes, on va être obligés de les renvoyer en catastrophe sur Genève. C'est plus possible. Et on avait cette responsabilité, cette mission de terminer ce travail et puis de rendre surtout ces jeunes aux parents dans un état à peu près normal. Et chose extraordinaire, on a commencé à faire des espèces de petits groupes de prières dans cette école, aux quatre coins de cette école. Dans la faiblesse extrême, ces jeunes et ces responsables qui commençaient à prier avec foi. Et chose extraordinaire, je peux vous dire qu'en 4 heures de temps, 5 heures de temps, cette maladie qui touchait mais tout le camp a été mais littéralement mais complètement terrassée, supprimée, évacuée. Ça a été pour moi une expérience mais extraordinaire. Alors on peut se poser la question, on peut se dire mais dans le fond mais pourquoi est-ce que Dieu a permis ça? Pourquoi est-ce que Dieu est allé jusqu'à ce point? Comme si c'était un petit peu un test pour voir un petit peu comment on allait réagir. Et là, je crois que c'est au moment de notre faiblesse extrême que Dieu est intervenu, que Dieu a fait ce miracle. Ils sont rentrés avec un autre visage de la vie. Combien de fois le doute s'installe? Combien de fois cette nature humaine, ma nature, elle est résolument mauvaise par définition. Impossible de faire quoi que ce soit de bon, mais la grâce de Dieu qui vient à notre secours et qui change, qui bouleverse les circonstances. Et c'est ça qui est extraordinaire. On peut pas tous faire des camps de jeûne, et puis il n'y a pas que les camps de jeûne. Dieu agit partout, là où des gens prient, intercèdent. Eh bien, je crois que Dieu est vraiment ce fondement de nos vies. Et j'aimerais vraiment vous laisser cette pensée que si Dieu est avec nous, qui sera contre nous ?

0: Jésus.
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Je m'appelle Marc, je suis le quatrième d'une famille de quatre, une famille sans problème. Très jeune, mon père m'a fait faire du sport. Et bon, bah, assez vite, je me suis révélé assez bon. On est vite monté au niveau national et j'aimais beaucoup ça. Mais vers 17 ans, je me suis vraiment posé la question pourquoi vivre, à quoi ça servait. Et je me disais, mais si on vit pour mourir un jour, c'est vraiment bête. Ça sert à rien du tout, c'est complètement absurde. Mais plus cette idée de mort grandissait en moi, parce que je voyais des choses qui étaient vraiment moches, comme quand on apprend tout ce qui, enfin, quand j'ai appris tout ce qui s'est passé au niveau des camps de concentration, par exemple, on se demande comment ça a pu exister, comment on a pu faire ça un jour, c'est incroyable. Il y a vraiment de quoi être écœuré. Mais tout comme cette idée dans mon cœur grandissait de mort, de suicide, eh ben, j'étais obligé de réaliser qu'il y avait des choses qui étaient belles. Un paysage, ou bien un enfant, ou une amitié. J'ai continué à faire du sport de plus en plus, parce que il y avait que ça qui comptait dans ma vie. Tous les soirs, on avait un entraînement. Je faisais beaucoup de gymnastique. Donc, on faisait pas mal de compétitions. Et puis, en même temps, j'ai fait du kendo, un art martial. J'aimais beaucoup ça aussi, je m'y donnais à fond. Mais je réalisais quand même toutes les limites du sens que je donnais à ma vie. Un jour, j'avais un de mes amis qui faisait de la gymnastique avec moi, qui était meilleur que moi. Enfin, on avait beaucoup de points communs parce enfin, moi je faisais ce qu'il faisait, mais en plus casse-cou. Et un jour, on faisait un double saut périlleux au bar parallèle. Il a eu un accident très grave, il s'est cassé deux vertèbres. Et pendant un bon bout de temps, pendant plusieurs mois, on s'est demandé s'il pourrait recommencer les entraînements. Et c'était le type de garçon qui était, quand il venait sur les plateaux, enfin, dans les compétitions, il était vraiment très, très admiré parce qu'il était très fort. Et à partir de ce jour-là, quand on l'a revu dans les compétitions, presque plus personne venait lui adresser la parole. Les gens étaient gênés et c'est là où j'ai vu un petit peu qu'on l'aimait bien, non pas pour lui-même et pour ce qu'il était, enfin, de par le sport. Alors je me demandais si une amitié vraie était possible. Et un jour j'ai rencontré des chrétiens. Alors moi je me disais chrétien, hein, j'avais reçu une éducation chrétienne, donc j'étais chrétien, je croyais en Dieu. Mais dans ma vie, il y a des choses qui passaient bien avant Dieu, enfin, en l'occurrence le sport. Possible. Et un jour j'ai rencontré des chrétiens. Alors moi je me disais chrétien, hein, j'avais reçu une éducation chrétienne, donc j'étais chrétien, je croyais en Dieu. Mais dans ma vie, il y a des choses qui passaient.

c'est vraiment la première place. Et là, je savais qu'il avait pas la première place. Je lui avais pas dit un oui clair. J'avais encore mais ce que je voulais faire moi. Je connaissais pas d'ailleurs bien l'évangile. Il y a vraiment des paroles de Jésus qui me parlaient vraiment beaucoup, comme s'aimer les uns les autres ou quand on te frappe sur la joue droite, tend la joue gauche. C'était complètement impossible pour moi de vivre ça. Mais je savais que celui qui tendait l'autre joue était plus fort que celui qui frappait. Parce que un jour on meurt et s'il y a rien après, bah ça sert à rien. Mais s'il y a une vie éternelle, ben faut pas la louper. Si Dieu existe, faut pas le louper non plus. Alors ben j'ai dit oui, c'est oui à Dieu et ça a changé beaucoup de choses. D'abord bon ben j'ai senti fort que le sport était à la première place dans ma vie, que ce n'était pas juste. J'ai donc arrêté. J'ai senti très fort que c'était bon que j'arrête. Je me suis occupé de jeunes. Au niveau des ambitions professionnelles aussi, où bon ben souvent on a le désir de faire de grandes choses. Et là bon ben j'ai pu accepter une place d'agent hospitalier. Je suis dans un hospice. D'ailleurs où je rencontre toutes sortes de gens, où je vois mourir des tas de sortes de gens, des anciens directeurs de banque, des anciens notaires, des boxeurs. Ça fait drôle d'ailleurs de voir ces gens qui meurent. Mais ce qui est merveilleux, c'est surtout c'est cette vie éternelle qu'on peut avoir quand on a donné notre vie à Jésus. Et c'est quelque chose de très simple, et c'est ça être chrétien.

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0: Après qu'il eut fini de faire entendre au peuple toutes ces paroles, il entra dans Capharnaüm. Or, un centurion avait, malade et sur le point de mourir, un esclave qui lui était cher. Ayant entendu parler de Jésus, il envoya vers lui quelques-uns des anciens des Juifs pour le prier de venir sauver son esclave. Arrivé auprès de Jésus, il le suppliait instamment.
1: « Il est digne que tu lui accordes cela. Il aime en effet notre nation, et c'est lui qui nous a bâti la synagogue. »
0: Jésus faisait route avec eux, et déjà il n'était plus loin de la maison quand le centurion envoya des amis pour lui dire
1: « Seigneur, ne te dérange pas davantage, car je ne mérite pas que tu entres sous mon toit. Aussi bien ne me suis-je pas jugé digne de venir te trouver, mais dis un mot et que mon enfant soit guéri. Car moi qui n'ai rang que de subalterne, j'ai sous moi des soldats et je dis à l'un, va, et il va. Et à un autre, viens, et il vient. Et à mon esclave, fais ceci, et il le fait. »
0: En entendant ces paroles, Jésus l'admira et se retournant, il dit à la foule qui le suivait,
2: « Je vous le dis, pas même en Israël je n'ai trouvé une telle foi. »
0: Et de retour à la maison, les envoyés trouvèrent l'esclave en parfaite santé. Et il advint ensuite qu'il se rendit dans une ville appelée Naïn. Ses disciples et une foule nombreuse faisaient route avec lui. Quand il fut près de la porte de la ville, voilà qu'on portait en terre un mort, un fils unique, dont la mère était veuve. Et il y avait avec elle une foule considérable de la ville. En la voyant, le Seigneur eut pitié d'elle et lui dit
2: « Ne pleure pas. »
0: Puis, s'approchant, il toucha le cercueil et les porteurs s'arrêtèrent. Et il dit
2: « Jeune homme, je te le dis, lève-toi. »
0: Et le mort se dressa sur son séant et se mit à parler. Et il le remit à sa mère. Tous furent saisis de crainte, et ils glorifiaient Dieu en disant « Un grand prophète s'est levé parmi nous, et Dieu a visité son peuple. » Et ce propos se répandit à son sujet dans la Judée entière et tout le pays d'alentour.

0: Les disciples de Jean l'informèrent de tout cela. Appelant à lui deux de ses disciples, Jean les envoya dire au Seigneur,
1: « Es-tu celui qui doit venir ou devons-nous en attendre un autre ?»
0: Arrivés auprès de lui, ces hommes dirent,
1: « Jean le Baptiste nous envoie te dire, es-tu celui qui doit venir ou devons-nous en attendre un autre ?»
0: À cette heure-là, il guérit beaucoup de gens affligés de maladies, d'infirmités, d'esprits mauvais et rendit la vue à beaucoup d'aveugles. Puis il répondit aux envoyés,
2: « Allez rapporter à Jean ce que vous avez vu et entendu. Les aveugles voient, les boiteux marchent, les lépreux sont purifiés et les sourds entendent, les morts ressuscitent, la bonne nouvelle est annoncée aux pauvres, et heureux celui qui ne trébuchera pas à cause de moi. »
0: Quand les envoyés de Jean furent partis, il se mit à dire aux foules, au sujet de Jean,
2: « Qu'êtes-vous allé contempler au désert ? Un roseau agité par le vent ? Alors qu'êtes-vous allé voir ? Un homme vêtu d'habits délicats ? Mais ceux qui ont des habits magnifiques et vivent dans les délices sont dans les palais royaux. Alors qu'êtes-vous allé voir? Un prophète? Oui, je vous le dis, et plus qu'un prophète. C'est celui dont il est écrit, « Voici que j'envoie mon messager en avant de toi pour préparer ta route devant toi. » Je vous le dis, de plus grand que Jean, parmi les enfants des femmes, il n'y en a pas. Et cependant, le plus petit dans le royaume de Dieu est plus grand que lui. Tout le peuple qui a écouté, et même les publicains, ont justifié Dieu en se faisant baptiser du baptême de Jean. Mais les pharisiens et les légistes ont annulé pour eux le dessein de Dieu en ne se faisant pas baptiser par lui. À qui donc vais-je comparer les hommes de cette génération? À qui ressemble-t-il? Il ressemble à ces gamins qui sont assis sur une place et s'interpellent les uns les autres en disant « Nous vous avons joué de la flûte et vous n'avez pas dansé. Nous avons entonné un chant funèbre et vous n'avez pas pleuré. » Jean le Baptiste est venu en effet, ne mangeant pas de pain ni ne buvant de vin, et vous dites, il est possédé. Le Fils de l'homme est venu, mangeant et buvant, et vous dites, voilà un glouton et un ivrogne, un ami des publicains et des pécheurs. Et la sagesse a été justifiée par tous ses enfants. »
0: Un pharisien l'invita à manger avec lui. Il entra dans la maison du pharisien et se mit à table. Et voici une femme qui dans la ville était une pécheresse. Ayant appris qu'il était à table dans la maison du pharisien, elle avait apporté un vase de parfum, et se plaçant par derrière à ses pieds, tout en pleurs, elle se mit à lui arroser les pieds de ses larmes, et elle les essuyait avec ses cheveux, les couvrait de baisers, les oignait de parfums. À cette vue, le pharisien qui l'avait convié se dit en lui-même,
1: « Si cet homme était prophète, il saurait qui est cette femme qu'il touche, et ce qu'elle est, une pécheresse. »
0: Mais prenant la parole, Jésus lui dit,
2: « Simon, j'ai quelque chose à te dire. »
1: « Parle, maître. »
2: Un créancier avait deux débiteurs. L'un devait 500 deniers, l'autre 50. Comme il n'avait pas de quoi rembourser, il fit grâce à tous deux. Lequel des deux l'en aimera le plus ?
0: Simon répondit,
1: « Celui-là, je pense, auquel il a fait grâce de plus. »
0: Il lui dit,
2: « Tu as bien jugé. »
0: Et se tournant vers la femme,
2: « Tu vois cette femme, Simon, je suis entré dans ta maison, et tu ne m'as pas versé d'eau sur les pieds. Elle, au contraire, m'a arrosé les pieds de ses larmes et les a essuyés avec ses cheveux. Tu ne m'as pas donné de baiser. Elle, au contraire, depuis que je suis entré, n'a cessé de me couvrir les pieds de baisers. Tu n'as pas répandu d'huile sur ma tête. Elle, au contraire, a répandu du parfum sur mes pieds. À cause de cela, je te le dis, ses péchés, ses nombreux péchés lui sont remis, parce qu'elle a montré beaucoup d'amour. Mais celui à qui on remet peu, montre peu d'amour. »
0: Puis il dit à la femme,
2: « Tes péchés sont remis. »
0: Et ceux qui étaient à table avec lui se mirent à dire entre eux-mêmes, « Qui est-il, celui-là qui va jusqu'à remettre les péchés ?» Mais il dit à la femme,
2: « Ta foi t'a sauvé. Va en paix.

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1: Monsieur Reynard Bonk, l'un sera pris et l'autre laissé. C'est notre conférence.

0: Je très court d'évangélisation, comment pourrais-je faire autrement?
1: Wenn man einen Evangelisten einlädt, dann weiß man ja, was man zu erwarten hat.
0: Quand on invite un évangéliste, alors il faut savoir ce qu'on a à attendre.
1: Preist dem Herrn.
0: Que le Seigneur soit loué.
1: Ein Evangelist verkündigt das ABC des Evangeliums.
0: Un évangéliste, il annonce l'ABC de l'évangile.
1: Nämlich das Zentrum des Evangeliums.
0: C'est-à-dire le centre de l'évangile.
1: Und das ist die Rettermacht Jesu Christi.
0: Et ceci est la puissance de salut de Jésus-Christ.
1: Das Kreuz von Golgatha.
0: La croix de Golgatha.
1: Amen.
0: Amen.
1: Je länger ich über das Kreuz nachdenke,
0: et plus que je réfléchis à cette croix,
1: je kostbarer wird es mir.
0: Plus qu'elle me devient précieuse.
1: Jesus von Nazareth.
0: Jésus de Nazareth
1: zimmerte die Pforte zum ewigen Leben aus dem Holz des Kreuzes von Golgatha.
0: Il a construit la porte pour la vie éternelle par le bois donc de la croix de Golgotha.
1: Jesus hat uns vom Tod zum Leben gebracht.
0: Jésus nous a amené de la mort à la vie.
1: Das Kreuz war nötig, damit wir ewiges Leben finden können.
0: Et la croix était nécessaire afin que nous puissions avoir la vie éternelle.
1: Nun habe ich ein Wort auf meinem Herzen.
0: Et là maintenant, j'ai une parole qui est sur mon cœur.
1: Das Bestandteil einer jeden Erweckungsbewegung ist.
0: Qui est partie de chaque mouvement de réveil.
1: Nämlich dieses.
0: C'est-à-dire ceci.
1: Dass Jesus bald wiederkommen wird.
0: C'est que Jésus bientôt il va revenir.
1: Jesus kommt bald.
0: Jésus revient bientôt.
1: Halleluja.
0: Halleluja.
1: Preist dem Herrn.
0: Que le Seigneur soit loué.
1: Ich heiße Sie alle herzlich willkommen.
0: Et je vous souhaite à tous la cordiale bienvenue.
1: Ich heiße auch alle unsere lieben Freunde willkommen, die am Fernsehschirm uns zuschauen.
0: Et j'aimerais aussi souhaiter la bienvenue à tous nos chers amis qui nous regardent à la télévision.
1: Und wenn wir jetzt Gottes Wort gemeinsam lesen.
0: Et si maintenant ensemble nous lisons la parole de Dieu.
1: Und Sie Ihr Herz für das Evangelium öffnen.
0: Et si vous ouvrez votre cœur à l'évangile.
1: Dann werden Sie ganz persönlich Gottes Kraft erleben können.
0: Alors personnellement, vous allez expérimenter la puissance de Dieu.
1: Matthäus 24.
0: Nous trouvons ceci dans Matthieu 24.
1: Ich lese ab Vers 37.
0: À partir du verset 37.
1: Aber wie die Tage Noahs waren, so wird auch die Ankunft des Sohnes des Menschen sein. Denn wie sie in den Tagen vor der Flut waren, sie aßen und tranken, sie heirateten und verheirateten, bis zu dem Tag, da Noah in die Arche ging, und es sie es nicht erkannten, bis die Flut kam und alle wegraffte. So wird auch die Ankunft des Sohnes des Menschen sein. Dann werden zwei auf dem Feld sein, einer wird genommen und einer gelassen. Zwei Frauen werden auf dem Mühlstein mahlen, eine wird genommen und eine gelassen. Wacht also, denn ihr wisst nicht, zu welcher Stunde euer Herr kommt.
0: Ce qui arriva du temps de Noé arrivera de même à l'avènement du Fils de l'homme. Car dans les jours qui précédèrent le déluge, les hommes mangeaient et buvaient, se mariaient et mariaient leurs enfants, jusqu'au jour où Noé entra dans l'arche, et ils ne se doutèrent de rien, jusqu'à ce que le déluge vint et les emporta tous. Il en sera de même à l'avènement du Fils de l'homme. Alors de deux hommes qui seront dans un champ, l'un sera pris et l'autre laissé. De deux femmes qui moudront à la meule, l'une sera prise et l'autre laissée. Veillez donc, puisque vous ne savez pas quel jour votre Seigneur viendra.
1: Jesus kommt bald.
0: Jésus revient bientôt.
1: Diese Botschaft ist wunderbar.
0: Ça, c'est un message qui est merveilleux.
1: Und gleichzeitig auch erschreckend.
0: Et en même temps, il est effrayant.
1: Denn wie wir eben gelesen haben, wenn Jesus wiederkommt, dann wird die ganze Welt bewegt werden.
0: Et comme nous venons justement de le lire, quand Jésus reviendra, le monde entier en sera secoué.
1: Die Gläubigen natürlich.
0: Les croyants tout d'abord.
1: Diejenigen, die Jesus Christus nachfolgen,
0: ceux qui suivaient Jésus Christ,
1: und die Christus als ihren Retter angenommen haben,
0: et qui avaient accepté Jésus Christ comme leur sauveur.
1: Aber auch die Ungläubigen,
0: mais aussi les incroyants.
1: Die ganze Welt wird es verspüren, wenn Jesus wiederkommt.
0: Le monde entier le sentira quand Jésus reviendra.
1: Ich möchte nur hier einige Punkte herausgreifen.
0: Et là, j'aimerais seulement faire ressortir quelques points.
1: Dieses Thema ist ja ein enormes Thema, ein gewaltiges Thema.
0: Et ce thème est un grand thème.
1: Und ich möchte nur hier einige Punkte herausgreifen.
0: Et là, j'aimerais juste ressortir quelques points.
1: Was passiert, wenn Jesus wiederkommt?
0: Qu'est-ce qui arrive quand Jésus reviendra?
1: Was passiert, wenn Jesus wiederkommt?
0: Qu'est-ce qui arrivera quand Jésus reviendra?
1: Wenn Jesus kommt,
0: quand Jésus revient,
1: dann werden Katastrophen eingeleitet.
0: Il y a des catastrophes qui se produiront.
1: Das ganze Universum wird reagieren.
0: L'univers entier réagira.
1: Die Sterne werden sich am Himmel bewegen.
0: Et les étoiles dans le ciel bougeront.
1: Hier ist ein ganz wichtiges Ereignis in der Geschichte dieser Welt.
0: Et là, il y a un événement très important dans l'histoire du monde qui est cité.
1: Jesus kommt, um die Seinen heimzuholen.
0: Jésus vient pour venir chercher les siens.
1: Und die ganze Erde erschüttert.
0: Et la terre entière est tremblante.
1: Und das Universum zittert.
0: Et l'univers entier est secoué.
1: Ich glaube, dass auch künstliche Satelliten fallen werden.
0: Et je crois qu'à ce moment-là, des satellites artificiels tomberont.
1: Denn kein Mensch kann sich vor Gott verstecken.
0: Parce que personne ne pourra se cacher devant Dieu.
1: Ich staune immer.
0: Dieu est secoué.
1: Ich glaube, dass auch künstliche Satelliten fallen werden.
0: Et je crois qu'à ce moment-là, des satellites artificiels tomberont.
1: Denn kein Mensch kann sich vor Gott verstecken.
0: Parce que personne ne pourra se cacher devant Dieu.

0: bedeutet.
1: Et il est étonnant de voir comment la parole de Dieu désigne déjà le futur.
0: Zum Beispiel, ich gebe nur mal ein Beispiel.
1: Et là, j'aimerais vous citer un exemple.
0: In der Prophet Obadja.
1: Là, nous lisons dans le prophète Obadja.
0: Hat nur ein einziges Kapitel geschrieben.
1: Il n'a écrit qu'un seul chapitre.
0: Aber hochaktuell.
1: Mais qui est pleinement d'actualité.
0: Man nennt ihn den kleinen Propheten.
1: On l'appelle un petit prophète.
0: Nicht weil er eine kleine Botschaft hatte.
1: Pas parce que il avait un petit message.
0: Sondern eine kurze.
1: Mais c'était très court.
0: Aber die Botschaft ist fantastisch.
1: Mais là, le message était fantastique.
0: Und hier spricht Gott jetzt.
1: Et là, Dieu nous parle ceci.
0: In Obadja, ich gebe mal eine kleine Kostprobe.
1: Donc c'est dans Abdias.
0: Da heißt es ab Vers 3.
1: Et là, à partir du verset 3, nous voyons ceci.
0: Der Übermut deines Herzens hat dich betrogen.
1: L'orgueil de ton cœur t'a égaré.
0: Dich, der in den Schlupfwinkeln der Felsen wohnt.
1: Toi qui habite le creux des rochers.
0: In der Höhe seinen Sitz hat.
1: Qui t'assis sur les hauteurs.
0: Und in seinem Herzen spricht.
1: Et qui dit en toi-même.
0: Wer wird mich zur Erde hinabstürzen?
1: Qui me précipitera jusqu'à terre?
0: Und jetzt kommt's.
1: Et c'est là maintenant la suite.
0: Wenn du dein Nest auch hoch bautest wie der Adler, und wenn es zwischen die Sterne gesetzt wäre.
1: Quand tu placerais ton nid aussi haut que celui de l'aigle, quand tu le placerais parmi les étoiles.
0: Ich werde dich von dort hinabstürzen, spricht der Herr.
1: Je t'en précipiterai, dit l'Éternel.
0: Obadja hat tatsächlich von unserer neuen Satellitenwirtschaft gesprochen.
1: Et là, Abdias y parle déjà de nos satellites modernes.
0: Gott sagt, und wenn du dein Nest zwischen den Sternen bauen würdest.
1: Et Dieu dit, si tu construisais ton nid là parmi les étoiles.
0: Von dort wirst du herabstürzen.
1: Alors de là, tu seras précipité.
0: Es gibt kein Entrinnen.
1: Il n'y a aucun échappatoire.
0: Wir müssen einmal alle vor den lebendigen Gott treten.
1: Tous un jour, nous devrons nous présenter devant le Dieu vivant.
0: Keiner kann ihm ausweichen.
1: Personne ne pourra échapper.
0: Auch nicht durch die modernste Technik.
1: Même pas au travers de la technique moderne.
0: Gott sagt, mir wird kein Mensch entgehen.
1: Dieu dit, personne ne pourra échapper.
0: Dort aus diesen Raumstationen.
1: Et même là, dans ces stations du cosmos,
0: werden sie zurückkommen müssen.
1: Ils reviendront.
0: Der kleine Prophet Obadja hatte schon gesagt.
1: Et le petit prophète Abdias nous l'avait déjà dit.
0: Durch die Inspiration des Heiligen Geistes.
1: Au travers de l'inspiration du Saint-Esprit.
0: Und wir sollten alle das zur Kenntnis nehmen.
1: Et nous devrons tous en prendre note.
0: Es gibt kein Entrinnen.
1: Il n'y a rien où on pourra s'échapper.
0: Amen.
1: Amen.
0: Halleluja.
1: Halleluja.
0: Es gibt Leute, die alles besser wissen.
1: Il y a des personnes, ils savent toujours tout mieux.
0: Mir hat in Deutschland mal jemand gesagt.
1: En Allemagne, quelqu'un m'a une fois dit ceci.
0: Herr Bonnke,
1: Monsieur Bonnke,
0: Sie sind altmodisch.
1: Vous êtes encore vieux jeu.
0: Wir sind aufgeklärt.
1: Nous sommes déjà éclairés.
0: Haben Sie noch nicht gehört, dass Gott tot ist?
1: Est-ce que vous n'avez pas encore entendu parler que Dieu était mort?
0: Ist ein alter Zopf, aber das hat er gesagt.
1: C'était déjà une vieille chose, mais il l'a quand même exprimé.
0: Haben Sie noch nicht gehört, dass Gott tot ist?
1: Vous n'avez pas encore entendu dire que Dieu était mort?
0: Ich weiß wohl, dass die Bibel sagt, wir sollen einem Tor nicht wie ein Tor antworten.
1: Et je sais que la Bible nous dit qu'il ne faut pas répondre à un insensé comme un insensé.
0: Aber an dem Tag konnte ich mich nicht beherrschen.
1: Mais ce jour-là, je n'ai pas pu me retenir.
0: Ich habe gesagt, bester Mann.
1: Alors j'ai dit, cher homme.
0: Wenn, wie Sie sagen, Gott tot ist.
1: Si Dieu était réellement mort, comme vous le dites.
0: Warum beerdigen Sie denn Gott nicht?
1: Alors pourquoi vous n'allez pas l'enterrer?
0: Da guckte mich ganz groß an.
1: Alors il m'a regardé tout étonné.
0: Wusste nicht, was er sagen sollte. Niemand hatte je so eine Frage gestellt.
1: Et il ne savait pas quoi me répondre parce que personne auparavant ne lui avait posé cette question.
0: Und während er noch verwundert war,
1: et pendant qu'il était encore étonné,
0: sagte ich zu ihm,
1: je lui ai dit,
0: wissen Sie, ich weiß, warum Sie Gott nicht begraben.
1: Je sais pourquoi vous n'enterrez pas Dieu.
0: Sie können seine Leiche nicht finden.
1: Parce que vous n'arrivez pas à trouver son cadavre.
0: Und ich will Ihnen sagen, warum Sie Gottes Leiche nicht finden können.
1: Et je veux vous dire pourquoi vous ne pouvez pas trouver le cadavre de Dieu.
0: Weil Gott nicht tot ist.
1: Parce que Dieu n'est pas mort.
0: Er sitzt auf dem Thron aller Thronen.

0: Il est là sur le trône de tous les trônes.
1: Er ist hoch erhoben.
0: Il est élevé au-dessus de tout.
1: Gott lebt.
0: Dieu est vivant.
1: Christus lebt.
0: Christ est vivant.
1: Halleluja.
0: Halleluja.
1: Das ist eine Tatsache.
0: Ça, c'est une réalité.
1: Amen.
0: Amen.
1: Ich sag's noch einmal.
0: Et je le répète.
1: Gott ist Wirklichkeit.
0: Dieu est réalité.
1: Kein Mensch kann Gott entweichen oder entrinnen.
0: Aucun homme ne peut échapper à Dieu ou disparaître.
1: Irgendwann müssen wir alle vor den Richter aller Welt treten.
0: Quelque part nous devrions comparaître devant le juge de tous les mondes.
1: Um über unser Leben Rechenschaft abzulegen.
0: Afin de rendre des comptes sur notre vie.
1: Und wenn Jesus kommt,
0: et quand Jésus vient,
1: dann erbebt das ganze Weltall.
0: Alors l'espace tout entier est secoué.
1: Und die ganze Welt.
0: Et le monde entier.
1: Amen.
0: Amen.
1: Dann ein zweites, eine zweite Auswirkung des Kommens Jesu.
0: Alors voici encore une deuxième répercussion de ce retour de Jésus.
1: Wir haben es eben gelesen in Matthäus 24.
0: Nous venons juste de le lire dans Matthieu 24.
1: Und wir lesen es ergänzend in Lukas 17.
0: Et là, en complément, nous allons le voir dans Luc 17.
1: Dann wird gleichzeitig ein universelles Wunder geschehen.
0: Alors, en même temps, il y aura un miracle universel.
1: Jesus sagte es so.
0: Jésus l'a dit ainsi.
1: Zwei werden auf dem Feld arbeiten.
0: Il y en a deux qui travailleront ensemble dans les champs.
1: Einer wird angenommen, einer wird zurückbleiben.
0: Un, il sera accepté, l'autre, il sera laissé.
1: Zwei Frauen werden auf einer Mühle mahlen.
0: Deux femmes seront en train de moudre ensemble.
1: Eine wird angenommen, die andere wird zurückgelassen.
0: L'une sera acceptée, l'autre sera laissée.
1: Zwei werden auf einem Bette liegen.
0: Deux seront couchés sur un lit.
1: Einer wird angenommen, einer wird zurückgelassen.
0: L'un sera accepté, l'autre sera laissé.
1: Es scheint ein Schnitt durch Familien und sogar Ehen zu gehen.
0: Il semble que le partage passera par des familles et même au travers donc de d'époux et d'épouses.
1: Es wird eine Trennung geben.
0: Il y aura une séparation.
1: Zwischen denen, die wirklich wiedergeboren sind zu einer lebendigen Hoffnung.
0: Entre ceux qui sont réellement nés de nouveau pour une espérance vivante.
1: Zwischen denen, die ihre Sünden zu Jesus Christus gebracht hatten und sie haben wegwaschen lassen durch sein teures Blut.
0: Ceux qui auront apporté leur péché à Jésus-Christ et ils se seront laissés laver par son sang précieux.
1: Und denen, die in ihrem Hochmut Jesus Christus als ihren Retter ablehnten.
0: Et ceux qui dans leur orgueil auront refusé, rejeté Jésus-Christ.
1: Jesus wird kommen, um seine Kinder heimzuholen.
0: Jésus viendra pour chercher ses enfants.
1: Und wer nicht sein Kind ist, wird zurückbleiben.
0: Et celui qui n'est pas son enfant, il restera en arrière.
1: Zwei werden auf einem Bette liegen.
0: Deux seront couchés sur un lit.
1: Einer wird angenommen.
0: L'un sera pris.
1: Einer bleibt zurück.
0: L'un sera laissé.
1: Zwei werden zusammenarbeiten.
0: Deux seront en train de travailler.
1: Einer wird angenommen.
0: L'un sera pris.
1: Einer, der andere wird abgelehnt.
0: L'autre sera refusé.
1: Das hat Jesus gesagt.
0: C'est ce que Jésus a dit.
1: Das ist Gottes Wort.
0: Ça, c'est la parole de Dieu.
1: Deswegen müssen wir es ernst nehmen.
0: C'est pour cela, il faut prendre au sérieux cela.
1: Das ist ein Aufruf an jedermann.
0: C'est un appel pour tout le monde.
1: Wir müssen von neuem geboren sein.
0: Il faut que nous soyons nés de nouveau.
1: Wir brauchen Vergebung unserer Sünden.
0: Nous avons besoin d'être pardonné nos péchés.
1: Denn Jesus Christus kommt bald.
0: Parce que Jésus-Christ vient bientôt.
1: Amen.
0: Amen.
1: Meine Bibel sagt in diesem Zusammenhang.
0: Et là, dans ce contexte, ma Bible dit ceci.
1: Dass wenn Jesus kommt,
0: quand Jésus viendra,
1: er so kommt wie ein Dieb in der Nacht.
0: Et il viendra comme un voleur dans la nuit.
1: Lange Zeit habe ich mich an dem Wort Dieb gestoßen.
0: Et pendant longtemps, je me suis un petit peu heurté à ce terme voleur.
1: Ich habe immer gedacht, das Wort Dieb passt hier doch nicht hin.
0: Et je me suis dit, ce mot voleur ne va pas là-dedans.
1: Wer könnte Jesus mit einem Dieb vergleichen?
0: Qui pourrait comparer Jésus à un voleur?
1: Und mit einem Mal ging mir ein Licht auf.
0: Et soudain une lumière s'est faite.
1: Denn Jesus kommt wie ein Dieb in der Nacht.
0: Parce que Jésus vient comme un voleur dans la nuit.
1: Es gibt einen Unterschied zwischen einem Dieb und Jesus.
0: Mais il y a une différence entre un voleur et puis Jésus.
1: Ein Dieb kommt bei Nacht, um das zu holen, was ihm nicht gehört.
0: Un voleur, il vient dans la nuit pour venir chercher quelque chose qui ne lui appartient pas.
1: Aber Jesus kommt bei Nacht nur um das zu holen, was ihm gehört.
0: Mais Jésus, lui, il viendra dans la nuit pour venir chercher ce qui lui appartient.
1: Amen.
0: Amen, amen.
1: Preist dem Herrn.
0: Que le Seigneur soit loué.
1: Und all den Damen und Herren,
0: et tous ces dames et ces messieurs,
1: die Jesus nicht annehmen wollen,
0: qui ne veulent pas accepter Jésus,
1: möchte ich hier versichern,
0: alors j'aimerais maintenant les assurer,
1: dass wenn Jesus kommt,
0: quand Jésus viendra,
1: er sie getrost zurücklassen wird,
0: alors il vous laissera tout naturellement en arrière.
1: Niemand wird in den Himmel gekidnappt,
0: parce que personne ne sera kidnappé pour être amené au ciel.
1: Im Himmel wird es nur Freiwillige geben.
0: Au ciel, il n'y aura que des volontaires.
1: Menschen, die Jesus als ihren Retter hier unten angenommen haben.
0: Des gens qui ont accepté Jésus-Christ ici-bas comme leur sauveur.
1: Und noch etwas.
0: Et encore quelque chose.
1: Bei diesem Wort hört auch alle Heuchelei auf.
0: Et là, avec cette parole, il y a toute hypocrisie qui cesse.
1: Es gibt Christen, die Heuchler sind.
0: Il y a des chrétiens qui sont des hypocrites.
1: Nach außen scheinen sie so heilig zu sein.
0: En dehors, ils ont l'air tellement saints.
1: Und so fromm zu sein.
0: Et tellement pieux.
1: Aber innen ist alles schmutzig.
0: Mais là, l'intérieur, tout est sale.
1: Man kann's von außen nicht sehen.
0: De l'extérieur, on n'arrive pas à le voir.
1: Aber wenn Jesus kommt,
0: mais quand Jésus vient,
1: an dem Tag,
0: alors ce jour-là,
1: dann wird alles offenbar.
0: Tout sera mis à découvert.
1: Alles offenbar.
0: Tout sera mis à découvert.
1: Der eine wird angenommen.
0: Il y en a un qui sera pris.
1: Der andere wird zurückbleiben.
0: L'autre sera laissé.
1: Man kann seinen Nachbarn täuschen.
0: On peut même tromper son voisin.
1: Man kann seine Frau täuschen.
0: On peut même tromper sa femme.
1: Man kann seinen Mann täuschen.
0: On peut tromper son mari.
1: Man kann seine Eltern täuschen.
0: On peut tromper ses parents.
1: Man kann den Pastor täuschen.
0: On peut même tromper le pasteur.
1: Man kann die Nachbarn täuschen.
0: On peut tromper les voisins.
1: Aber man kann nicht den lebendigen Gott täuschen.
0: Mais le Dieu vivant, on n'arrive pas à le tromper.
1: Es ist ein Ding der Unmöglichkeit.
0: C'est une chose impossible.
1: Jesus weiß, wer ihm gehört.
0: Jésus sait qui lui appartient.
1: Er wird sich an niemand vergreifen, der ihm nicht gehört.
0: Il ne violera personne qui ne lui appartient pas.
1: Jesus kommt bald.
0: Jésus revient bientôt.
1: Wir müssen unsere Kleider helle machen im Blut des Lammes Gottes.
0: Et il faut que nos habits soient lavés dans le sang de Jésus.
1: Und deswegen sage ich allen 50-50 Christen.
0: Et c'est pour cela que je m'adresse à tous les chrétiens 50-50.
1: Übergib dein Leben richtig Jesus.
0: Donne ta vie entièrement à Jésus.
1: Amen.
0: Amen.
1: Die Schwaben in Deutschland sagen das so schön.
0: Et là, en Allemagne, ceux de la Swabie disent ceci.
1: Die sagen, ein halber Christ ist ein ganzer Mist.
0: Alors, ils disent, un demi-chrétien, c'est un fumier entier. Donc, ça se rime en allemand, hein.
1: Man kann kein halber Christ sein.
0: On ne peut pas être un chrétien à demi-portion.
1: Sondern man muss ein ganzer Christ sein.
0: Mais il faut être un chrétien entier.
1: Jesus rettet total.
0: Jésus sauve totalement.
1: Total.
0: Totalement.
1: Er zerbricht alle Ketten.
0: Il brise toute chaîne.
1: Alle üblen Gewohnheiten.
0: Il enlève toutes les mauvaises habitudes.
1: Christ, der Retter, ist da.
0: Christ, le Sauveur, est là.
1: Jesus liebt dich.
0: Jésus t'aime.
1: Und Jesus ist hier, um dir zu vergeben.
0: Et Jésus, il est ici pour te pardonner.
1: Amen.
0: Amen.
1: Ich sage in Afrika immer wieder.
0: Et en Afrique, je dis toujours ceci.
1: Ich bin ja Afrikaner.
0: Je me sens africain.
1: Und ich sage in Afrika immer wieder.
0: Et en Afrique, je dis toujours ceci.
1: Als Jesus in diese Welt kam, kam er nicht in der Uniform eines Polizisten.
0: Quand Jésus est venu dans ce monde, il n'est pas venu dans une uniforme de policier.
1: Jesus läuft uns nicht hinterher.
0: Jésus ne nous suit pas derrière nous.
1: Um aufzupassen, wenn wir ein Gesetz übertreten.
0: Et nous guetter au moment où nous allions transgresser une loi.
1: Und wenn das passiert,
0: et au moment où ça arrive,
1: dann schnappt er zu.
0: Et il le saisit.
1: Und sagt, verhaftet.
0: Et il dit, tu es arrêté.
1: Jesus kam nicht, um uns zu verhaften, er kam, um uns zu retten.
0: Jésus n'est pas venu pour nous arrêter, mais il est venu pour nous sauver.
1: Halleluja.
0: Halleluja.
1: Jesus liebt uns.
0: Jésus nous aime.
1: Das ist die frohe Botschaft des Evangeliums.
0: Ça, c'est le message merveilleux de l'Évangile.
1: Übergib dein Leben Jesus von Grund auf.
0: Donne ta vie à Jésus depuis le fond.
1: Da macht er von Grund auf alles neu.
0: Alors depuis le fond, il changera tout et fera tout nouveau.
1: Halleluja.
0: Halleluja.
1: Darf ich noch ganz kurz etwas zu sagen zu diesen 50-50 Christen?
0: Et j'aimerais encore vous dire quelque chose très courtement concernant ces chrétiens 50-50.
1: Das kommt mir gerade so ins Herz.
0: Et c'est quelque chose qui me vient dans mon cœur.
1: Diese halben Christen, diese 50-50 Christen.
0: Ces demi-chrétiens là, ces 50-50.
1: In Deutschland nennen wir sie Unterseebootchristen.
0: En Allemagne, on les appelle les chrétiens sous-marins.
1: Das sind die ganze Woche lang wie ein U-Boot auf Tauchstation sind.
0: Et c'est les chrétiens qui pendant toute la semaine comme un sous-marin, ils sont en plongée.
1: Aber Samstagnacht kommen die hoch.
0: Mais le samedi soir, voilà qui remonte.
1: Glouc glouc glouc glouc glouc glouc glouc glouc glouc.
0: Et voilà, glouc glouc glouc glouc, il remonte.
1: Und am Sonntagmorgen tauchen die in der Kirche auf.
0: Et dimanche matin, voilà qu'ils apparaissent à l'église.
1: Da können die beten, dass die Wände wackeln.
0: Alors ils peuvent prier et les murs tremblent.
1: Da können die singen, man meint, die Engel seien aus dem neuen Jerusalem in die Kirche.
0: Et ils chantent, on pourrait croire que les anges sont descendus directement de la nouvelle Jérusalem.
1: Den ganzen Sonntag.
0: Et ceci le dimanche tout entier.
1: Aber dann am Sonntagnacht.
0: Et là, dans la nuit du dimanche au lundi, voilà.
1: Gluck, gluck, gluck, gluck, gluck, gluck,
0: gluck, gluck, gluck, gluck, gluck.
1: Verschwinden sie wieder auf Tauchstation.
0: Et disparaissent de nouveau en plongée.
1: Und am Montag?
0: Et le lundi?
1: Da kreuzen sie in tiefsten Tiefen.
0: Alors là, ils sont en croisière, tout en dessous.
1: Wenn man sie auf der Straße trifft,
0: quand on les rencontre quelque part dans les rues,
1: könnte man nie ahnen, dass das Christen sein sollen.
0: Jamais on pourrait soupçonner que ce soit des chrétiens.
1: Die fluchen.
0: Ils jurent.
1: Reißen schmutzige Witze.
0: Ils disent des plaisanteries sales.
1: Bei der Arbeit.
0: Et pendant leur travail.
1: Da lachen sie über die schmutzigen Witze.
0: Ils rient de ces plaisanteries sales.
1: Da holen sie sich ihre Pornographie.
0: Et là, ils cherchent leur magazine de pornographie.
1: Und all den Dreck.
0: Et toute cette saleté.
1: Aber Samstagnacht.
0: Mais là, dans la nuit du samedi au dimanche.
1: Geht's wieder los.
0: Alors, ils reviennent.
1: Gluck, gluck, gluck, gluck, gluck.
0: Gluck, gluck, gluck, gluck, gluck.
1: Ich sag das mit einem wehen Herzen.
0: Je vous dis ceci avec un cœur brisé.
1: Im Namen Jesus.
0: Au nom de Jésus.
1: Du kannst Gott nicht täuschen.
0: Tu ne peux pas tromper Dieu.
1: Wir können Gott nicht täuschen.
0: Nous ne pouvons pas tromper Dieu.
1: Jesus kennt die Seinen.
0: Jésus connaît les siens.
1: Und ich fordere einen jeden heraus.
0: Et là maintenant, j'en appelle à chacun.
1: Wagst doch einmal dein ganzes Leben Jesus zu übergeben.
0: Et donc une fois le courage de donner ta vie entièrement à Jésus.
1: Komplett und total.
0: D'une façon complète et totalement.
1: Dann werden sich die Fenster des Himmels öffnen.
0: Alors là, les écluses des cieux s'ouvriront.
1: Dann wird die Freude am Herrn deine Stärke werden.
0: Alors la joie de l'Éternel sera ta force.
1: Jesus kommt bald.
0: Jésus vient bientôt.
1: Jesus kommt bald.
0: Jésus vient bientôt.
1: Halleluja.
0: Halleluja.
1: Preis und Dank dem Herrn.
0: Que le Seigneur soit loué et remercié.
1: Wenn Jesus kommt, geschieht noch etwas.
0: Et quand Jésus vient, il y a encore autre chose qui se passe.
1: Wenn Jesus kommt, gibt es die größte Abwertung aller Abwertungen.
0: Alors, quand Jésus viendra, il y aura la plus grande des dévaluations.
1: Auch der solide Schweizer Franken.
0: Aussi le franc suisse très solide
1: wird abgewertet werden.
0: Il sera dévalué.
1: Alle Währungen.
0: Toutes les valeurs.
1: Warum?
0: Pourquoi?
1: Weil mit einem Mal im Licht der Ewigkeit die irdischen Schätze wie Müll vorkommen.
0: Parce que soudainement, dans la lumière de l'éternité, les richesses de cette terre seront considérées comme de la boue.
1: All die Schätze, an die der Mensch seine irdischen Schätze, an die der Mensch sein Herz gehängt hat.
0: Toutes les richesses, auquel l'homme avait accroché son cœur.
1: Im Licht der Ewigkeit merkt man, dass das eigentlich gar keine Schätze sind.
0: Là, dans la lumière de l'éternité, il découvrira que ce ne sont pas des richesses.
1: Oh, ich bitte den Herrn.
0: Et je prie le Seigneur.
1: Dass einmal ein Strahl des Lichtes der seiner Herrlichkeit hier jeden einzelnen Menschen trifft.
0: Que une fois un rayon de sa lumière puisse toucher ici chacun de nous.
1: Und wir uns alle in seinem Licht sehen.
0: Et que nous puissions tous nous voir dans sa lumière.
1: In seinem Licht sehen wir, was wirklich wertvoll ist und was nicht wertvoll ist.
0: Parce que dans sa lumière, nous voyons réellement ce qui est valable et ce qui n'est pas valable.
1: Wenn Jesus kommt, gibt's eine Abwertung aller irdischen Werte.
0: Quand Jésus vient, il y a une dévaluation de toutes les richesses de cette terre.
1: Der Wert unserer sogenannten sicheren Existenz ist dahin.
0: Et la valeur de notre existence, soi-disant sûre, eh bien, il est passé.
1: Ich traf ein Elternpaar.
0: Un jour, j'ai rencontré un couple.
1: Die sagten mir, wissen Sie, vor einem Jahr waren wir noch Spötter, Herr Bonke, sagten sie. Vor einem Jahr waren wir noch Spötter.
0: Et ils m'ont dit, vous savez, Monsieur Bonke, il y a une année de cela, nous étions encore des moqueurs.
1: Aber jetzt folgen wir Jesus nach von ganzem Herzen.
0: Mais maintenant, nous suivons Jésus de tout notre cœur.
1: Ich habe gesagt, erzählen Sie mir doch mal, was hat Sie denn dazu gebracht, von Spöttern Gotteskinder zu werden.
0: Et je leur ai demandé, j'ai dit, comment est-ce que vous êtes arrivés à partir de ceux qui se moquaient à devenir des enfants de Dieu?
1: Ach, sagte die Frau.
0: La dame me dit ceci.
1: Herr Pastor, wissen Sie, vor einem Jahr starb unser Sohn.
0: Monsieur Pasteur, vous savez, il y a une année, il y a notre fils qui est mort.
1: Er war 16 Jahre alt.
0: Il était âgé de 16 ans.
1: Er starb in einem Unfall.
0: Il est mort d'un accident.
1: Und als wir am offenen Grab unseres Sohnes standen.
0: Et quand nous étions devant le tombeau ouvert de notre fils.
1: Mit einem Mal verschoben sich alle unsere Werte.
0: Soudain, toutes nos valeurs se sont déplacées.
1: Wir wollten unserem Sohn eine Zukunft bauen.
0: Ce que nous avions l'intention de faire, c'était de construire pour notre fils
1: unser
0: un futur.
1: Unser Sohn sollte es einmal besser haben als wir.
0: On avait décidé que notre fils, il devrait être mieux que nous.
1: Wir kamen zu Wohlstand und alles war für unseren Jungen gedacht.
0: Nous étions arrivés à une certaine aisance et tout cela était destiné à notre fils.
1: Und mit einem Mal ging uns auf.
0: Et soudain, nous avons découvert.
1: Das sind nicht die wahren Werte des menschlichen Lebens auf Erden.
0: Que cela ne sont pas les vraies valeurs de la vie humaine sur cette terre.
1: Und die Frau sagte, am Grab sind wir beide auf unsere Knie gefallen.
0: Et la femme m'a dit, là devant le tombeau, nous sommes les deux tombés à genoux.
1: Und haben gesagt, oh Gott im Himmel, wenn es dich gibt.
0: Et nous avons dit, oh Dieu dans le ciel, si tu existes.
1: Dann zeige du uns doch den Sinn des Lebens.
0: Alors montre-nous la raison de notre vie.
1: Und jemand kam und hat uns von Jesus Christus erzählt.
0: Et voilà quelqu'un qui est venu et qui nous a parlé Jésus
1: Christ. Wir haben Vergebung unserer Sünden empfangen.
0: Nous avons reçu le pardon de nos péchés.
1: Wir haben Frieden mit Gott bekommen.
0: Nous avons reçu la paix avec Dieu.
1: Und wir wissen, dass wir hier nur in dieser Welt auf dem Durchmarsch sind.
0: Et maintenant nous savons que ici dans cette terre nous ne sommes qu'en transition.
1: Jetzt bauen wir auf Ewigkeitswerte auf.
0: Maintenant nous construisons sur des valeurs éternelles.
1: Und ich habe ihnen gesagt, gesegnet sind sie.
0: Alors je leur ai dit, soyez bénis.
1: Gesegnet sind sie.
0: Soyez bénis.
1: Und so ein Erlebnis werden viele, viele haben.
0: Et ce genre d'expérience pour qu'on pourront l'avoir.
1: Die heute in vergängliche Schätze ihr Vertrauen setzen.
0: Qui aujourd'hui mettent leur confiance dans des richesses qui passeront.
1: Schätze, wie Jesus sagte, die Motten und Rost fressen.
0: Des richesses qui seront rongées par la rouille et la nielle, comme dit Jésus.
1: Aber was wir hier auf Erden tun.
0: Mais ce que nous faisons ici sur cette terre.
1: Gottes ewiges Reich zu bauen.
0: Afin de construire le royaume éternel de Dieu.
1: Und was wir dafür geben,
0: et tout ce que nous donnons pour cela,
1: das transferieren wir von der Vergänglichkeit zur Unvergänglichkeit.
0: Nous le transférons depuis le monde qui passe dans un monde éternel, qui ne passe plus.
1: Halleluja.
0: Halleluja.
1: Das sind die wahren Schätze.
0: Ça, c'est les vraies richesses.
1: Das sind die wahren Schätze.
0: Ça, c'est les vraies richesses.
1: Ich wuchs in Norddeutschland auf.
0: J'étais élevé dans le nord de l'Allemagne.
1: Mein Vater kam zu meinem ältesten Bruder.
0: Et mon
1: Mein Vater kam zu meinem ältesten
0: Et
1: Bruder.
0: Un jour, mon père est venu vers mon frère aîné.
1: Und sagte, Martin, was willst du mal werden?
0: Il lui posa la question, Martin, qu'est-ce que tu aimerais faire dans la vie?
1: Martin sagte, Vater, ich möchte gerne Wissenschaftler werden.
0: Alors Martin a dit, père, j'aimerais devenir un scientifique.
1: Doctor rerum naturarum.
0: C'est un docteur rerum naturarum.
1: Dann kam die Zeit meines anderen Bruders.
0: Alors est venu le temps d'un autre de mes frères.
1: Mein Vater sagte, Peter, was willst du werden?
0: Alors mon père a demandé à Pierre, qu'est-ce que tu veux devenir?
1: Peter sagte, Papa, ich möchte gerne Arzt werden.
0: Alors Peter a dit, Papa, j'aimerais devenir médecin.
1: Mein Bruder ist heute Arzt.
0: Mon frère, aujourd'hui, il est médecin.
1: Und dann kam die Zeit, als ich die Schule verließ.
0: Et voilà le temps qui arriva où moi j'ai quitté l'école.
1: Mein Vater kam zu mir und sagte, Reinhard, was willst du werden?
0: Et voilà mon père qui vient vers moi et qui dit, Reinhard, qu'est-ce que tu veux devenir?
1: Was willst du tun?
0: Qu'est-ce que tu veux faire?
1: Mir war, als ob ein Film vor meinen Augen ablief.
0: Et pour moi, c'était comme s'il y avait un film qui se déroulait devant mes yeux.
1: Ich dachte, was, wenn ich Reichtum wähle?
0: Alors, qu'est-ce qui se passera si je choisissais la richesse?
1: Mit einem Mal merkte ich.
0: Et soudain, j'ai réalisé.
1: Selbst wenn ich der reichste Mann der Welt wäre.
0: Même si je devenais l'homme le plus riche du monde.
1: Totenhemd hat keine Taschen.
0: La chemise du mort, du cadavre, ils ont plus de poche.
1: Die Reichtümer bleiben einmal zurück.
0: Et toutes les richesses restent en arrière.
1: Was, wenn ich der gebildetste Mann werde?
0: Et même si j'étais l'homme le plus cultivé.
1: Ich habe nichts gegen Bildung.
0: Je n'ai rien contre la culture.
1: Aber selbst wenn man das ganze Alphabet hinter seinem Namen hat.
0: Mais même si on a tout l'alphabet placé derrière son nom.
1: Alle Universitätsgrade.
0: Si on a tous les titres universitaires.
1: Ich glaube, auf dem Grabstein sieht man sie zum letzten Mal.
0: Alors, je crois que c'est sur la pierre tombale qu'on les voit pour la dernière fois.
1: In der Ewigkeit sind sie unbedeutend.
0: Dans l'éternité, ils n'ont plus d'importance.
1: Mein Vater sagte zu mir, Reinhard, was willst du tun?
0: Alors mon père a dit, Reinhard, qu'est-ce que tu veux faire?
1: Und da war mir klar.
0: Et là, pour moi, c'était clair.
1: Ich sagte, ich möchte gerne meine sterblichen Hände benutzen, um etwas Unsterbliches zu bauen.
0: Et je lui ai dit, j'aimerais utiliser mes mains mortelles pour construire quelque chose d'immortel.
1: Ich sagte, Vater!
0: J'ai dit, père,
1: ich weiß, was ich will.
0: Je sais ce que je veux.
1: Mich hat Gott gerufen.
0: Dieu m'a appelé.
1: Meine sterblichen Lippen sollen das ewige Evangelium verkündigen.
0: Mes lèvres terrestres, eh bien, il faut qu'ils proclameront l'évangile éternel.
1: Und meine sterblichen Hände sollen sein ewiges Reich bauen.
0: Et mes mains qui sont terrestres, eh bien, ils devront construire son royaume qui est éternel.
1: Halleluja.
0: Halleluja.
1: Das sind Ewigkeitswerte.
0: Ça, c'est les valeurs éternelles.
1: Das sind Ewigkeitswerte.
0: Ça, c'est les valeurs éternelles.
1: Und ich fordere alle hier auf.
0: Et j'en appelle ce soir à tous qui sont ici.
1: Betrachten Sie sich einmal im Strahl der Ewigkeit, des Lichtes Gottes.
0: Laissez-vous une fois considérer dans ce faisceau de lumière qui vient de Dieu.
1: Und tun Sie etwas.
0: Et faites quelque chose.
1: Was Ewigkeitswert hat.
0: Qui aura de la valeur éternelle.
1: Amen.
0: Amen.
1: Preis dem Herrn.
0: Le Seigneur soit loué.
1: Noch ein Punkt, ich bin gleich fertig.
0: Encore un point et j'ai terminé.
1: Wenn Jesus kommt, wird's nicht nur eine Abwertung geben.
0: Quand Jésus reviendra, il n'y aura pas seulement une dévaluation.
1: Es wird nämlich gleichzeitig auch eine Aufwertung geben.
0: Il y aura en même temps aussi une révaluation.
1: Eine Aufwertung.
0: Une révaluation.
1: Halleluja, eine Halleluja. Aufwertung.
0: Une révaluation.
1: Und ich will Ihnen sagen, was aufgewertet wird.
0: Et j'aimerais vous dire ce qui sera révalué.
1: Die verachtete Schar.
0: Eh bien, c'est le troupeau qu'on aura méprisé.
1: Derjenige.
0: C'est le troupeau de ceux-ci.
1: Die verfolgt wurde.
0: Qui ont été persécutés.
1: Die bespuckt wurde.
0: Sur lesquels on avait craché.
1: Die verachtet wurde.
0: Qu'on avait méprisé.
1: Um des Namens Jesu Christi willen.
0: À cause du nom de Jésus-Christ.
1: Die wird aufgewertet werden.
0: Alors ceux-là seront réévalués.
1: Es lohnt sich, Jesus Christus nachzufolgen.
0: Il vaut la peine de suivre Jésus-Christ.
1: Halleluja.
0: Halleluja.
1: Was für eine Aufwertung.
0: Alors quelle réévaluation.
1: Oh, da werden sie glänzen wie die Sterne so rein in des Heilandes Krone als Edelgestein, heißt es im Lied.
0: Oh, ils seront comme les diamants là dans la couronne de Jésus, comme des étoiles qui brillent.
1: Mit einem Mal sind wir nicht mehr diejenigen, die immer von oben runter bekommen.
0: Et là, à ce moment-là, on ne sera plus de ceux qui reçoivent toujours des coups de haut en bas.
1: Mit einem Mal im Licht der Ewigkeit stehen wir da, so wie Gott uns sieht.
0: Et là, soudainement, dans la lumière de Dieu, nous serons comme Dieu nous voit.
1: Ein weißes Kleid.
0: Avec un habit blanc.
1: Die Krone von Gold.
0: Et une couronne en or.
1: Ein wunderschönes Haus von Gott erbaut.
0: Et là-haut, une merveilleuse maison construite par Dieu.
1: Oh, wir werden Jesus in den Wolken des Himmels treffen.
0: Et là, nous rencontrerons Jésus dans les nuées du ciel.
1: Wir werden mit ihm einziehen in die Herrlichkeit.
0: Là, nous rentrerons avec lui dans l'éternité.
1: Johannes sagte, ich sah einen neuen Himmel und eine neue Erde.
0: Jean, il nous dit, j'ai vu un nouveau ciel et une nouvelle terre.
1: Nicht von Menschen erbaut, sondern von Gott erbaut.
0: Qui n'a pas été construit par les hommes, mais par Dieu.
1: Jesus kommt bald.
0: Jésus revient bientôt.
1: Wir müssen uns darauf vorbereiten.
0: Il faut que nous nous y préparions.
1: Das ist eine ernste Botschaft.
0: C'est un message qui est important et sérieux.
1: Ich sage einem jeden, der noch nicht Jesus Christus als seinen Retter angenommen hat.
0: Et je dirai maintenant chacun qui n'a pas encore accepté Jésus comme son sauveur.
1: Tun Sie es jetzt.
0: Faites-le maintenant.
1: Wer auf das Fleisch sieht, wird Verderben ernten.
0: Celui qui regarde la chair, eh bien, il héritera la perdition.
1: Wer auf den Geist sieht, wird ewiges Leben ernten.
0: Mais celui qui regarde l'esprit, il héritera la vie éternelle.
1: Gelobt sei der Name des Herrn.
0: Que le nom du Seigneur soit loué.
1: Wir wollen auf den Geist sehen.
0: Nous voulons regarder à l'esprit.
1: Wir wollen auf das Evangelium setzen.
0: Nous voulons poser toutes nos valeurs sur l'Évangile.
1: Wir wollen auf Jesus setzen.
0: Nous voulons mettre sur Jésus.
1: Amen.
0: Amen.
1: Darf ich noch ein kleines Erlebnis erzählen?
0: J'aimerais encore vite vous raconter une petite expérience.
1: Noch klein?
0: Juste une petite expérience. Vous
1: zwei
0: êtes d'accord?
1: Minuten, zwei Minuten.
0: Deux minutes.
1: Amen.
0: Amen.
1: Ich habe das einmal erlebt, ich werde es nie vergessen, solange ich lebe.
0: Et cela est arrivé, je ne l'oublierai jamais aussi longtemps que je vivrai.
1: Ich war in Südafrika in Johannesburg und wurde vom nationalen Fernsehen zu einer Diskussion eingeladen.
0: Je me trouvais en Johannesburg dans l'Afrique du Sud et j'avais été invité par la télévision nationale.
1: Das war keine religiöse Sendung.
0: C'était pas une émission religieuse.
1: C'était une normale Sendung.
0: C'était une émission normale.
1: Man hatte mich eingeladen und man hatte einen Atheisten eingeladen.
0: On m'avait invité et on avait invité un athée.
1: Meine Definition für Atheismus ist ja diese.
0: Et voici ma définition pour l'athéisme.
1: Atheismus ist intellektueller Vandalismus.
0: Vandalismus. Ah, donc l'athéisme est du vandalisme intellectuel.
1: Dieser Atheist saß da.
0: Et voilà, cet athée, il était assis.
1: Und der Moderator.
0: Et celui qui dirigeait l'émission.
1: Und ich.
0: Et moi-même.
1: Und als das Gespräch anfing.
0: Et quand la discussion commença.
1: Ich weiß nicht, wie das möglich war.
0: Je ne sais pas comment cela a pu se faire.
1: Landeten wir mit einem Mal beim Pferderennen.
0: Nous avons commencé par parler de courses de chevaux.
1: Pferderennen.
0: Des courses de chevaux.
1: Wetten.
0: Es ging um Wetten. Voilà, et des paris.
1: Und ich habe natürlich keine Ahnung davon.
0: Et moi, j'avais aucune idée de cela.
1: Ich weiß überhaupt nichts von Wetten.
0: Je ne sais rien, absolument rien de cela.
1: Ich habe noch nie um Geld gewettet.
0: Jamais encore j'avais fait le pari pour de l'argent.
1: Mein ganzen Leben noch nicht.
0: Jamais de toute ma vie.
1: Und ich saß da und war total blank.
0: Et là, j'étais assis et j'étais absent.
1: Aber meinem Herzen betete ich.
0: Mais là, dans mon cœur, je priais.
1: Herr, hilf mir.
0: J'ai dit, Seigneur, aide-moi.
1: Der Atheist, der kannte all die Pferde bei Namen.
0: Et là, cet homme athée, il connaissait tous ces chevaux par leur nom.
1: Da in der Stadt war gerade das große Pferderennen.
0: Et là, dans la ville, il y avait justement une grande course.
1: Er kannte die Namen all der Jockeys.
0: Et il connaissait tous les noms de ces Jockeys.
1: Oh, der kannte die Namen von hinten nach vorne.
0: Il connaissait ses noms en commençant de devant par jusqu'à derrière.
1: Und mit glühenden Augen erzählte er.
0: Et avec des yeux flamboyants, il racontait ça.
1: Ich habe all mein Geld auf das und das Pferd gesetzt.
0: Et il a dit, j'ai mis tout mon argent sur tel et tel cheval.
1: Mit einem Mal ging ein Strahl durch mich.
0: Et soudain, il y a une lumière qui m'a traversé.
1: Ich wachte auf.
0: Je me suis réveillé.
1: Und ich sagte zum Atheisten.
0: Et j'ai dit à cet homme athée.
1: Ich sag, bester Mann, jetzt möchte ich Ihnen mal etwas über Pferde sagen.
0: Alors j'ai dit, cher homme, maintenant j'aimerais une fois vous dire quelque chose sur des chevaux.
1: Der Pferdeexperte war jetzt erstaunt. Was weiß der Pfarrer hier?
0: Alors l'expert des chevaux, il était tout étonné. Qu'est-ce que ce pasteur sait sur les chevaux?
1: Ich sag, wissen Sie?
0: Alors je lui ai dit, est-ce que vous savez?
1: Ich habe all mein Geld auf das weiße Pferd im Buch der Offenbarung gesetzt.
0: Vous savez, j'ai mis tout mon argent sur le cheval blanc de l'Apocalypse.
1: Der Pferdeexperte guckt mich mit großen Augen an.
0: Et l'expert en chevaux, il me regarde avec des grands yeux.
1: Kratzt sich den Kopf.
0: Et il s'est gratté les cheveux.
1: Und wiederholt.
0: Et il a répété.
1: Weißes Pferd.
0: Un cheval blanc.
1: Im Buch der Offenbarung.
0: Dans le livre de l'Apocalypse.
1: Das war das einzige Pferd, von dem der Pferdeexperte noch nie etwas gehört hatte.
0: C'était le seul cheval dont cet expert en chevaux n'avait encore jamais entendu parler.
1: Und dann kam er mit der zweiten Frage.
0: Et il est venu avec une deuxième question.
1: Und nun machte er seinen zweiten Fehler.
0: Et là, il a fait sa deuxième erreur.
1: Der arme Mann setzte genau seinen Fuß dahin, wo ich ihn haben wollte.
0: Et ce pauvre homme, il a justement mis le pied là où je voulais qu'il le mette.
1: Er sagte zu mir.
0: Et il m'a dit.
1: Sagen Sie mir doch mal, Herr Pastor.
0: Alors dites-moi donc, monsieur le pasteur.
1: Wer ist denn der Reiter auf diesem Pferd?
0: Quel est le cavalier sur ce cheval?
1: Ich hatte den Eindruck, er wollte gerne wissen, wer der Jockey war.
0: Et j'avais l'impression, il voulait savoir qui était le jockey.
1: Ich sagte zu ihm, Mister.
0: Alors je lui ai dit, Monsieur.
1: In Offenbarung Kapitel 19 lesen wir.
0: Dans l'Apocalypse, le chapitre 19, nous lisons ceci.
1: Dass der Name des Reiters treu und gerecht ist.
0: Que le nom du cavalier signifie fidélité et justice.
1: Sein Name ist Jesus Christus.
0: Et son nom est Jésus-Christ.
1: Es ist der Sohn des lebendigen Gottes.
0: C'est le Fils du Dieu vivant.
1: Halleluja.
0: Halleluja.
1: Halleluja.
0: Halleluja.
1: Ich sagte, und wissen Sie?
0: Et je lui ai dit, vous savez?
1: Ich will Ihnen ehrlich sein, ich habe mein Geld nicht auf ihn gesetzt, weil ich gar kein Geld habe.
0: Je vais être honnête, j'ai pas mis d'argent là-dessus parce que j'ai pas d'argent.
1: Aber ich habe mein ganzes Leben auf ihn gesetzt.
0: Mais j'ai mis toute ma vie sur lui.
1: Und ich sagte, und ich weiß heute schon, dass ich gewinnen werde.
0: Et je lui ai dit, aujourd'hui, je sais déjà que je gagnerai. Alléluia.
1: Dass Jesus siegt, bleibt ewig ausgemacht.
0: Que Jésus est vainqueur, ceci est décidé pour l'éternité.
1: Halleluja.
0: Alléluia.
1: Halleluja.
0: Halleluja.
1: Jesus kommt bald.
0: Jésus revient bientôt.
1: Wir müssen uns darauf einstellen und darauf vorbereiten.
0: Et il faut que nous nous y préparions.
1: Und wer Vergebung seiner Sünden braucht, der wird sie jetzt empfangen.
0: Et celui qui a besoin du pardon de ses péchés, eh bien, il le recevra maintenant.
1: Wer Befreiung braucht von Satans Macht, der wird sie jetzt empfangen.
0: Celui qui a besoin d'être libéré de la puissance de Satan, il le sera maintenant.
1: Wer ein Rückfälliger ist, der wird jetzt von Jesus erneut angenommen.
0: Celui qui est un rétrograde, eh bien, il sera accepté maintenant par Jésus.
1: Wer ein Heuchler ist, dem wird Jesus jetzt vergeben.
0: Celui qui est un hypocrite, eh bien, Jésus lui pardonnera maintenant.
1: Wohl dem.
0: Et heureux celui.
1: Der zu Jesus kommt.
0: Qui vient vers Jésus.
1: Jetzt ist der Tag des Heils.
0: Maintenant, c'est le jour du salut.
1: Und eines Tages.
0: Et un jour,
1: wenn der Herr gekommen ist,
0: quand le Seigneur sera
1: dann
0: revenu,
1: werden wir alle mit ihm gehen.
0: Alors nous serons tous enlevés avec lui.
1: Wie gesagt, wir werden den Herrn treffen in den Wolken des Himmels.
0: Et il est dit que nous allons le rencontrer là dans les nuées du ciel.
1: Das wird Herrlichkeit sein.
0: Ce sera la gloire merveilleuse.
1: In Jesu Namen.
0: Au nom de Jésus.
1: Wir wollen unsere Häupter neigen zum Gebet.
0: J'aimerais maintenant qu'on puisse incliner nos têtes pour la prière.
1: Hier in diesem Saal.
0: Et ici dans cette salle.
1: Nebenan.
0: Et aussi dans la salle à côté.
1: Und auch im Fernsehen.
0: Et aussi ceux qui regardent à la télévision.
1: Jesus spricht zu uns jetzt.
0: Jésus nous parle maintenant.
1: Während alle Häupter geneigt sind,
0: et
1: alle Augen geschlossen sind.
0: Pendant que toutes les têtes sont inclinées et que vous avez fermé les yeux.
1: Fragen, wer ist hier heute Abend?
0: Alors j'aimerais poser la question, qui d'entre vous est ici ce soir?
1: Der sagt, ich möchte Jesus Christus et qui bitten, dit, dass er mir meine Sünden vergibt.
0: Et qui dit, j'aimerais prier Jésus-Christ pour qu'il me pardonne mes péchés.
1: Ich brauche Vergebung meiner Schuld.
0: J'ai besoin du pardon de mes péchés.
1: Ich möchte Jesus bitten, meine Sünden zu vergeben.
0: J'aimerais prier Jésus pour qu'il me pardonne mes péchés.
1: Jesus wird es jetzt tun.
0: Jésus va le faire maintenant.
1: Weil er sie liebt.
0: Parce que il vous aime.
1: Und es ist mein größtes Vorrecht, für sie zu beten.
0: Et c'est mon grand privilège de prier pour vous.
1: Wer ist hier heute Abend, der sagt, ich möchte mein Leben Jesus heute Abend übergeben?
0: Qui est ici parmi nous ce soir qui dit, j'aimerais maintenant donner ma vie à Jésus?

donne ta vie à Jésus-Christ, cela en vaut vraiment, vraiment, vraiment la peine. Et tu seras heureux. Et dans les difficultés, tu auras un ami qui est là pour t'aider, pour te soutenir. Viens, viens maintenant à Jésus-Christ.

Dieu. Car Dieu a tant aimé le monde qu'il a donné son Fils unique, afin que quiconque croit en lui ne périsse pas, mais qu'il ait la vie éternelle. »

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Il est marqué dans la parole de Dieu, si nous confessons nos péchés, il est fidèle et juste pour nous pardonner nos péchés et nous purifier de toute iniquité.

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Quand une automobile va mal, celui qui la conduit est tellement absorbé par l'état de sa voiture qu'il n'a plus la possibilité de jouir du paysage. Cela peut devenir une véritable inhibition. Quand notre être intérieur fonctionne mal, que nous ne sommes pas en ordre avec Dieu ou avec nos frères, notre joie disparaît. L'inquiétude s'installe et finit par occuper tout le champ de notre pensée. Le remède, s'arrêter. Chercher d'où vient le mal et réparer. Le psalmiste disait « Sonde-moi, ô Dieu, et connais mon cœur. Éprouve-moi et connais mes pensées. Regarde si je suis sur une mauvaise voie et conduis-moi dans la voie de l'éternité. » Pour pouvoir être véritablement heureux, il nous faut tout d'abord être délivrés de nous-mêmes et de nos propres problèmes. Nous ne pouvons être en paix si notre cœur nous accuse. Pour pouvoir apprécier la liberté, il faut premièrement être libéré. Chercher d'où vient le mal, cela signifie interroger Dieu. Le réparer, cela signifie l'écouter et lui obéir. Alors le moteur de notre vie intérieure tournera à plein rendement. La paix et la joie réapparaîtront.

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Je suis née, j'ai vécu en Algérie, dans une famille musulmane. Mon père était musulman. Tout mon entourage était musulman. Je partais à l'école, donc j'apprenais l'islam, les sourates coraniques, et que je connaissais par cœur. Mais en fait, je me posais beaucoup de questions, parce qu'entre-temps, maman, je la voyais qu'elle priait le Seigneur Jésus, et je ne savais pas qu'est-ce qui était la vérité. Est-ce que c'était le Seigneur Jésus ou c'était Mohammed? Et donc, toute petite déjà, je cherchais la vérité. Et en grandissant, j'étais quand même très très attirée par l'islam, parce que malgré tout, on parle d'un islam de tolérance, un Dieu de tolérance, d'amour, qui aime les mamans, qui aime les femmes, parce qu'elles ce sont celles qui portent la vie. Et en fait, j'étais très très intriguée. Et jusqu'au jour où j'étais en train de prier justement, et j'ai vu, il y avait des personnes autour de moi qui étaient chrétiennes, et ce jour-là, elles avaient vécu des miracles. En fait, j'avais vu une personne qui était malade, le médecin l'avait condamnée. Et quand elle avait prié Seigneur Jésus, elle était complètement guérie. Et quand elle est repartie chez le médecin lui a dit « Écoutez, on comprend rien, vous êtes complètement guérie. » Et devant moi, il y avait une autre dame qui avait un bras beaucoup plus court que l'autre. Et devant nos yeux, il y avait son bras qui s'allongeait. Et elle disait « C'est incroyable, mon bras s'est allongé et tout ça. » Alors j'ai commencé à croire quand même que effectivement Dieu est vivant. Et à travers Jésus, il fait des miracles, comme quand Jésus était sur terre. Et dans mon cœur, effectivement, il y avait quand même un trouble, parce que la chose que je n'arrivais pas à accepter, c'est que Dieu avait un fils. Mais surtout, nous, on sait très bien, on savait très bien que dans l'islam, pour accéder au paradis, il fallait faire beaucoup de bien. Et qu'on avait deux anges, donc un ange du côté sur notre épaule droite qui écrivait les bonnes actions, et un autre ange sur le côté gauche qui écrivait les mauvaises actions. Et quand on arrivait devant Dieu, effectivement, il allait faire une balance entre les deux, et puis cela pourra juger en fait notre future éternité. Mais on n'était jamais sûr si on allait mourir ou vivre. Et pendant une semaine, j'étais troublée jusqu'au jour où je me suis mise à prier en sortant de l'école un peu plus tôt, j'étais au lycée, et je suis sortie, arrivée à la maison, et je priais, et là j'entends le Seigneur Jésus, maintenant que j'appelle Seigneur Jésus, mais à l'époque c'était Jésus qui me parlait, et qui me disait « Je suis Jésus-Christ, je suis le Fils de Dieu, je suis le chemin, la vérité et la vie, et nul n'ira au Père que par moi ». Donc il m'a dit ana huwa tariq al hayat wal haqq. Et pour moi c'était waouh, comment c'est pas possible, il y a que Jésus, il y avait que Dieu qui pouvait me répondre, parce que c'était en moi, c'est dans mon cœur, j'étais troublée. Et à partir de ce moment-là, j'étais complètement convaincue que Jésus était le Fils de Dieu et que pouvait pas accéder justement au paradis que par Jésus-Christ. Et c'est là où j'ai compris que finalement, il y avait un espoir pour nous qui ne savons pas vraiment où nous allons finir notre éternité. Et Jésus était vraiment l'espoir. Moi, j'avais pas de Bible, je ne connaissais pas ce verset, je ne pouvais pas l'inventer. Mais quelques années plus tard, il y a un frère qui vit en Algérie et qui m'a offert cette Bible, et je suis tombée sur ce verset-là et je me suis dit « c'est pas possible, Seigneur, vraiment tu es grand ». Et c'est là où vraiment l'espoir est né dans mon cœur. Et bien sûr, j'ai pas pu m'en empêcher que de parler autour de moi, parce que justement, je sais que quand je vais partir, je sais que je serai auprès de lui pour l'éternité.

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Et nous commençons avec un compact disque dont les chansons ont été écrites par la communauté chrétienne de la région de Lens, la communauté chrétienne de la résurrection. Valeur absolue, un compact disque intitulé La passion de ton nom. Oui, une leçon de conjugaison, pas tout à fait comme les autres. Oui, nous avons tous besoin de Dieu.

0: Et sans tarder sur Vérité Évangélique, nous allons retrouver nos amis de la Voix de l'Évangile avec un invité, Monsieur Jacques Mouillon, qui va nous parler de la compassion. Tout de suite, nos amis de Marseille.
1: Chers amis auditeurs, bonjour, c'est la Voix de l'Évangile, la bonne nouvelle par les Andes. Chers auditeurs, Patrick, votre serviteur au micro. Avoir de la compassion. Ah, chers auditeurs, avoir de la compassion, ce n'est pas le propre de l'homme tant il est pécheur. Jésus, lui, avait de la compassion. Lui, le Seigneur, Dieu fait chair, avait de la compassion pour les perdus. Dieu a de la compassion. Et Jacques Mouillon va nous parler de la compassion. Écoutons tout d'abord la famille Harbour qui nous interprète « Confie-toi en l'Éternel ».

Nous lisons aujourd'hui dans l'évangile de Matthieu, au chapitre 9 et au verset 35. Jésus parcourait toutes les villes et les villages, enseignant dans les synagogues, prêchant la bonne nouvelle du royaume et guérissant toute maladie et toute infirmité. Voyant la foule, il fut ému de compassion pour elle, parce qu'elle était languissante et abattue comme des brebis qui n'ont point de berger. Un mot qui résume bien le ministère de Jésus, son attitude, ses réactions et celui de compassion. Avez-vous remarqué le nombre de fois, si vous avez l'habitude de lire la Bible, la parole de Dieu, où les auteurs des évangiles, témoins oculaires de cette époque, relèvent le fait, comme Matthieu le fait ici, au chapitre 9 de son évangile, au verset 36. Rappelez-vous, il nous disait, voyant la foule, Jésus fut ému de compassion pour elle, parce qu'elle était languissante et abattue, comme des brebis qui n'ont point de berger. Mais au fait, qu'est-ce que la compassion? Le dictionnaire nous renseigne, puisque c'est son rôle. Il nous dit, sentiment intérieur qui pousse quelqu'un à s'occuper des gens dans la détresse, à sympathiser avec eux. Le contraire serait la cruauté, la dureté, l'indifférence, l'insensibilité. Remarquons que cette vertu n'est pas exclusivement ni essentiellement chrétienne. Et généralement, c'est le sentiment d'un père ou d'une mère pour ses enfants. Comme un père a compassion de ses enfants, l'Éternel a compassion de ceux qui le craignent, écrit le psalmiste au psaume 103 et verset 13. Dans notre monde actuel, cet état d'esprit, nous l'exerçons généralement envers des personnes de notre entourage, des personnes qui nous sont proches, des personnes pour qui nous avons un réel intérêt, des personnes que nous aimons, que nous connaissons. L'exerçons-nous pour d'autres que nous ne connaissons pas ou que très peu? Nous faisons, n'est-il pas vrai, facilement acception des personnes, et ceci même involontairement. L'Ancien Testament, première partie de la Bible, nous parle des entrailles de miséricorde. Le mot « miséricorde » est synonyme de compassion. Voici ce que le prophète Ésaïe écrit au chapitre 49 de son livre et au verset 15. « N'a-t-elle pas pitié ou compassion du fruit de ses entrailles ?» Cette compassion, cette miséricorde est donc fonction, du moins en partie, de mes liens avec la personne concernée, avec la personne envers qui je suis amené à l'exercer. Par contre, ce sentiment est pleinement exprimé, vécu par l'Éternel, notre Dieu. L'auteur du psaume 116 s'exprime ainsi au verset 5. L'Éternel est miséricordieux et juste. Notre Dieu est plein de compassion.

Les différences fondamentales qui existent entre Dieu et nous dans ce domaine de la compassion sont, premièrement, nous sommes capables, mais bien imparfaitement, de ressentir de la compassion. Alors que Dieu est l'incarnation même de la compassion, de l'amour. Elle fait partie de sa personne, de son être. Israël, son peuple, fut au bénéfice de cette miséricorde, de cette compassion comme nous le sommes encore aujourd'hui. Sa miséricorde s'étend d'âge en âge sur ceux qui le craignent, déclare l'évangéliste Luc dans son livre au chapitre 1er et au verset 50. David pouvait s'exprimer ainsi après avoir péché. « Oh, tombons entre les mains de l'Éternel, car ses compassions sont immenses, mais que je ne tombe pas entre les mains des hommes. » Deuxièmement, la compassion de Dieu ne reste jamais au niveau seul des sentiments. Elle se manifeste par des interventions. Le prophète Ésaïe déclare au chapitre 43, verset 25, « C'est moi qui efface tes transgressions pour l'amour de moi, et je ne me souviendrai plus de tes péchés. » Ce sont là des paroles de Dieu. Elle est le fruit, cette compassion, de son immense amour pour ces créatures que nous sommes, comme nous venons de le voir dans ce verset du prophète Ésaïe. La venue de Jésus-Christ sur la terre se situe dans la logique de ce plan d'amour, dans la logique de la compassion de Dieu à notre égard. Jésus a été, à son tour, la personnalisation de l'amour, de la compassion de Dieu. C'est en mourant sur la croix qu'il a mis le comble à son amour pour nous, pour moi, pour vous. Est-il logique et normal qu'un tel amour reste sans réponse de notre part? Le Christ a-t-il souffert en vain? Comprenons-nous parfaitement la portée de cet acte, ce qu'il a représenté pour son auteur? Dieu nous invite, au travers du sang de son Fils, de nous rapprocher de lui, de profiter de ce temps de grâce pour recevoir le pardon de notre péché et pour devenir son enfant. Sans cette compassion de Dieu, nous serions condamnés à la mort éternelle, sans la possibilité d'en échapper. Une opportunité à saisir sans tarder, pourquoi pas dès maintenant, en cet instant. Croyez-moi, une décision que vous ne regretterez pas, j'en suis certain. Dieu a compassion de vous, Dieu vous aime. Souvenez-vous-en.

0: Chers amis auditeurs, nous venons d'entendre Marilène qui nous a interprété « Sans soleil ». Dieu est miséricordieux, il est lent à la colère, nous dit l'Écriture. Dieu a de la compassion. Il a donné son Fils unique, le Christ Jésus, à la croix pour le pardon des péchés. Dieu sauve par Jésus-Christ. Croyez en lui, chers auditeurs, et repentez-vous, c'est-à-dire changez d'attitude, de pensée, confessez vos péchés à Dieu. 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

Et tout de suite sur notre émission Vérité Évangélique, nous allons retrouver, après ces quelques notes d'Éric Satie, nos amis suisses, nos amis de Parole de Vie. 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

Vous écoutez Paroles de vie, soyez les bienvenus. Nous retrouvons aujourd'hui Éric Fuchs, professeur d'éthique de la Faculté de théologie de Genève. Avant de le rejoindre en compagnie de Farid Djilani, nous vous proposons, en guise d'introduction musicale, une chanson de David Durham inspirée de la vie quotidienne d'un père de famille dont on se demande s'il restera oui ou non au foyer conjugal.

0: Pourquoi est-ce qu'on a tellement de mal à se retrouver les uns les autres, justement?
1: Alors écoutez, ça c'est le grand mystère de l'échec et de la difficulté dont la Bible parle en parlant du péché, qui est un terme un peu lourd, un peu difficile à comprendre, mais qui signifie simplement qu'il y a comme un mystère dans l'existence des êtres humains, une ambivalence qui fait que, comme disait l'apôtre Paul un peu plus tard dans la Bible, je sais, je connais le bien, je le veux, mais je ne le fais pas. Cette espèce de difficulté dans laquelle nous sommes si souvent, nous consentons à des choses, mais nous ne les faisons pas. Nous sentons bien ça, que c'est vrai. D'ailleurs, c'est pourquoi tous les êtres humains, vous avez qu'à écouter la radio et les chansons, n'est-ce pas? Tout le monde chante l'amour. Qu'est-ce que c'est que cet amour? C'est cette immense attente de quelque chose dans lequel on va pouvoir se réaliser. Et puis, de même nombre de chansons, vous chantez l'échec de l'amour, parce que cet amour, il implique aussi un don de soi, il implique aussi un respect de l'autre, il implique un bon nombre de choses. Ça ne se crée pas comme ça par un coup de baguette magique. Le coup de foudre, c'est peut-être très joli, 30 secondes, mais la vie, c'est pas fait de ça. La vie, c'est fait d'un long cheminement commun d'un homme et d'une femme qui construisent ensemble quelque chose et qui se donnent les moyens de le construire. Alors évidemment, si au premier échec, on abandonne, si dès que la passion s'éteint un peu, c'est fini, on n'y croit plus, etc., ce discours sur l'immédiateté, n'est-ce pas, qui est moderne, ce discours de la satisfaction immédiate est la pire des tentations. Parce qu'il faut apprendre au contraire la médiation, c'est-à-dire le temps qu'il faut, la médiation par le corps de l'autre, par le respect de l'autre, par l'âme, par la pensée, par tout ce que nous avons à créer ensemble. Hein. C'est ça qui constitue un couple. Un couple, ça se constitue lentement, longuement. Alors c'est une aventure. Si on n'y met pas le prix, si on ne se donne pas de peine, ben non, l'aventure, elle va échouer comme toutes les aventures du monde.
0: Sur cette question de l'identité de l'homme et de la femme, donc le sexe les différencie, mâle et femelle, mais qu'est-ce qui permettrait d'identifier l'homme de la femme? Est-ce qu'il y a des rôles spécifiques et intangibles, millénaires, comme ça, la femme
1: pas.
0: Au foyer, l'homme au
1: non,
0: travail,
1: ça,
0: par exemple
1: pas, je ne crois pas. Je crois que à bien regarder l'histoire de cette relation, et d'ailleurs à travers les cultures multiples, ils l'ont vécu, on voit qu'à peu près tous les modèles ont été essayés, n'est-ce pas, à peu près. Et qu'il n'y en a aucun qui s'impose absolument. Donc je crois que vraiment là, pour ma part, je ne crois pas du tout qu'il y ait une espèce de modèle absolu qui serait prédestiné comme ça, ou même voulu par Dieu, qui ferait en effet que l'homme serait, je ne sais pas moi, le bonhomme costaud qui irait à la chasse, n'est-ce pas? Puis donc là, bon, alors bien sûr, il y a eu des déterminations physiologiques évidentes. C'est la femme qui met au monde des enfants, c'est pas l'homme. Donc ça suppose aussi une relation à l'enfant d'un type plus particulier que... Mais tout ça, malgré tout, quelles que soient ces déterminations de base, qu'il n'est pas question de nier, elles sont reprises ensuite dans un univers de culture qui leur donne des sens, qui changent selon les cultures, et qui sont à inventer. Et moi, c'est la beauté que je trouve de la création de Dieu, c'est que justement, il n'y a pas de rôle prédéterminé, qu'il y a une espèce d'invention à faire. Et ce n'est pas aux hommes à déterminer tout seul ce que doivent être les femmes, ni aux femmes ce que doivent être les hommes, c'est, comme je l'ai souvent dit, c'est dans le cadre du couple lui-même, n'est-ce pas, que se détermine cette identité. C'est-à-dire, c'est l'identité, je crois qu'elle est différente. Hommes et femmes ne sont pas semblables. Hommes et femmes ne sont pas non plus totalement dissemblables. Il y a donc des éléments à la fois de correspondance. C'est dans le cadre du couple lui-même, n'est-ce pas, que se détermine cette identité. C'est-à-dire, c'est l'identité, je crois qu'elle est différente. Hommes et femmes ne sont pas semblables. Hommes et femmes ne sont pas non plus totalement

rôle, et en particulier par la revendication des femmes à avoir à être respectées dans leur identité, ce qui est une revendication, je trouve, parfaitement légitime. Il y a des espèces de difficultés d'identification. On dit que certains hommes ne savent plus très bien où ils en sont. Je crois qu'il ne faut pas exagérer. Je crois qu'il y a simplement des rééquilibrages dans les rôles. Encore une fois, dans la mesure où chacun dans cette société, et c'est ça l'important pour moi, respecte vraiment l'autre, mm-hmm. et a souci d'être avec lui dans cette relation constructive. Il n'y a rien ici de très tragique. À mon avis, ce n'est pas un indice que les hommes ne savent plus où ils en sont, c'est plutôt un indice qu'au contraire, ils veulent retrouver une partie des fonctions que d'une certaine façon, dans les rôles privés, hein, en particulier tout ce rôle affectif, ce rôle paternel au sens très fort du terme, quand c'est pas simplement être le papa qui dit la loi, qui est jamais là la journée, et puis qui t'entend faire une apparition pour mettre de l'ordre dans la famille, il est aussi celui qui a besoin d'être reconnu dans son affectivité, dans son besoin d'être aussi un homme qui aime, qui est tendre, et pourquoi pas. Ça n'a rien de déshonorant, n'est-ce pas ? Au contraire, au contraire.

0: Et si vous regardez, qu'est-ce que l'Évangile nous dit? Comment est-ce que Jésus résume toute la loi et les prophètes, hein? Vous le savez aussi bien que moi, ces deux commandements, tu aimeras Dieu, tu aimeras ton prochain. C'est tout. C'est tout.
1: Et puis ensuite, c'est tout. Viennent les dix
0: commandements. On peut dire, n'est-ce pas, on peut dire les choses comme ça. On peut dire c'est tout, c'est pas grand-chose. Il peut dire c'est tout. C'est-à-dire que c'est tout.
1: Il faut... Aime et fais ce que veut, comme disait Saint-Augustin.
0: Oui, la formule me plaît moins parce que le aime, fais ce que tu veux, c'est toujours très ambigu. Mais je trouve que dire aime, et bien sûr, aime, ça veut dire.
1: Alors, le problème, c'est qu'on ne sait pas ce que c'est l'amour, on ne sait pas aimer, donc il faut des.
0: Alors, il y a des points de repère, vous avez cité les 10 commandements, bien sûr, mais les 10 commandements sont vont être des balises, n'est-ce pas, qui vont fixer des grands. Moi, je dis toujours, ce sont des bornes qui fixent un espace à l'intérieur duquel vous devez inventer votre liberté. Il ne faut pas dépasser ces balises, parce qu'à l'extérieur, vous allez perdre votre liberté. Mais à l'intérieur de ce champ que Dieu vous ouvre, vous avez cette liberté d'inventer votre vie. Parce que l'Esprit de Dieu vous rend libre, comme dit l'apôtre. Hein, c'est la liberté. Cette liberté, elle est créatrice de quelque chose. Alors, on peut inventer tout, parce qu'on n'est pas des... Hein. Bien sûr, on va se référer aussi aux autres, aux coutumes, à un tas de choses qui vont nous aider. Enfin, pas être prétentieux. Mais il faut que ça nous aide, il ne faut pas que ça nous paralyse. Dans la mesure où tout ce que l'Église vous enseigne, les coutumes, l'habitude, l'enseignement de vos parents, il y a un tas de choses excellentes là-dedans. Vous allez prendre faire votre miel, tout ça. Dans la mesure où ça deviendrait paralysant, où ça empêcherait d'exister dans la vérité et dans l'appel que Dieu vous adresse à être libre, non, il faut être prêt à dire, ben non, ça s'en débarrasse. Je pense que ça, c'est vraiment évangélique, me semble-t-il. Alors je sais bien que certains penseront qu'il faudrait être un peu plus affirmatif sur les lois, etc. Mais si vous respectez fondamentalement autrui, vous allez respecter forcément les lois de Dieu. Pour me citer les 10 commandements, on peut montrer très facilement qu'ils ne font que renvoyer à ce respect fondamental d'autrui. Ou de Dieu, hein, et d'autrui. Ils sont une manière de préciser, d'ailleurs négativement, vous avez remarqué, c'est-à-dire justement pour définir un espace, et pas pour vous dire ce que vous avez à faire. Quand on dit que tu ne tueras pas, ça ne veut pas dire ce que tu dois faire, ce que tu ne dois pas faire. C'est-à-dire attenter à l'existence d'autrui. Bon, parce qu'autrui est infiniment respectable. À partir de là, qu'est-ce que tu vas faire avec autrui? Ah ben, c'est à ta liberté de l'inventer.

0: Pour vous, qu'est-ce que c'est l'évangile ?
1: Bah écoutez, c'est cette présence, ou disons c'est cette promesse qui nous est faite dans l'existence du Christ, hein, la figure, l'existence même du Christ, qui constitue vraiment à la fois une promesse de Dieu sur chacune de nos vies. Nous pouvons tous être comme cet homme, c'est-à-dire non pas vivre pour la mort, mais pour la vie, hein, vivre dans l'amour.

0: lui est non seulement une promesse, mais aussi en même temps l'appui donné par ceux qui croient, pour ceux qui croient en ce Seigneur. Je parlais de l'esprit tout à l'heure, je crois beaucoup à ça, c'est-à-dire qu'il y a une force spirituelle qui est donnée à ceux-là, qui font confiance à Dieu, qui leur donne la possibilité de vivre autrement que selon les pulsions naturelles, les pulsions évidentes, mais justement dans un espèce d'effort de... pas une tension dure, mais dans un effort, je dirais souvent heureux, de pouvoir rencontrer autrui comme quelqu'un d'aimable, au sens fort du terme, qui peut être aimé, et pas comme l'adversaire, le rival, ou je sais pas quoi. Donc l'évangile, c'est vraiment à la fois cette promesse, cette présence qui est donnée, et puis cette exigence aussi, une exigence d'être précisément pas... sans attention pour autrui. Encore une fois, je reviens sur ce que je disais il y a un instant, je crois que la grande richesse de l'évangile, c'est de constamment nous détourner de nous-mêmes, nous tourner vers autrui, parce qu'autrui est intéressant, plus qu'intéressant, c'est quelqu'un avec lequel je peux construire quelque chose. C'est pour ça que c'est jamais une morale individuelle, c'est toujours en même temps une morale qui débouche sur des relations sociales, collectives. L'Église devrait être, de ce point de vue-là, une espèce de modèle de vie. C'est loin d'être le cas, nous le savons bien, parce que nous sommes tous toujours en train de devoir être transformés, et ça n'en arrête pas. On est toujours tiré en arrière par nos propres insuffisances. Mais enfin, voilà ce que c'est que l'évangile, si vous voulez, pour moi.
1: Pour terminer, une réflexion écrite du professeur Fuchs sur le rapport entre la morale et la foi.
2: La morale chrétienne est-elle l'expression la plus achevée de ce que cherche à réaliser finalement toute morale humaine responsable ? Ou manifeste-t-elle, au contraire, l'impossibilité d'une morale authentique ? Dans le premier cas, on va donner à la morale une place centrale. C'est par elle que l'homme réalise vraiment sa vocation et sa destinée, ici-bas et éternelle. Et l'Église a une responsabilité décisive dans cette éducation morale. Dans le second cas, la morale n'est que la conséquence de la foi, laquelle est seule absolument déterminante pour le salut. La morale, pour parler en termes théologiques, n'est plus de l'ordre de la justification, mais de la sanctification. La première tâche de l'Église est ici d'annoncer l'Évangile comme parole de salut. Une fois convertis, les hommes feront, spontanément et joyeusement, selon Luther, leur devoir. C'est parce que je vous déclare mon amour, dit Dieu, que vous pouvez aimer. C'est parce que je vous ai approché en Jésus-Christ, comme le bon samaritain s'est approché du blessé, que vous pouvez à votre tour devenir le prochain d'autrui.

que si vous désirez nous écrire, vous pouvez le faire à l'adresse suivante: Parole de Vie, boîte postale 502, 75 666 Paris, CEDEX 14. Notez bien: Parole de Vie, boîte postale 502, 75 666 Paris, CEDEX 14. Au revoir et à bientôt.

C'était donc Pierre Lachat. Pierre Lachat tiré de son album Temps de crise. Un album qui est sorti en 1994. Juste avant, c'était le Los Angeles Guitar Quartet, le LAGQ, qui nous interprétait l'air du livre de la jungle de Walt Disney. I wanna be like you. Je veux être comme toi. 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

Après ces quelques notes de la première gymnopédie de Eric Satie, nous retrouvons nos amis luthériens avec la voix du Christ, l'heure luthérienne.

0: À tous nos amis, bonjour. Vous savez, amis à l'écoute de l'heure luthérienne, que c'est toujours avec le même plaisir que nous vous retrouvons chaque semaine sur cette antenne.
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0: Les positions élevées rendent souvent orgueilleux. Plus on est haut placé, et plus on pense n'avoir de compte à rendre à personne. À personne ? Allez-y, Marie-France, racontez-nous votre anecdote de ce jour.
1: Au cours de l'année de son couronnement, la reine Victoria alla écouter le célèbre oratorio de Handel, le Messie. Le chef du protocole lui avait dit que le privilège royal la dispensait de se lever lors du chant Alléluia, comme c'était la tradition. Lorsque le chœur entonna ce chant et que tout le monde se leva, elle ne sut d'abord que faire. Respecter l'étiquette de la cour ou honorer le sauveur qu'elle aimait. Mais lorsque le cœur arriva aux paroles bibliques, roi des rois et seigneur des seigneurs, cela balaya toutes ses hésitations. Elle se leva de son siège royal pour rendre témoignage à Jésus-Christ, son seigneur et roi.

Prions. Dieu de miséricorde et de force, maintiens dans nos cœurs la lumière et la chaleur de Noël. Que ton Esprit Saint éclaire chaque jour nos vies pour que nous reconnaissions combien nous avons désespérément besoin de ton Fils comme Sauveur. Nous louons ta compassion éternelle qui nous a envoyé ton Fils devenir homme pour nous sauver. En lui, nous trouvons le pardon réparateur et purificateur qui fait de nous des enfants protégés par ton amour, rendus forts de ta force et préservés par ta vigilance paternelle. Écoute-nous, viens à notre aide et bénis-nous puissamment pour l'amour de Jésus. Amen.

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1: On sait que la Bible est composée de deux grandes parties. La première est appelée l'Ancien Testament et la deuxième le Nouveau Testament. L'Ancien Testament montre comment Dieu prépare, après le péché d'Adam, le salut de l'humanité. Il se choisit un peuple, Israël, pour réaliser son plan, c'est-à-dire pour préparer la venue du Messie. Le Nouveau Testament, lui, montre comment ce projet a été pleinement réalisé.
2: On peut dire, Marie-France, que l'Ancien Testament est l'ébauche et le Nouveau Testament l'accomplissement. Il en résulte que les deux testaments se rendent un témoignage réciproque, comme le dit si bien Pascal. Les deux testaments regardent le Christ, l'Ancien comme son attente et le Nouveau comme son modèle, tous deux comme leur centre.
0: Eh oui, Claude, ce témoignage est capital. Il met en évidence plusieurs choses. D'abord, que Dieu est fidèle à son plan. La fidélité est, avec le Christ, le fondement de la foi chrétienne. Sans fidélité, Dieu cesse d'être crédible. Ensuite, ce témoignage réciproque atteste que la Bible est vraiment la parole de Dieu. Car personne ne peut annoncer à l'avance des événements qui se réaliseront avec autant de rigueur. Enfin, ce témoignage réciproque montre le sérieux de l'alliance de grâce. Dieu ne perd jamais de vue le salut de l'humanité, et cela est vraiment d'une grande consolation.
1: Ce que vous venez d'affirmer, Jean, nous amène à traiter aujourd'hui le sujet suivant. Le Christ des Évangiles a-t-il réellement accompli ce que les prophètes avaient annoncé? Autrement dit, le Jésus de Nazareth, qui prétendait être le Messie de Dieu, est-il en tout point conforme au message des prophètes?
2: Si je vous comprends bien, Marie-France, nous allons nous livrer à une petite enquête de police, comme le ferait un commissaire, pour voir si le personnage Jésus correspond bien à tous les indices répertoriés dans l'Ancien Testament. J'avoue que la confrontation a de quoi susciter l'intérêt.
0: Relevons d'abord un premier élément qui est une constante chez Jésus, presque une obsession, et qu'on trouve aussi chez les apôtres et les évangélistes. Jésus se réfère constamment aux écrits de l'Ancien Testament pour montrer qu'ils lui rendent témoignage. Il dira par exemple « Où sont les Écritures? Ce sont elles qui rendent témoignage de moi. »
1: En disant cela, il prenait un risque énorme. Il invitait ses contemporains, et notamment les experts et les spécialistes en théologie, à comparer constamment les événements de sa vie à ce que les prophètes avaient annoncé. Or, personne ne prend un tel risque s'il n'est pas absolument sûr de son affaire. Par exemple, si Jésus avait été un imposteur, il aurait été facile, enquête à l'appui, de montrer que rien de ce qu'il disait et faisait ne collait au témoignage des prophètes.
2: Voilà pourquoi, lorsque le tribunal juif condamnera Jésus pour motif d'imposture, il sera incapable de fournir la moindre preuve selon laquelle Jésus aurait été un menteur et un manipulateur de la pire espèce. Cette absence de motif est à lui seul un argument de taille en faveur de la crédibilité de Jésus. Vous pensez bien que si l'on avait découvert la moindre supercherie, on ne se serait pas privé de l'étaler publiquement.
0: Poursuivons notre enquête et fouillons la vie du personnage Jésus, comme le ferait un bon policier. Notre enquête portera nécessairement sur trois points essentiels: sa personne, ses faits et gestes, et son destin. Enquêtons d'abord sur sa personne. Jésus n'a pas arrêté de clamer haut et fort qu'il était vraiment Dieu, né du Père de toute éternité, et vrai homme, né comme un simple homme. Il dira au peuple, « Moi et le Père, nous sommes un. » Il dira à ses adversaires, « Avant qu'Abraham fût, je suis. » Il dira, « Je suis dans le Père et le Père est en moi. » Jean attestera dans sa première épître, « C'est lui qui est le Dieu véritable et la vie éternelle. »
1: Les prophètes avaient annoncé unanimement que le Messie de Dieu serait vrai Dieu. Au psaume 2e, Dieu annonce la divinité éternelle du Fils par ses paroles. « Tu es mon Fils, je t'ai engendré aujourd'hui. » L'aujourd'hui de Dieu est éternel. Le prophète Michée annonce « Et toi, Bethléem, Ephrata, petite entre les milliers de Juda, de toi sortira pour moi celui qui dominera sur Israël et dont l'origine remonte au temps ancien, au jour de l'éternité. » Rappelons en passant que Jésus est effectivement né à Bethléem.
2: Ésaïe annonce ainsi la naissance virginale du Messie de Dieu. « Voici, la Vierge sera enceinte, elle enfantera un fils et on lui donnera le nom d'Emmanuel, Emmanuel signifie « Dieu au milieu de nous ». Pour prouver sa divinité, Jésus, en se fondant sur l'autorité incontestée du prophète David, dira à ceux qui niaient sa divinité « Comment David peut-il appeler Seigneur celui qui est son fils ?» Ce ne sont là que quelques citations parmi tant d'autres.
0: Les prophètes avaient annoncé aussi que Jésus serait fils de David. Nous savons que Joseph, son père adoptif, est un descendant de la famille royale de David. Mais enquêtons maintenant sur ses faits et gestes. Bien que vrai Dieu, tout-puissant, le Messie était annoncé par des contrastes qui ne pouvaient pas passer inaperçus. Il sera grand et pourtant insignifiant, riche et pourtant faible, éternel et pourtant mortel, réputé et pourtant ignoré, annoncé et pourtant rejeté. Qui oserait douter qu'il n'en fût pas ainsi de Jésus de Nazareth ? Ésaïe écrira à son sujet « Il n'avait ni beauté ni éclat pour attirer nos regards, et son aspect n'avait rien pour nous plaire. Méprisé et abandonné des hommes, homme de douleur et voué à la souffrance, semblable à celui dont on détourne le visage, nous l'avons dédaigné, nous n'avons fait de lui aucun cas. » N'en fut-il pas ainsi du Christ ?
1: En effet, Jean, il est indéniable que Jésus a vécu humblement en ne recherchant ici-bas ni la richesse ni la gloire des grands de ce monde. Malgré cette humilité, les prophètes souligneront son pouvoir divin et ses prodiges. Jésus ne s'est pas contenté d'affirmer sa divinité. Il a rempli le monde d'alors de miracles et de prodiges. Même ses ennemis avoueront « il a fait beaucoup de miracles ». Si nous le laissons faire, tous croiront à lui. Les prophètes avaient annoncé que le Messie viendrait avec une grande puissance. Ésaïe écrit « Alors s'ouvriront les yeux des aveugles, s'ouvriront les oreilles des sourds, alors le boiteux sautera comme un cerf et la langue du muet éclatera de joie. » Jésus, s'appuyant sur ce texte, dira à ceux qui lui demandèrent s'il était vraiment le Christ « Les aveugles voient, les boiteux marchent, les lépreux sont purifiés, les sourds entendent, les morts ressuscitent, et la bonne nouvelle est annoncée aux pauvres. »
2: Toujours en évoquant ses faits et gestes, soulignons sa mission principale. Il n'est pas venu distribuer de l'argent, ni s'occuper des questions politiques, économiques et militaires. Sa mission principale, annoncer aux hommes le salut de Dieu par le pardon des péchés, dont lui-même fera l'expiation en donnant sa vie en sacrifice. Ésaïe avait annoncé dans son chapitre 53 « Mais il était blessé pour nos péchés, brisé pour nos iniquités. Le châtiment qui nous donne la paix est tombé sur lui, et c'est par ses meurtrissures que nous sommes guéris. » Voilà la bonne nouvelle qui est au cœur de l'œuvre du Christ. C'est le message central de la Bible.
0: Assurément, Claude. Dans Luc, chapitre 24, verset 47, Jésus dira à ses disciples « Ainsi il est écrit dans les prophètes que le Christ souffrirait et qu'il ressusciterait des morts le troisième jour, et que la repentance et le pardon des péchés seraient prêchés en son nom à toutes les nations, à commencer par Jérusalem. » En fait, nous arrivons là au cœur de notre enquête, c'est-à-dire au cœur de ce qui est le plus troublant et le plus merveilleux.
1: Effectivement, Jean, le Christ doit souffrir une mort injuste, puis ressusciter le troisième jour. Or, personne ne peut prédire avec précision le déroulement de son destin. Pourtant, les prophètes avaient annoncé que le Messie serait l'agneau destiné au sacrifice expiatoire et que par ce sacrifice, il obtiendrait pour les pécheurs le pardon et le salut éternel. Ésaïe, pour ne citer que lui, avait prophétisé « L'Éternel l'a frappé pour l'iniquité de nous tous, semblable à un agneau qu'on mène à la boucherie, à une brebis muette devant ceux qui la tondent. Il n'a point ouvert la bouche, il a été frappé pour les péchés de mon peuple. Après avoir livré sa vie en sacrifice pour le péché, il verra une postérité nombreuse et l'œuvre de l'Éternel prospérera entre ses mains. »
2: Bien avant que ces choses n'arrivent, Jésus avait dit à ses disciples qu'il serait crucifié et qu'il ressusciterait le troisième jour. Les évangélistes et les apôtres attestent unanimement que Jésus est mort, selon les Écritures, et qu'il est sorti vivant et victorieux de la mort le troisième jour. Pour peu qu'on soit objectif, notre enquête nous amène à dire « Jésus de Nazareth est vraiment le Christ annoncé par les prophètes. Il a tout accompli avec une précision inouïe il n'est pas un imposteur, mais le Messie et Dieu et le Sauveur du monde.
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C'était sur Radio Bonne Nouvelle de Georg Friedrich Händel, Israël en Égypte, Moïse et les enfants d'Israël, le chœur, et ainsi que le chœur, je chanterai au Seigneur. 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

Évangile selon Matthieu, chapitre 22. Jésus, prenant la parole, leur parla de nouveau en parabole, et il dit « Le royaume des cieux est semblable à un roi qui fit des noces pour son fils. Il envoya ses serviteurs appeler ceux qui étaient invités aux noces, mais ils ne voulurent pas venir. Il envoya encore d'autres serviteurs en disant « Dites aux conviés, voici, j'ai préparé mon festin, mes bœufs, et mes bêtes grasses sont tuées, tout est prêt, venez aux noces. » Mais sans s'inquiéter de l'invitation, ils s'en allèrent, celui-ci à son champ, celui-là à son trafic. Et les autres se saisirent des serviteurs, les outragèrent et les tuèrent. Le roi fut irrité, il envoya ses troupes, fit périr ses meurtriers et brûla leur ville. Alors il dit à ses serviteurs, « Les noces sont prêtes, mais les conviés n'en étaient pas dignes. » Allez donc dans les carrefours et appelez aux noces tous ceux que vous trouverez. Ses serviteurs allèrent dans les chemins, rassemblèrent tous ceux qu'ils trouvèrent, méchants et bons, et la salle des noces fut pleine de convives. Le roi entra pour voir ce qui était à table, et il aperçut là un homme qui n'avait pas revêtu un habit de noces. Il lui dit, « Mon ami, comment es-tu entré ici sans avoir un habit de noces ?» Cet homme eut la bouche fermée. Alors le roi dit aux serviteurs, « Liez-lui les pieds et les mains, et jetez-le dans les ténèbres du dehors, où il y aura des pleurs et des grincements de dents, car il y a beaucoup d'appelés, mais peu d'élus. » Alors les pharisiens allèrent se consulter sur les moyens de surprendre Jésus par ses propres paroles. Ils envoyèrent auprès de lui leurs disciples avec les Hérodiens qui dirent, « Maître, nous savons que tu es vrai, et que tu enseignes la voie de Dieu selon la vérité, sans t'inquiéter de personne, car tu ne regardes pas à l'apparence des hommes. Dis-nous donc ce qu'il t'en semble. Est-il permis, ou non, de payer le tribut à César ?» Jésus, connaissant leur méchanceté, répondit, « Pourquoi me tendez-vous un piège hypocrite ? Montrez-moi la monnaie, ce qu'il t'en semble. Est-il permis, ou non, de payer le tribut à César ?» Jésus, connaissant leur méchanceté, répondit, « Pourquoi me tendez-vous un piège ?

le quittèrent et s'en allèrent. Le même jour, les Sadducéens, qui disent qu'il n'y a point de résurrection, vinrent auprès de Jésus et lui firent cette question. « Maître, Moïse a dit, si quelqu'un meurt sans enfant, son frère épousera sa veuve et suscitera une postérité à son frère. Or, il y avait parmi nous sept frères. Le premier se maria et mourut. Et comme il n'avait pas d'enfant, il laissa sa femme à son frère. Il en fut de même du second, puis du troisième jusqu'au septième. Après eux tous, la femme mourut aussi. À la résurrection, duquel des sept sera-t-elle donc la femme, car tous l'ont eue ? » Jésus leur répondit, « Vous êtes dans l'erreur, parce que vous ne connaissez ni les Écritures ni la puissance de Dieu. Car à la résurrection, les hommes ne prendront point de femme, ni les femmes de mari, mais ils seront comme des anges de Dieu dans le ciel. Pour ce qui est de la résurrection des morts, n'avez-vous pas lu ce que Dieu vous a dit ? Je suis le Dieu d'Abraham, le Dieu d'Isaac et le Dieu de Jacob. Dieu n'est pas le Dieu des morts, mais des vivants. » La foule qui écoutait fut frappée de l'enseignement de Jésus. Les pharisiens, ayant appris qu'il avait réduit au silence les Sadducéens, se rassemblèrent. Et l'un d'eux, docteur de la loi, lui fit cette question pour l'éprouver. « Maître, quel est le plus grand commandement de la loi ?» Jésus lui répondit, « Tu aimeras le Seigneur, ton Dieu, de tout ton cœur, de toute ton âme et de toute ta pensée. C'est le premier et le plus grand commandement. Et voici le second, qui lui est semblable. Tu aimeras ton prochain comme toi-même. » De ces deux commandements dépendent toute la loi et les prophètes. Comme les pharisiens étaient assemblés, Jésus les interrogea en disant, « Que pensez-vous du Christ ? De qui est-il le Fils ?» Ils lui répondirent, « De David. » Et Jésus leur dit, « Comment donc David, animé par l'Esprit, l'appelle-t-il Seigneur lorsqu'il dit, « Le Seigneur a dit à mon Seigneur, assieds-toi à ma droite, jusqu'à ce que je fasse de tes ennemis ton marchepied. » Si donc David l'appelle Seigneur, comment est-il son fils ? Nul ne put lui répondre un mot, et depuis ce jour, personne n'osa plus lui proposer des questions.

Je m'appelle Setareh. Setareh, c'est un prénom iranien parce que mon père donc est iranien et ma mère elle est française. Donc je suis née à Téhéran, en Iran, dans une famille très aisée. Mon grand-père était maire de Téhéran. Ma grand-mère, elle était descendante d'une lignée royale. À l'époque, mon père était dans le monde diplomatique et assez proche du Shah d'Iran. Et donc, bon, je suis née donc dans cette famille et je suis fille unique. Donc j'avais un tempérament quand même de petite fille gâtée. Alors bien sûr, en Iran, il y avait toujours beaucoup d'étrangers qui venaient travailler, des Américains, des Français, des Anglais, et il y avait des écoles pour les enfants de ces personnes. Donc moi, j'ai été mise dans cette école anglaise. Et donc, dès ma jeunesse, j'ai pu entendre, en fait, dans cette école, la Bible. Donc, pendant toute ma scolarité primaire, j'ai grandi un peu en connaissant les histoires de la Bible. Malgré que j'étais dans un pays musulman, que mon père était musulman, ma mère était catholique, mais en fait, je n'avais pas vraiment d'enseignement religieux à la maison. Mais je recevais cet enseignement-là à l'école. Comme mon tempérament ne changeait pas forcément et que j'étais très, très gâtée, je commandais un peu tout le monde, le jardinier, les bonnes à la maison. Ma mère, un jour, de désespoir, est allée voir le directeur de l'école, qui était un Écossais, en disant « Où est-ce que je pourrais envoyer cette fille pour la suite de son éducation ?» Alors le directeur, qui était un Écossais, lui avait dit « Mais madame, envoyez-la en Écosse. » À l'âge de 11 ans, j'ai fait mes valises et je suis partie en Écosse, en pensionnat. Et vers l'âge de 16 ans, j'ai dû changer d'école, aller dans une autre école, toujours à Édimbourg. Et là, il y avait un groupe biblique au collège. Et donc, je suis allée à ce groupe biblique et en écoutant le message, j'ai été vraiment touchée par l'amour de Dieu pour tous les hommes. Et même, il parlait que finalement, Dieu n'était pas loin du tout des hommes, mais était proche de l'homme avait donné son fils pour que nous, on puisse être réconciliés avec lui. Et c'était un message tout simple, mais ne serait-ce que ce message-là, il m'avait beaucoup touchée. Et en sortant, on nous avait distribué un petit papier en nous donnant les étapes de comment venir à Dieu. Donc, en priant, en donnant son cœur au Seigneur, ensuite en lisant sa Bible et après à se rattacher dans une église. Et j'avais pris ce petit bout de papier et je me souviens deux nuits plus tard, toute seule dans mon lit, j'avais vraiment prié. J'avais dit « Seigneur, je veux vraiment répondre à cet amour et je te donne vraiment mon cœur. Vraiment, je me donne à toi et je veux t'appartenir. » Mais au fond, je ne changeais pas vraiment. Ensuite, donc, j'ai fini ma scolarité et je suis revenue en France parce que par ce temps-là, mon père avait été ambassadeur à Paris. Il y avait eu la révolution en Iran. Et donc, ils avaient dû fuir l'ambassade et ils se sont réfugiés à Aix-en-Provence. Et donc, moi, en revenant d'Écosse, je suis allée à Aix-en-Provence. Et je me suis inscrite dans une fac de droit. Et dès le premier mois de ma fac de droit, j'ai eu un accident de moto. J'ai été envoyée à La Timone, à Marseille. Et pendant ce séjour, donc, j'ai rencontré ma kiné, qui était donc la kiné du service. Donc, on a commencé à parler, on a sympathisé. Et une fois que j'avais quitté l'hôpital, je suis restée un peu en contact avec elle. Mais très vite, j'ai été pris par le monde, par le plaisir. Et j'ai très vite oublié cette foi. Et donc les années ont continué comme ça pendant 2-3 ans. J'ai un peu fait ma vie. J'ai un peu cherché par tous les moyens aussi à combler un peu ce vide dans mon cœur, cette soif. J'avais un tempérament assez mélancolique finalement, ou un mal de vivre, un mal-être, alors que finalement rien ne le justifiait, mais il était là. Et en troisième année de droit, donc la fille de cette kiné était à la fac de droit. Et je l'ai rencontrée, et finalement c'est par son billet qu'on a commencé à parler plus profondément de la Bible. Je me suis rendu compte de plus en plus que Dieu était aussi un Dieu saint, un Dieu de justice, et qu'à cause du péché, ben, c'était aussi un Dieu de jugement. Et au fur et à mesure, vraiment, je pense que Dieu m'éclairait. J'étais, à un moment donné, profondément convaincue de péché, de ma méchanceté, de mon avidité.
Et avec un pasteur, j'ai pu vraiment prier pour demander pardon à Dieu de toute cette avidité qui me conduisait finalement à chercher ma source ailleurs qu'en lui. Et j'ai pu vraiment demander au Seigneur Jésus de me purifier, de vraiment venir habiter dans mon cœur. Et très vite s'est imposé dans mon cœur le désir de m'engager plus, de vraiment lui donner ma vie en retour, comme lui, il avait tout fait pour moi, il m'avait sauvé, il m'avait donné la vie éternelle en Jésus. Moi, en retour, je voulais lui consacrer toute ma vie. Aujourd'hui, quand je réfléchis à ma vie, je vois que depuis que je suis toute petite, Dieu avait posé sa main sur moi, déjà en Iran, et il a conduit toute ma vie, de l'Iran à l'Écosse, en France, pour que finalement je sois tout le temps sous sa parole, et sans que je le sache, je pense que cette parole que j'entendais, elle agissait en moi. Elle crée une foi dans mon cœur, et jusqu'à m'amener là où vraiment j'ai entendu la parole qui a pu vraiment délivrer mon âme et me donner la vie.

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Oui, et au programme cette fois-ci, c'est Radio Bonne Nouvelle pour votre émission Vérité Évangélique, la voix de l'Évangile, nos amis de la région de Marseille, Parole de Vie, nos amis suisses, et nos amis luthériens avec la voix du Christ. Mais nous commençons avec un petit air que vous reconnaîtrez peut-être, mais très très joli. 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

Oui, sur Radio Bonne-Nouvelle, vous l'aurez peut-être reconnu, c'était la bande originale, enfin surtout l'air du film Officier et Gentleman. Oui, juste après ce petit chant, tiré du compact disque Comme un souffle, ce sont des chants qui sont extraits des recueils J'aime l'Éternel, que beaucoup d'entre vous connaissent sûrement. Le Seigneur nous a aimés. 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

0: La foi en Jésus-Christ, oui, c'est le thème que nos amis de la Voix de l'Évangile vont aborder tout de suite sur Radio Bonne Nouvelle.
1: C'est la Voix de l'Évangile. Avec au micro Bruno Godelet et à la régie Récambo. Bonjour à vous, chers amis à l'écoute. C'est toujours une joie de vous retrouver pour se mettre ensemble à l'écoute de la Bible. Et nous retrouvons aujourd'hui le pasteur Jacques Mouillon de Montpellier pour une réflexion sur la foi en Jésus-Christ. Mais en attendant, je vous propose d'écouter Raphaël qui chante « Coup de cœur ».

Pascal écrivait « L'homme est un animal religieux ». Nous constatons autour de nous que nos contemporains éprouvent effectivement le besoin de croire en quelqu'un ou en quelque chose. La majorité déclare croire en Dieu. Mais qu'est-ce que cela peut bien signifier pour eux ?

être inscrit sur un registre d'église, avoir été baptisé tout enfant, assister deux ou trois fois par année aux offices, en général aux fêtes dites carillonnées, relever de telle ou telle religion lorsqu'on est hospitalisé. Croire en Dieu ne suffit pas. Vous croyez en Dieu. Vous avez toujours cru en Dieu dans votre vie quotidienne. Qu'est-ce que cela vous apporte ? Jésus disait, croyez en Dieu, croyez aussi en moi. Cela va peut-être vous choquer, mais j'ose affirmer ici que croire en Dieu n'a jamais sauvé ni apporté le bonheur à quiconque. L'apôtre Jacques, frère de Jésus, écrit à son tour, tu crois qu'il y a un seul Dieu, tu fais bien. Les démons le croient aussi et ils tremblent. Croyez-vous, chers amis, que les démons soient chrétiens? Bien sûr que non. Et pourtant, ils croient qu'il y a un seul Dieu. Et contrairement à une grande majorité de gens, ils tremblent. Dans une assez récente émission de télévision consacrée aux auteurs qui avaient publié un ouvrage sur Dieu, la présentatrice s'est crue obligée de nous décrire le Dieu dans lequel elle croyait. De son récit ressortait un Dieu vague, éloigné, indifférent aux actions des hommes, et encore plus à leur misère, à leurs problèmes. Ce qui amena l'un des participants à le qualifier de Dieu peu gênant. On peut croire en Dieu et le remiser dans un petit coin de notre vie, le bâillonner afin qu'il n'ait pas droit à la parole, et bien sûr, pas droit de regard sur nos actions.

croyez en Dieu, croyez aussi en moi. Croire en Jésus est beaucoup plus contraignant. Sa vie, son œuvre, sa mort sont une continuelle interpellation. Jésus a parlé du pourquoi de sa venue dans ce monde. Sa présence est le témoignage de ce mal qui nous ronge. Ce mal que la Bible appelle le péché. Ce mal qu'il est venu combattre et vaincre. Ce mal qui nous empêche de connaître la satisfaction à laquelle nous aspirons tous, plus ou moins, en secret. La Bible déclare que par sa désobéissance, l'homme s'est éloigné de ce Dieu en lequel il dit croire. Il s'est plongé dans les ténèbres du mal. Jésus, par sa mort, peut l'en délivrer. Croire en Jésus hypothèque aussi bien notre présent que notre avenir. Croire en Jésus, c'est placer notre confiance en lui. Croire en Jésus, c'est lui demander pardon pour nos propres fautes. Croire en Jésus, c'est désirer conformer désormais notre vie à ses enseignements. Paul exhorte ceux qui croient en Jésus à marcher en nouveauté de vie. Il les invite à ne plus marcher comme les païens, ces païens qui obéissent à la vanité de leurs pensées. Qu'en est-il de vous, cher auditeur? Êtes-vous de ceux qui croient en Dieu? Êtes-vous de ceux qui se disent chrétiens mais qui ne mettent pas Dieu à la première place dans leur vie? Je disais que croire en Dieu n'a jamais sauvé ni apporter le bonheur à quiconque. On peut croire en Dieu et être séparé de lui. Le péché dresse entre lui et nous une barrière ou un fossé que nul ne peut franchir en dehors de Christ. Jésus, par sa vie et par sa mort, est venu abolir cette séparation. Selon sa parole, nul ne peut aller au Père sans lui. Il est écrit dans l'Épître à Timothée qu'il n'y a qu'un seul médiateur entre Dieu et les hommes, Jésus-Christ, homme. Mettre sa vie au bénéfice du sacrifice de Jésus, c'est rejoindre ce Dieu dans lequel nous croyons. C'est entrer en sa présence. Jésus est venu nous réconcilier avec Dieu par son sacrifice, car, comme la Bible le déclare elle-même, Dieu était en Christ, réconciliant le monde avec lui-même.

Et le pasteur Jacques Mouillon de Montpellier, et tout de suite après le trio Richard Toupin qui chantait de taper de ta bienveillance. Eh bien, puisqu'il faut rendre l'antenne, je profite pour rappeler ici qu'il est possible de nous écrire, soit pour nous faire part de vos remarques ou de vos objections, soit pour nous demander un exemplaire de l'Évangile selon Jean. Voici donc notre adresse. La Voix de l'Évangile, 13202 Marseille, France. La Voix de l'Évangile, 13202 Marseille, France.

Et comme je vous le dis depuis quelque temps, n'oubliez pas de faire le 04 avant de composer le 42 quand vous appelez nos amis de la Voix de l'Évangile. 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

Oui, vous l'aurez peut-être reconnu, c'était l'air que utilise notre pasteur, notre ami, le pasteur Cayayan, pour son émission Perspective Réformée. C'était la messe en si mineur de BWV 232 de Johann Sebastian Bach, Gloria in Excelsis. Sur Radio Bonne Nouvelle, le groupe Visa, je serai la tirée de leur album, un peu d'amour. Il y aura des rivières à franchir, il y aura des montagnes à gravir. Le désert brûlera ta peau, t'en auras souvent plein le dos. Mais je serai là, oui, Dieu est toujours là pour ceux qui le cherchent. 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

0: Oser être soi-même, oui, c'est le thème de Parole de Vie de cette fois-ci sur votre émission Vérité Évangélique sur Radio Bonne Nouvelle. Oui, nos amis suisses, nous les retrouvons tout de suite.
1: Vous écoutez Parole de Vie, soyez les bienvenus. Je disais, je garderai mes voix, de peur de pécher par ma langue. Je garderai un frein à ma bouche, tant que le méchant sera devant moi. Je suis restée muet, dans le silence. Je me suis tue, éloignée du bonheur, et ma douleur était extrême. Mon cœur brûlait en dedans de moi, dans mon gémissement un feu s'allumait, et la parole est venue sur ma langue. C'est un personnage connu qui s'exprime comme vous venez de l'entendre. Je veux nommer David, le roi David, chef d'État, mais aussi écrivain, l'auteur de nombreux psaumes. Il s'y dévoile tel qu'il est, comme un simple homme en butte avec sa conscience, tiraillé entre son aspiration à vivre en communion avec Dieu et sa difficulté à être au clair avec lui-même. Il a dû ressentir cette tentation qui nous guette tous, sans doute, celle qui consiste à installer un mur, un fossé entre les choses de Dieu, notre relation à la transcendance, et ce qui est du ressort de notre être intérieur. Jean-François Noble, pasteur et thérapeute, s'est penché sur la question à l'occasion d'un entretien mené par Farid Gilani sur le thème du suicide et des psaumes, précisément. C'est le psaume 39, déjà lu, qui est analysé aujourd'hui.

0: Alors il y a là un phénomène qui est très courant, c'est que face à un problème, la manière qu'on a de réagir au problème renforce le problème. Finalement, le problème n'est plus vraiment le problème, mais c'est tout vrai. Ce que j'ai mis comme réaction autour du problème qui m'envahit et m'encombre. Donc ici, pour David, c'est le fait de ne pas parler, et en ne parlant pas, il laisse comme un feu qui est le feu de cette angoisse, de cette peur, de cette terreur, de cette colère qui est enfermée à l'intérieur de lui et qui fait qu'alors, lui, ne parlant plus par la bouche, se met à parler par le corps. Ma douleur devint insupportable, mon cœur brûlait dans ma poitrine, obsédé et brûlé par un feu, j'ai laissé parler ma langue. Je crois que ça, c'est un point assez important à observer, c'est comment est-ce que je me comporte avec le problème de base et est-ce que la façon que j'ai de me comporter le renforce. On pense, dans le cas de David, on pense qu'en se taisant, ça va passer. Eh bien, ça ne passe pas. Ça ne passe pas et ça ressort autrement. Ça ressort par ce qu'on appellera des somatisations. Donc là, il y a vraiment l'expression d'une unité fondamentale de l'être humain entre ce qu'il vit dans ses relations, ce qu'il y a comme vécu intérieur, comme fantasmatique, et la vie de son propre corps. On n'est pas fait de morceaux, on est une totalité qui s'exprime de différentes manières.
1: Donc ça lui restait en travers de la gorge, en quelque sorte, ce problème.
0: Oui, il y avait la peur qu'en parlant, et ça se rencontre souvent en thérapie, que si j'en parle, ça sera pire. Mais si j'en parle, ça ne sera pas pire. Simplement, si j'en parle, je vais être en contact avec les émotions que je retiens. Alors, ce qui sera plus intense, c'est le contact émotionnel. Mais ce n'est pas de parler d'une situation qui la rend pire. Il y a tout ce mouvement qui consiste, au fond, à entrer dans ce que nous cherchons à éviter pour de l'intérieur se rendre compte que c'est encore différent. Et fondamentalement, c'est le mouvement du Christ qui vient sur la terre et pour, j'allais dire, jeter un sort à la mort, pouvoir régler le cas de la mort, et ben il entre dans la mort. Si Jésus nous promettait une délivrance de la mort en n'étant jamais mort, ce serait de la bibine, ça vaudrait rien. Il est crédible que parce qu'il est entré dedans, et du dedans, il a opéré une transformation qui fait que la mort ne tue plus. Et qu'alors il y a cette promesse de la résurrection. Donc sur un plan thérapeutique et émotionnel, il y a une analogie, c'est quand j'entre dans ma peur, quand j'entre dans mon angoisse, quand j'entre dans ma colère, quand j'entre dans ma tristesse, que je me mets à les exprimer, pas seul, accompagné, à ce moment-là, de l'intérieur, je peux commencer à voir la chose autrement. Et alors, il y a quelque chose qui se... Il y a comme une résolution, il y a comme une solution qui se donne.

0: Pierre Lachat, j'ai failli manquer de toi. Toi, c'est Dieu, bien sûr. N'est-il pas celui dont nous avons le plus besoin pour aujourd'hui comme pour l'éternité? Nous retrouvons Jean-François Noble sous le feu des questions de Farid Gilani.
1: Au cours de ces psaumes qu'on a essayé de mieux approcher, de mieux connaître, on se rend compte que David parle de Dieu, il parle de lui-même, mais la personne même de Dieu, on la semble assez finalement discrète. L'aspect spirituel des choses ne vient pas ici comme plaqué artificiellement, Dieu n'agit pas par un coup de baguette magique. Mais il semble bien que c'est de l'intérieur même de David, de son cœur, qu'il y a un changement qui s'opère progressivement dans le temps. Et quand vous parlez du Christ, de ce Dieu qui se fait homme et qui meurt, on se dit que parfois on se trompe. C'est de nouveau une mauvaise image de Dieu qu'on a, en pensant qu'il va venir résoudre nos problèmes comme ça, de l'extérieur, et oui, par une manifestation extraordinaire.
2: Absolument. Alors, moi je suis un convaincu du travail de l'esprit et de l'exaucement par le travail de l'esprit en nous, que dans ce sens-là, Dieu est réalité agissante aujourd'hui. Mais alors, je me distingue complètement de tout ce qui est attente magique, ce que moi j'appellerais des attentes magiques. C'est-à-dire, pour moi, il y a de la magie quand Dieu fait en dehors de moi et sans moi. Je me situe dans une orientation théologique que je pourrais qualifier de pneumatologie, Saint-Esprit, de l'incarnation. Je crois que Dieu agit vraiment quand il peut entrer dans la pâte humaine, dans l'épaisseur de nos vies, et de l'intérieur faire changer les choses. Alors que très souvent, on peut développer toute une spiritualité pour pas aller profond, justement. Et alors on attend que ce soit l'extérieur qui change et que les choses changent de l'extérieur. Et moi, je crois que les choses changent du plus profond de nous-mêmes. Mais pour aller dans ce plus profond, on a besoin de savoir qu'à l'extérieur, Dieu est là, des hommes et des femmes sont là pour nous accompagner. Et que dans ce cheminement dans la profondeur, après, je trouve la façon d'en sortir.
1: Il y a Catherine Baker, qui est une journaliste, qui a fait une enquête sur la solitude. On terminera peut-être sur la citation que je vais faire d'elle, balade dans les solitudes ordinaires, et qui dit que mon centre, finalement, n'est ni en moi ni à l'extérieur de moi, il est entre moi et l'autre. Est-ce que vous êtes d'accord avec elle?
2: Oui, je crois que nous ne sommes pas notre propre centre. Nous ne pouvons pas nous suffire à nous-mêmes.
1: Quand Paul dit que nous sommes en Christ, est-ce qu'il n'y aurait pas ici une...
2: Je le dirais peut-être en d'autres termes, fondamentalement, le centre de l'homme est à l'extérieur de lui. On parlera d'une anthropologie excentrique. C'est-à-dire que moi, tout seul, je ne me suffis pas à moi-même. J'ai besoin d'une altérité, j'ai besoin de quelqu'un en dehors qui va devenir central. Et pour moi, ça, c'est la place de Dieu. Et quand on donne à Dieu sa vraie place, à ce moment-là, on peut être bien avec soi-même et on peut être bien avec les autres. Je m'inscris complètement en faux contre la peur du nombrilisme. Je crois que plus je vais au fond de moi, plus je réalise à quel point j'ai besoin de l'autre. Et l'égoïsme est un faux problème. L'égoïsme, c'est être resté dans une certaine superficialité. C'est avoir peur de ce qu'il y a en soi et avoir peur de l'autre.
1: Finalement, paradoxalement, l'égoïste ne sait pas trouver soi-même. Qu'est-ce que ça ? Il n'a pas trouvé son égo.
2: Exactement. Ouais. Je pense que c'est ça. Et là, il y a vraiment un malentendu. Et alors, il y a aussi ce malentendu dans une certaine forme de spiritualité où on peut être complètement centré sur Dieu comme si on n'existait pas. Alors, la fameuse phrase de Paul, « Ce n'est plus moi qui vis, c'est Christ qui vit en moi », pour moi, exprime le fait que le centre, la source même de ma vie, n'est pas en moi. Elle est en Dieu. Mais si cette vie spirituelle est une relation, il faut bien qu'il y ait un « je ». Il n'y a pas que le tu. Et je crois que très souvent, on n'a pas donné assez d'importance et de place à l'aspect d'être soi-même en face d'un Dieu qui est lui-même. Et comment on vit ce va-et-vient, ce je-tu de la relation.

Éternel, écoute ma prière. Prête l'oreille à mes supplications. Réponds-moi dans ta fidélité, dans ta justice. N'entre pas en jugement avec ton serviteur, car aucun vivant n'est juste devant toi. L'ennemi poursuit mon âme, il écrase à terre ma vie. Mon esprit est abattu au-dedans de moi, mon cœur est frappé de stupeur dans mon sein. Je me souviens des jours d'autrefois. Je médite sur toutes tes actions. Je réfléchis à l'œuvre de tes mains. J'étends mes mains vers toi. Mon âme est devant toi comme une terre épuisée. Hâte-toi de me répondre, Éternel. Mon esprit est à bout. Ne me cache pas ta face. Fais-moi entendre dès le matin ta bienveillance, car je me confie en toi. Fais-moi connaître le chemin où je dois marcher, car j'élève à toi mon âme. Délivre-moi de mes ennemis, ô Éternel. Je me cache auprès de toi. Enseigne-moi à faire ta volonté, car c'est toi, mon Dieu. Que ton bon esprit me conduise sur une terre aplanie. À cause de ton nom, Éternel, fais-moi vivre. Dans ta justice, retire mon âme de la détresse.

C'était Richard Toupin dont le cœur soupirait aussi, mais qui s'attendait avec assurance à Dieu auquel il adressait ce chant. Voilà, c'est ici que nous prenons congé de Jean-François Nobe. Je vous rappelle que vous avez la possibilité de nous écrire à l'adresse suivante. Parole de vie, boîte postale 502, 75 666 Paris. Notez bien, parole de vie, boîte postale 502, 75 666 Paris. Au revoir et à bientôt.

0: Viva.
1: Oh yeah, c'est cool.
2: Oui, c'est rire son de Pascal Benman, Judith Flessel, Jean-Marc Leribag, Isabelle Charple, Daniel Piala, Cathy Machefer et Jean-Michel Beaubrun. Oui, ce sont les sept de Chrysadide, un album intitulé Je suis décidé. 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

Oui, Radio Bonne Nouvelle. Et tout de suite après cette petite air interprétée par Hector Pimental et Jorge Lucero à la guitare, un compact disque enregistré au Nouveau-Mexique intitulé Cielo Acústico, nous retrouverons nos amis de la Voix de Christ, nos amis luthériens. 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